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1: Maintenant, la valse en La bémol majeur, opus 39, de Johann Brahms.

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0: Voilà, je voudrais saluer Michel Huguet, qui est
1: Bonjour,
0: journaliste,
1: Roger.
0: également Marie-Dominique Rouleau, qui est médecin de santé scolaire et d'orientation scolaire. Au micro, Roger Bourricard. Je veux remercier également Bernard Pichot, qui assure la mise en onde de cette émission. Aujourd'hui, Michel Huguet, nous allons parler d'un problème dont je sais qu'il vous préoccupe, bien que vous ayez un enfant relativement jeune. Il s'agit du déblocage scolaire.
1: Tout à fait.
0: Voilà. Et nous avons demandé donc à Marie-Dominique Rouleau de venir eh bien répondre à nos questions, très curieuses d'ailleurs.
1: Elle est médecin de santé scolaire et
0: Oui.
1: d'orientation scolaire et professionnelle.
0: Voilà, et qui travaille donc sur le terrain avec les enfants et les parents.

0: Votre enfant est intelligent, vif, il s'intéresse à beaucoup de choses, pose des questions pertinentes, mais pourtant son travail scolaire laisse plus qu'à désirer. Malgré les encouragements, les remontrances, la morale et les punitions, rien n'y fait. Et vous sentez bien qu'il y a une sorte de blocage auquel tout le monde se heurte. Comment analyser sainement et calmement la situation? Quelles sont les erreurs à ne pas faire, à ne pas commettre avec votre enfant? Quelles sont les causes de ce blocage et comment peut-on débloquer la situation? Toutes ces questions, nous allons les poser au docteur Marie-Dominique Rollot. Marie-Dominique Rollot, bonjour.
1: Bonjour.
0: Merci d'être venue répondre à ces questions assez difficiles parce que tout le monde est passionné par ce sujet, mais souvent les parents ne savent pas par quel bout le prendre, ce sujet. Et quand on a un enfant qui a un blocage, il y a de l'angoisse dans l'air, comme on dit. Alors, à quel âge peut se produire ce blocage?
1: Le blocage peut se produire à n'importe quel âge, depuis la maternelle jusqu'à la fin des études. Parce qu'un blocage peut être dû tout simplement à des problèmes de santé, à des problèmes psycho-affectifs ou à des problèmes sociaux qui peuvent être passagers. Donc, nous aurons peut-être à intervenir à différents niveaux.
0: Mmh. Est-ce qu'il y a des enfants quand même peut-être plus sujets, plus fragiles? Est-ce qu'ils ont une fragilité psychologique?
1: Oui,
0: peut-être
1: c'est sûr qu'il existe une fragilité, peut-être un terrain familial aussi. Parce que souvent, les enfants qui présentent des problèmes scolaires, qui sont en échec scolaire, sont issus d'un milieu familial à problème. Donc, il y a peut-être un terrain familial déjà. Et ensuite, il y a ce problème de l'enfant qui investit mal l'école et qui refuse, peut-être dès la maternelle.
0: Mais ne doit-on pas faire quand même une différence entre un blocage et un échec scolaire? Parce qu'un enfant peut avoir un blocage à un certain moment, peut-être pour une matière ou une aversion pour la maîtresse, ou enfin des petites choses qui peuvent peut-être se régler, mais qui, si on n'y fait pas attention, peuvent déboucher sur l'échec scolaire.
1: Oui, vous avez raison. L'échec scolaire est beaucoup plus massif, alors que le blocage, en effet, peut être passager. Il faut peut-être, dès le début, dès que les parents s'aperçoivent du problème, entrer en contact avec l'enseignant et essayer de le résoudre.
0: Ce qui n'est pas toujours facile, parce que des fois, les enseignants ne sont pas toujours à même de pouvoir donner des renseignements, des pistes à suivre.
1: Oui, ils ne savent peut-être pas toujours comment faire, les enseignants. Mais de toute façon, une chose est importante, c'est qu'ils sont à l'écoute des enfants. En général, ils sont à l'écoute des enfants.
0: Oui.
1: Ils essayent donc de découvrir la cause du manque d'énergie de l'enfant. Et ils essayent ensuite, avec une réflexion au niveau de la famille, d'arriver à un résultat positif.
0: Alors, quelles sont les erreurs à ne pas commettre devant un enfant bloqué? Parce que bon, on est tous pleins de bonne volonté, alors on essaye la gentillesse, on essaye la punition, on essaye un peu tout. Est-ce qu'il y a peut-être quelques petites recettes que l'on pourrait mettre en pratique et qui pourraient des fois peut-être débloquer une situation?
1: Bon, peut-être que la meilleure recette, c'est l'écoute de l'enfant déjà. La punition, ce serait peut-être la pire, parce que l'enfant, souvent, souhaite avoir de bons résultats scolaires. Bon.
0: Oui.
1: Je me trompe peut-être,
0: oui, c'est
1: mais en général, l'enfant souhaite avoir de bons résultats scolaires. Il aime être valorisé aux yeux de sa famille et aux yeux de ses camarades.
0: Oui, oui.
1: Donc, il souhaite avoir de bons résultats scolaires.
0: Alors, maintenant, on va peut-être amorcer une autre phase du déblocage scolaire, c'est-à-dire que il y a peut-être certaines démarches aussi à entreprendre au niveau de la maternelle, et on va parler aussi après du primaire et du secondaire, quand on est vraiment face à un échec scolaire à ce moment-là. Alors, quelle démarche doit-on entreprendre face à un échec scolaire, par exemple déjà en maternelle ou...
1: Oui, au niveau de la maternelle,
0: est-ce que c'est vraiment... Non, on ne peut pas,
1: on peut pas vraiment parler d'échec scolaire
0: déjà.
1: Mais on a une certaine approche parce qu'on se rend compte que l'enfant refuse l'école. Certains enfants refusent l'école. Et refusent pourquoi? Là, je crois qu'il appartient aux intervenants de déterminer la cause principale. Le premier intervenant, c'est l'instituteur. Il y a de plus en plus d'hommes, d'ailleurs, instituteurs de maternelle.
0: C'est pas plus mal d'ailleurs.
1: Non, hein? C'est pas plus mal. Parce que beaucoup d'enfants souhaitent avoir devant eux
0: la représentation
1: l'image
0: du père,
1: oui, plutôt que de la mère. Alors ça arrange certains. Je crois que ce qui est important pour l'instituteur maternel, c'est d'essayer de trouver la raison pour laquelle l'enfant rejette, refuse l'école maternelle. Mmh. Vous avez des enfants qui pleurent à l'école.
0: Des journées entières.
1: Des journées entières et parfois jusqu'à la fin de l'année. Voilà. Il faut essayer de trouver la raison.
0: Ouais. Alors, passons plutôt maintenant aux primaires qui nous intéressent peut-être encore un peu plus. Mmh. Quand un enfant donc présente des difficultés d'adaptation scolaire en primaire, alors quelles sont les ressources des parents ?
1: Alors, la première ressource des parents, c'est déjà d'aller voir l'enseignant, d'entrer en contact avec lui, avec beaucoup de bonne volonté, parce qu'il y a souvent des oppositions regrettables et l'enfant en pâtit. Il vaut mieux peut-être déjà essayer de comprendre la raison profonde du manque d'énergie de l'enfant. Parce qu'en fait, c'est un manque d'énergie.
0: Un manque de volonté, un manque de...
1: Oui. Il n'a pas de tonus scolaire, il n'a pas du tout envie de s'investir. Et une autre chose est importante, c'est le milieu familial. Si l'école n'est pas investie dans la famille, il n'y a pas de raison que l'enfant ait envie de travailler à l'école.
0: Tout à fait. Alors, est-ce que dans le cadre de l'école, y a-t-il des structures qui existent déjà, comme par exemple un psychologue ou un médecin, puisque vous êtes médecin, vous êtes bien placé pour le savoir. Mais je crois que nous, les parents, toute cette structure, c'est un peu flou pour nous. On n'a pas l'impression qu'il y a un médecin sur place, on n'a pas l'impression qu'il y a un psychologue, on a l'impression que tout ça se fait un petit peu d'une manière occulte.
1: Alors, ma réponse va peut-être être très longue.
0: Eh bien, allez-y.
1: Bon, alors, d'abord l'enseignant, bien sûr, qui est très à l'écoute des enfants. Ensuite, il existe le conseil des maîtres à l'école primaire. Lorsqu'un enseignant a des difficultés avec un enfant, s'il a essayé de joindre la famille, qu'il a essayé de résoudre le problème avec la famille et qu'il n'y est pas parvenu, au cours d'un conseil de maître, il demande conseil à ses collègues et au directeur de l'établissement. Ensuite, assiste souvent à ce conseil le psychologue scolaire. Et tout un groupement d'aide psychopédagogique qu'on appelle GAP, hein, qui est donc composé du psychologue scolaire, ensuite d'un rééducateur en psychomotricité, un rééducateur en psychopédagogie. Les GAP n'existent pas dans toutes les écoles.
0: Dans les écoles publiques uniquement ?
1: Toutes les écoles, oui, en général les écoles publiques.
0: Et les privées ?
1: Mais certaines écoles privées, la plupart d'ailleurs, peuvent entrer en contact avec des psychologues qui peuvent aussi les aider dans cette démarche. Je disais que le GAP n'existe pas dans toutes les écoles parce que l'effectif d'un GAP est de 1000 élèves.
0: Ah oui.
1: Donc, vous avez quand même, au niveau des autres écoles où il n'y a pas de GAP, un psychologue scolaire qui peut dépister et qui peut aider donc dans ce travail de déblocage.
0: Mais alors, quelle est la valeur des tests ? Parce que vraiment, les tests, tels qu'ils étaient faits il y a peut-être une dizaine d'années ou une quinzaine d'années, moi, je ne crois pas tellement aux tests, mais enfin, vous êtes peut-être mieux placé pour nous expliquer, nous donner au moins leur valeur.
1: Je ne peux peut-être pas vraiment donner la valeur parce que les tests sont chiffrés et on ne peut pas vraiment chiffrer l'intelligence d'une personne.
0: Oui, mais enfin, ce sont vraiment des bons instruments d'orientation
1: Ce sont des instruments d'approche.
0: D'approche, voilà.
1: On peut parfois trouver un enfant très intelligent, lui trouver un quotient intellectuel très élevé, et puis il peut être en échec scolaire.
0: Oui, tout à fait.
1: Donc, le test, qui est pourtant valable, puisqu'il est mathématique, n'a plus tellement sa raison d'être.
0: Oui, parce que chaque
1: il faut donc chercher éthique, à un autre niveau. On peut aussi avoir de grosses difficultés pour établir un test, parce qu'un test est fait de la façon suivante. On cherche un quotient intellectuel verbal, un quotient intellectuel de performance, et ensuite on fait, pas la moyenne, mais on fait par certains rapports, le résultat global du test. Alors, certains enfants peuvent avoir un quotient intellectuel très élevé, des capacités verbales très élevées, et puis, par contre, avoir des performances minimes. Et le test est faussé, pratiquement. Ou inversement, un enfant peut avoir une intelligence pratique très développée et puis par contre avoir de gros problèmes de prononciation ou simplement d'expression. Donc le test est aussi faussé.
0: Alors l'histoire en fin de compte est compliquée parce que chaque être est unique, a ses propres manières de réagir, d'intégrer la vie. Alors les parents sont encore, peut-être encore plus démunis parce que si votre enfant ne rentre pas dans ces cadres, quel recours on a pour essayer de le sortir de là?
1: Alors justement, le déblocage scolaire doit être personnalisé. Voilà. Et je crois que ce qui est important, c'est que les différents intervenants puissent chacun avoir un entretien, examiner l'enfant. J'ai parlé tout à l'heure du psychologue scolaire. Je n'ai pas cité le médecin scolaire qui a un rôle aussi important. Un enfant, par exemple, en difficulté scolaire est vu d'emblée donc par le psychologue scolaire, ensuite par le médecin scolaire qui... peut rechercher simplement les problèmes sensoriels, acuité visuelle, acuité auditive par exemple, et puis aussi les maladies chroniques ou les maladies aiguës qui s'installent. Donc cet enfant vu par ces personnes et ensuite l'instituteur et la famille peuvent se réunir pour faire une synthèse et essayer de trouver la raison donc du blocage scolaire.
0: Mais alors, quel est l'avenir de ces enfants qui ont eu quand même eu à un certain moment un blocage scolaire? Parce que ça, tout va dépendre comment ils vont s'en sortir. Mais est-ce qu'on s'en sort toujours indemne?
1: Certains enfants s'en sortent très bien parce que vous avez des structures qui permettent de les aider. D'abord, on peut parler tout simplement d'une attention particulière accordée à l'élève par l'enseignant. Ensuite, l'enseignant peut individualiser les séquences d'enseignement, les approprier donc à cet enfant-là, et puis ensuite lui accorder un soutien en vue d'un rattrapage de 30 minutes à peu près, deux ou trois fois dans une ou deux semaines. Et certains enfants arrivent avec ces interventions particulières à s'en sortir.
0: Mais fait par l'instituteur ou par un professeur extérieur que les parents payent? Est-ce que c'est possible dans le cadre de l'école?
1: C'est possible dans le cadre de l'école, oui. Dans beaucoup d'écoles, je ne dis pas dans toutes parce que je ne les connais pas toutes, mais les enfants sont donc pris en charge uniquement par le milieu scolaire. Et puis ensuite, on peut leur accorder un soutien en groupe si aucune des choses que nous avons essayées tout à l'heure n'a réussi. Voilà. Et puis, il existe ce fameux GAP dont je vous parlais, alors qui prend des enfants pendant les heures scolaires, mais en dehors des matières principales. Souvent, donc on les prend souvent l'après-midi, pendant quelques minutes, dès la maternelle d'ailleurs, et on les rééduque. On rééduque la pédagogie, donc, parce que ce sont des enseignants qui sont formés pour. Et ensuite, on les rééduque souvent par la psychomotricité, par le jeu, par le sport. Et ce sont des enfants qui, souvent, au bout de quelques temps, peuvent reprendre le cursus scolaire normal. Un enfant, par exemple, qui a eu une intervention du GAP et qui ne s'en est pas sorti, peut aller directement en classe d'adaptation. C'est une classe à petit effectif, 15 enfants à peu près. Et au bout de 2 mois, 3 mois et peut-être 1 an, il peut réintégrer un cursus scolaire normal.
0: Alors pour conclure, docteur Rouleau, je crois que vous voulez insister sur l'importance de suivre un enfant en primaire pour son avenir dans le secondaire.
1: Oui, même dès la maternelle.
0: Même
1: dès la maternelle, oui.
0: Dès la maternelle.
1: Ça, c'est très important, que le parent soit à l'écoute de l'enfant, que le parent soit à l'écoute de l'enseignant, et inversement. Et puis, bien sûr, s'il y a des problèmes de coefficient intellectuel, de débilité, alors il y a des structures très spéciales qui peuvent accueillir les enfants.
0: Eh bien, docteur Rouleau, je vous remercie.

0: Alors dites-moi Roger, dans votre besace du parfait père de famille, soucieux des études de son enfant, qu'avez-vous comme livre et revue?
1: Bon, quelques revues. D'abord, la revue 20 sur 20 a une rubrique qui s'intitule Rubrique courte échelle et dans laquelle on trouve un certain nombre de conseils extrêmement pratiques pour justement permettre aux enfants et aux parents d'aller ensemble sur un itinéraire scolaire. Ensuite, j'ai la revue Vie et Santé. Le numéro traite du problème pour une meilleure insertion scolaire, combattre l'ignorance des tout-petits. Et enfin, une dernière revue, L'école des parents, dont
0: Que
1: nous
0: nous
1: faisons,
0: connaissons bien.
1: on fait référence souvent à cette revue. Elle parle de l'orientation des voies qui montrent la voie. Alors maintenant, deux livres que Marie-Dominique Rouleau vous conseille. C'est La fatigue à l'école de Guy Vermeil, c'est bien ça?
0: Oui.
1: Et ensuite un autre, La santé de l'écolier, qui est une revue et qui permet donc aux parents de savoir que les échecs, en tout cas les blocages scolaires, ne sont pas nécessairement dus à un manque de compréhension, mais qu'il y a un aspect physique.
0: Très bien, bien maintenant il est temps de nous séparer. Nous arrivons à la fin de l'émission. On entend la petite musique d'ailleurs. Alors cette émission a été conçue et réalisée par Roger
1: Roger
0: Bourica
1: Bourica, oui,
0: et
1: merci
0: Michel
1: beaucoup.
0: Huguet. Un coup de chapeau à notre ami là dans son bocal qui a mis cette émission en ondes. Et puis, je dois vous dire aussi que cette émission a été conçue avec le concours de la Ligue Vie et Santé. À bientôt. Au revoir.
1: Au revoir.

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1: Dieu connaît tout de l'économie. Donnez, et l'on vous donnera, selon Luc 6, verset 38.
2: La peur nous pousse à réagir de manière émotionnelle, à nous comporter de façon irrationnelle. Nous laissons tomber les principes bibliques et nous mettons la main sur tout ce qui se passe près de nous, accumulant et protégeant nos biens au cas où la situation risquerait d'empirer. Ne vous laissez pas entraîner par toutes les formes de peur qui ont envahi notre société, qui s'éloigne de plus en plus de Dieu. Obéissez plutôt, par la foi, aux règles de l'économie divine pour tant de crises.
1: Quand Israël se plia aux mesures édictées par Dieu, le peuple bénéficia de récoltes incroyables. Mais quand il décida d'accumuler et de garder jalousement ce que Dieu lui avait procuré, ce dernier affirma « Vous êtes sous le coup d'une grave malédiction, vous, le peuple tout entier ». Leur attitude envers les règles économiques que Dieu leur avait données déterminait leur abondance ou leur disette. Et ces règles exigeaient qu'ils apportent réellement le dixième de leurs biens dans la salle du trésor. Pas une partie de la dîme, mais la dîme dans son intégralité. S'ils honoraient le Seigneur en lui offrant le meilleur de leur récolte, alors leur grange regorgerait de grains et leur cuve de vin, selon Proverbe 3, 9 et 10.
2: Jésus enseigna ceci. Donnez et l'on vous donnera, car on vous mesurera avec la mesure dont vous mesurez. Relisez Luc 6, 38. C'est vous, et pas la situation économique, qui déterminez l'abondance de votre récolte basée sur les mesures de grains que vous avez semées. La Bible dit, celui qui sème

0: écrivain fonctionne dans n'importe quelle situation économique, même en temps de crise.
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1: Amis auditeurs, internautes de la radio La Sentinelle, que vous nous branchez sur les www.radioals.fr ou sur le 97.9 FM, nous sommes très contents de rentrer chez vous pour votre émission tant attendue et si spéciale, 180 secondes de foi. Aujourd'hui, je veux vous parler du jeûne spirituel. Et le texte qui nous servira comme toile de fond, c'est bien Matthieu chapitre 6, les versets 17 et 18. Quand tu jeûnes, parfume ta tête et lève ton visage, afin de ne pas montrer aux hommes que tu jeûnes, mais à ton Père qui est là dans le ciel, le lieu secret. Et ton Père qui voit dans le lieu secret te le rendra. Matthieu chapitre 6, versets 17 et 18. Dans ce texte, Jésus parle du jeûne. Et c'est comme d'une pratique normale de la vie spirituelle. Comprenons bien que le jeûne spirituel n'est pas une performance religieuse, mais c'est une discipline qui recentre le cœur sur Dieu. En renonçant temporairement à quelque chose, nous exprimons notre dépendance totale à Dieu. Le jeûne spirituel intensifie la prière et ouvre l'âme à une sensibilité assez spirituelle. Alors, aujourd'hui, pose-toi cette question. Qu'est-ce qui prend trop de place dans ta vie? Et si tu prenais un temps pour te consacrer à Dieu? Car le jeûne nous rappelle que Dieu est notre véritable source. Pensez à jeûner. Déjà, bonne et heureuse journée. Que le Seigneur vous bénisse.
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1: Le chapitre 55 du livre du prophète Ésaïe, amis auditeurs, illustre parfaitement les motifs que la réforme protestante du XVIe siècle a mis en avant. Par la grâce seulement, par Jésus-Christ seulement, par la foi seulement, par l'Écriture seulement, et en conclusion, à Dieu seul la gloire. La fois précédente, nous avons vu comment le premier motif apparaissait dans l'invitation adressée par Dieu à son peuple à venir boire de l'eau gratuitement et participer à un festin sans rien payer, le tout par grâce seulement. Relisons ensemble le début de ce chapitre, si vous le voulez bien. Vous tous qui avez soif, venez, voici de l'eau. Et même vous qui n'avez pas d'argent, venez, achetez et mangez. Venez acheter sans argent, oui, sans paiement, du vin et du lait. Pourquoi dépensez-vous votre argent pour payer ceux qui ne nourrissent pas? Pourquoi travaillez-vous pour une nourriture qui ne rassasie pas? Écoutez, oui, écoutez-moi. Alors vous mangerez ce qui est bon. Vous vous délecterez d'aliments savoureux. Tendez l'oreille, venez à moi. Écoutez-moi et vous vivrez. Le second motif, par Jésus-Christ seulement, a trait à la prophétie d'une alliance éternelle conclue avec le nouveau David, roi dont la domination s'étendrait sur toutes les nations. Je vous relis également le passage en question. « Car je conclurai avec vous une alliance éternelle, celle que dans ma bienveillance et ma fidélité j'ai promise à David. Voici, j'ai fait de lui un témoin pour les peuples, un chef pour commander au peuple. » Oui, tu appelleras une nation que tu ne connais pas. Une nation qui ne te connaît pas va accourir vers toi. C'est à cause de moi, moi l'Éternel ton Dieu, moi le Saint d'Israël qui te couvre de gloire. Le troisième motif, par la foi seulement, se trouve illustré par la section suivante de ce chapitre, qui est une invitation à croire et à se détourner du mal. Certes, le chapitre dans son intégralité demande à tout lecteur de croire en ce qui est annoncé et promis. Nous venons de le voir avec les paroles suivantes. « Tendez l'oreille, venez à moi, écoutez-moi et vous vivrez. » Mais la section en question est plus explicite encore, dans la mesure où elle est un appel pressant à se convertir à Dieu. Écoutez-la. « Tournez-vous donc vers l'Éternel tant qu'on peut le trouver. Adressez-vous à lui tant qu'il est proche. » Que le coupable abandonne sa voie et l'homme malfaisant ses mauvaises pensées, et qu'il revienne à l'Éternel qui aura compassion de lui, à notre Dieu qui lui accordera un pardon généreux. Car vos pensées ne sont pas mes pensées, et vos voies ne sont pas mes voies, déclare l'Éternel. Autant le ciel est élevé au-dessus de la terre, autant mes voies sont élevées au-dessus des vôtres. Il est clair qu'au cœur de l'alliance éternelle promise se trouve le pardon des fautes par un Dieu de grâce, un Dieu compatissant qui pardonne. Voilà quelque chose d'incompréhensible sur un plan purement humain. Mais Dieu déclare « Car vos pensées ne sont pas mes pensées et vos voies ne sont pas mes voies. » Sa grâce s'étend bien au-dessus de toute attente humaine. Voilà pourquoi elle ne peut être saisie que par cette dimension qu'on appelle la foi. La promesse de la grâce divine n'est pas comme une transaction humaine, comme un marché qu'on considère avec prudence avant de l'accepter. Cette promesse demande la réponse de la foi, cet abandon de soi-même dans les mains du Père Tout-Puissant et plein de miséricorde. Par la foi seulement. Cette foi est accompagnée par le renoncement à soi-même, par la mise à mort des désirs contraires à la volonté de ce Père Tout-Puissant. Que le coupable abandonne sa voie, et l'homme malfaisant ses mauvaises pensées, et qu'il revienne à l'Éternel qui aura compassion de lui, à notre Dieu qui lui accordera un pardon généreux. Voici comment le catéchisme de Heidelberg décrit les deux éléments de la véritable repentance ou conversion de l'homme. Ces deux éléments sont la mortification du vieil homme et la résurrection de l'homme nouveau. Qu'est-ce que la mortification du vieil homme ? C'est être affligé au fond du cœur à cause de ses péchés, les haïr et les fuir de plus en plus. Qu'est-ce que la résurrection de l'homme nouveau ? c'est se réjouir de tout cœur en Dieu par Jésus-Christ et mettre sa joie et son amour à vivre selon la volonté de Dieu dans l'accomplissement de toute œuvre bonne. Venons-en au motif suivant, amis auditeurs, par l'Écriture seulement. Les versets 10 et 11 de notre chapitre nous invitent à découvrir ce motif. Je vous lis ces versets. « Or, la pluie et la neige qui descendent du ciel n'y retournent jamais sans avoir arrosé et fécondé la terre, sans avoir fait germer les graines qui s'y trouvent, sans fournir au semeur le grain qu'il doit semer, et sans donner du pain à tous ceux qui le mangent. Il en sera de même de la parole que j'ai prononcée. Elle ne reviendra jamais vers moi à vide, sans avoir accompli ce que je désirais et sans avoir atteint le but que je lui ai fixé. » Dieu exprime sa volonté et ses pensées dans sa parole vivante. Les promesses qu'il prononce dans sa parole sont vivantes aussi, car celle-ci les accomplit. Ce ne sont jamais de simples désirs ou des intentions vaines. La parole de Dieu suscite la vie là où il y avait la mort, éveille l'espérance là où régnait le désespoir, crée la richesse là où abondait la pauvreté ou les fausses richesses. Il s'agit d'une parole créatrice et recréatrice, pénétrée par son Saint-Esprit. Elle est complètement autre que des paroles purement humaines, raison pour laquelle elle peut être crue inconditionnellement. C'est une révélation salutaire que Dieu adresse aux hommes et qui est contenue dans l'Écriture sainte, la Bible, dont fait partie l'extraordinaire livre du prophète Ésaïe. Rien d'autre que cette révélation spéciale de Dieu aux hommes n'est nécessaire pour nous élever spirituellement. Pour autant, bien sûr, que nous y croyons. Cette armée de cette parole vivante, de cette révélation, que les disciples de Jésus-Christ sont allés vers toutes les nations pour annoncer l'évangile de la vie, par l'Écriture seulement. La proclamation, l'annonce de cet évangile a arrosé et fécondé le cœur des hommes qui y ont cru. Des nations qui n'avaient rien à voir avec l'Israël des temps anciens ont été appelées par la parole vivante de Dieu à croire au Messie qu'il a envoyé sur terre pour l'incarner. Elles ont entendu ce message et sont accourues vers lui. L'Esprit de Dieu qui accomplit ses intentions ne peut être séparé de la parole qu'il porte et inspire. En l'an 325 de notre ère, les participants au concile de Nicée le reconnaissaient lorsqu'ils affirmaient « Nous croyons au Saint-Esprit qui règne et donne la vie, qui procède du Père et du Fils, qui a parlé par les prophètes, qui, avec le Père et avec le Fils, est glorifié. » Par l'Écriture seulement. Cela n'est vrai que lorsque la parole de Dieu et son Esprit sont révérées et entendues ensemble. Lorsque cette parole nous semble difficile d'accès, à cause de notre lenteur à croire ce qu'ont annoncé les prophètes et les apôtres, invoquons Dieu afin qu'il nous éclaire par son Saint-Esprit, qui seul illumine les entendements. Lorsque nous nous demandons ce que l'Esprit de Dieu attend de nous, cherchons-le dans l'Écriture sainte qu'il a inspirée. À la fin du chapitre 55 du livre du prophète Ésaïe, l'Esprit vivifiant annonce dans sa parole vivante le chemin qui attend ceux qui auront cru en ses promesses, tel que Dieu l'a balisé et tracé pour son peuple. Car vous sortirez plein de joie, vous serez conduits dans la paix, montagnes et collines éclateront en cris de joie devant vos pas, tous les arbres des champs applaudiront. Où croissent les broussailles, poussera le cyprès, et au lieu des orties croîtra le myrte. Ce sera un titre de gloire pour l'Éternel, et ce sera un signe qui ne disparaîtra jamais. Ici, c'est la création tout entière qui se réjouit au sujet du puissant acte libérateur de Dieu. Une image de la nouvelle création nous est en fait présentée, comme elle apparaît souvent dans les écrits des prophètes de l'Ancien Testament. La vie a remplacé la mort, et la souffrance a disparu à tout jamais, car l'Alliance éternelle est entrée en vigueur, à la gloire de l'Éternel. Ce sera un titre de gloire pour l'Éternel, et ce sera un signe qui ne disparaîtra jamais. À Dieu seul la gloire, donc. À mes auditeurs, je vous propose de conclure notre émission en relisant les versets 6 à 13 du chapitre 55 du livre du prophète Ésaïe. Tournez-vous donc vers l'Éternel tant qu'on peut le trouver. Adressez-vous à lui tant qu'il est proche. Que le coupable abandonne sa voie et l'homme malfaisant ses mauvaises pensées, et qu'il revienne à l'Éternel qui aura compassion de lui, à notre Dieu qui lui accordera un pardon généreux. Car vos pensées ne sont pas mes pensées, et vos voies ne sont pas mes voies, déclare l'Éternel. Autant le ciel est élevé au-dessus de la terre, autant mes voies sont élevées au-dessus des vôtres. Or, la pluie et la neige qui descendent du ciel n'y retournent jamais sans avoir arrosé et fécondé la terre, sans avoir fait germer les graines qui s'y trouvent, sans fournir au semeur le grain qu'il doit semer, et sans donner du pain à tous ceux qui le mangent. Il en sera de même de la parole que j'ai prononcée. Elle ne reviendra jamais vers moi à vide, sans avoir accompli ce que je désirais et sans avoir atteint le but que je lui ai fixé. Car vous sortirez plein de joie, vous serez conduits dans la paix. Montagnes et collines éclateront en cris de joie devant vos pas. Tous les arbres des champs applaudiront. Où croissent les broussailles, poussera le cyprès, et au lieu des orties croîtra le myrte. Ce sera un titre de gloire pour l'Éternel. Et ce sera un signe qui ne disparaîtra jamais.
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5: L'actualité américaine a été marquée ces derniers jours par un événement qui aurait pu virer au drame. En marge du dîner des correspondants de la Maison-Blanche, un rendez-vous très médiatisé où se trouvait notamment Donald Trump, un homme armé a ouvert le feu à proximité du périmètre sécurisé. Il a été rapidement interpellé avant d'atteindre la salle principale. Au-delà de l'acte lui-même, ce sont les mots qu'il a laissés qui interrogent aujourd'hui. Quelques instants avant de passer à l'acte, il rédige un manifeste, un texte dans lequel se mêlent convictions politiques, tensions personnelles et réflexions spirituelles. À un moment, il évoque une idée bien connue, celle de tendre l'autre joue. Mais il la rejette aussitôt avec cette phrase « Tendre l'autre joue, c'est pour les opprimés ». Autrement dit, selon lui, cette manière de répondre à la violence ne serait valable que pour ceux qui subissent, mais pas pour ceux qui estiment devoir agir, corriger ou se défendre. Et si l'on est honnête, ce raisonnement peut faire écho à quelque chose de très actuel. Dans notre société, la retenue est souvent perçue comme une faiblesse. Ne pas répondre, ne pas riposter peut donner le sentiment de céder du terrain. Face à l'injustice, beaucoup pensent qu'il faut agir, parfois avec

0: force pour établir un équilibre. Ce que cet homme exprime, c'est une tension que nous connaissons tous, à des degrés différents. Jusqu'où peut-on aller pour défendre ce que l'on croit juste ? Et c'est ici que les textes anciens, comme la Bible, viennent bousculer nos évidences. Ces textes traversent les siècles. Ils inspirent, ils questionnent, mais ils ne s'imposent pas. Chacun peut les accueillir, les interpréter, les contester même. Parfois, ils éclairent, parfois, ils dérangent, et parfois, ils sont écartés précisément parce qu'ils remettent en cause nos logiques les plus spontanées. Et c'est dans l'évangile de Matthieu que l'on trouve cette parole de Jésus. « Mais moi, je vous dis de ne pas répondre au mal par le mal. Si quelqu'un te frappe sur la joue droite, présente-lui aussi l'autre. » Pris au premier degré, ce message peut sembler manquer vraiment de réalisme. Et c'est sans doute ce qui gêne précisément cet homme. Mais ce que propose ici le Christ va bien au-delà d'une simple invitation à subir. Il s'agit de refuser d'entrer dans l'engrenage et surtout de ne pas se laisser gouverner par la violence de l'autre. Ce n'est pas une posture d'opprimé, c'est une posture de liberté, une manière de reprendre la main, non pas en répondant plus fort, mais en changeant de logique. Et ce que révèle cette actualité, ce n'est pas seulement un acte isolé, c'est la manière dont chacun de nous se situe face à ces grandes paroles héritées du passé. Car entre un texte ancien et une décision concrète, il y a toujours une interprétation et un choix à faire. On peut y voir une faiblesse comme une force. On peut y trouver une limite ou bien un chemin. Mais une chose est certaine dans un monde où chacun cherche à défendre sa vision, parfois avec une grande intensité, la question n'est pas seulement de savoir ce qui est juste, mais de choisir les moyens que l'on est prêt à utiliser pour y parvenir. Et si la vraie modernité n'était pas dans la force de la réponse, mais dans la capacité à ne pas se laisser entraîner là où la violence veut nous conduire.
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Bonjour et bienvenue dans cette session de 15 minutes de grâce et de vérité. Nous allons adorer le Seigneur de tout notre cœur et garder un cœur ouvert pour sa parole ce matin.

0: Allons maintenant écouter sa parole.
1: Bonjour, ravi de vous retrouver pour cette nouvelle session de 15 minutes de grâce et de vérité. Merci mon frère Patrick d'être avec nous, louer le Seigneur ensemble. Nous parlons toujours de cette conduite digne de la maison du Seigneur. Et nous avons vu, c'est un élément essentiel, et nous continuons à regarder les recommandations faites par l'apôtre Paul à Timothée, à Tite et à beaucoup d'autres qui s'appliquent bien sûr pour nous aujourd'hui parce que nous voulons marcher, nous voulons avoir une conduite digne de la maison de Dieu qui est l'appui, colonne et l'appui de la vérité de la parole de Dieu. Nous allons parler comment on doit être un bon serviteur dans cette maison. Servir avec des éléments, avec le caractère, avec un dépôt et un investissement qui vient du Seigneur lui-même, de par ceux qu'il a établis dans le ministère pour investir. Donc c'est pourquoi nous allons lire ensemble dans 1 Timothée. Je vous invite d'ouvrir avec moi dans 1 Timothée le chapitre 4. Toujours les bonnes recommandations de Paul. Comme il a dit dans le chapitre 3, « Si je tarde, tu sauras ainsi comment il faut se conduire dans la maison de Dieu, l'Église du Dieu vivant. » Amen. Le chapitre 4, 1 Timothée, le chapitre 4, verset 6, il dit « En exposant cela aux frères, c'est-à-dire toutes les recommandations qu'il a faites, qu'on est en train de voir au fur et à mesure, il dit « En exposant cela aux frères, tu seras un bon serviteur. Serviteur du Christ, nourri. » Voilà quelques éléments qui va faire de toi ce bon serviteur. Nourri des paroles de la foi et de la bonne doctrine que tu as exactement suivie. Donc nous voyons qu'il y a eu un temps crucial, important, vital, que Timothée a connu pour que Paul le recommande, pour qu'il soit ce bon serviteur. Non seulement il a suivi exactement, mais il a suivi. Nous savons aussi comment Paul avait parlé de Timothée, nous allons lire cela plus tard, comment il a suivi de près. Donc c'est un temps, il y a un temps pour être un bon serviteur de Dieu. Non seulement on grandit dans la maison, mais il y a un temps, il y a un temps où on apprend, un temps de formation, un temps de préparation, un temps d'investissement qui doit se passer dans nos vies, vouloir servir le Seigneur. Mes frères et sœurs, quand nous regardons la lumière de l'Évangile, des fois cela paraît contraire à ce que peut-être nous avons eu comme image, où nous avons connu, mais quand nous revenons à la vérité de la parole de Dieu, nous voyons qu'un bon serviteur, non seulement il est instruit, il reçoit les instructions et les recommandations de la bonne doctrine, mais il y a un temps de formation, un temps où il a besoin de suivre le plan du Seigneur, besoin de suivre. Paul dit, nous lisons toujours dans Timothée, le chapitre 2, le chapitre 2, il dit, pour toi, tu as suivi de près. Il y a eu ce temps de formation, ce temps où il a appris, où il s'est humilié, où il a accepté. C'était un temps, vous savez, cette conduite doit être dans l'humilité. Il y a un temps d'humilité, justement, pour qu'il puisse apprendre, être formé, où il est exposé, peut-être confronté dans plusieurs domaines de sa vie pour devenir ce bon serviteur, où il voit qu'il y a un prix à payer. Nous allons voir, Jésus aussi parle de cela. Nous allons voir plus tard, là, dans cette même série, nous allons voir, et il dit, pour toi, tu as suivi de près mon enseignement, ma conduite, mes résolutions, ma foi, ma patience, mon amour, ma persévérance. Verset 11, mes persécutions, mes souffrances. À quelles souffrances n'ai-je pas été exposé à Antioche, à Iconium, à Lystre? quelle persécution n'ai-je pas supportée? Et le Seigneur m'a délivré de toutes. Amen. Quel encouragement extraordinaire pour ce jeune apôtre. Timothée, qui voulait servir le Seigneur, Timothée, le fils que Paul a laissé sur le terrain pour non seulement l'instruire et lui faire des recommandations, mais pour que lui, en retour, il puisse instruire. Nous allons voir plus tard qu'un bon serviteur a une vision d'être lui-même un modèle. De la même manière qu'il y a eu un temps où il a suivi, où il a appris, où c'était un temps de formation, un temps où il avait à apprendre, à découvrir certaines choses au travers de la vie de Paul, comme nous voyons ici. Sa vie, c'était quoi? C'était pas juste sur l'estrade et allons dire un peu cette gloire ou cette position. Non, c'était des moments difficiles. Il lui parle des souffrances. Dans Matthieu, Jésus nous dit à un bon serviteur, selon le modèle de Jésus-Christ, selon l'esprit du royaume de Dieu. C'est pas du tout, vraiment pas du tout, une course vers une course vers le titre. C'est un autre esprit, l'esprit de l'évangile. C'est pas une course vers le titre, mais c'est une conduite dans l'humilité, dans la foi, apprendre, grandir. Jésus nous dit dans Matthieu le chapitre 20, vous êtes toujours là, chapitre 20, le verset 25. Jésus les appela et dit, « Vous savez que les chefs des nations les tyrannisent et que les grands abusent de leur pouvoir sur elles. » Ça, c'est le système du monde. Ça, c'est la manière que les chefs, ceux qui sont en position, ils fonctionnent dans le monde. Mais il dit, verset 26, « Il n'en sera pas de même parmi vous. » C'est-à-dire, il n'y aura pas cette conduite-là parmi vous, l'Église, la maison du Dieu vivant, au milieu du peuple de Dieu. Le serviteur, un bon serviteur, n'aura pas cette conduite-là. Mais quiconque veut être grand parmi vous, sera votre serviteur. Et quiconque veut être le premier parmi vous sera votre esclave. C'est ainsi que le Fils de l'homme est venu. Jésus, lui-même, il est venu. Voilà quelle a été son attitude et voilà quelle doit être notre attitude et notre conduite en tant qu'un serviteur dans la maison. C'est ainsi, le verset 28, c'est ainsi que le Fils de l'homme est venu, non pour être servi, mais pour servir et donner sa vie en rançon pour beaucoup. Un bon serviteur doit savoir qu'il y a un prix à payer. Amen. Et Paul est en train de recommander cela à Timothée, parce que Paul l'avait dit, si je tarde, tu dois savoir comment se conduire dans l'Église du Dieu vivant. On est en train de parler d'une conduite digne de la maison de Dieu, de l'Église. C'est pourquoi, quand nous revenons à la vérité de la parole de Dieu, quand nous voyons le modèle que Jésus nous a laissé, quand nous voyons le modèle que les apôtres et l'Église primitive nous a laissé, quand nous voyons les recommandations que Paul a faites à Timothée et à Tite et d'autres encore, aujourd'hui, quand nous regardons cela, nous ressentons que c'est ce que Dieu veut pour nous aujourd'hui, parce que l'Évangile vient comme un fil à plomb, mais de l'ordre, et nous emmène à commencer par nous-mêmes, les serviteurs de Dieu, et avec nous, tout le peuple de Dieu, toute l'Église, à nous aligner pour avoir une conduite digne de sa maison. Je lis dans l'Évangile de Luc, encore un petit passage que vous connaissez. Nous lisons le chapitre 22, Luc 22, et nous lisons à partir du verset 26. Dans le même esprit. Verset 25, on peut prendre à partir de verset 25, Jésus leur dit, « Les rois des nations les dominent et ceux qui ont autorité sur elles se font appeler bienfaiteurs. » Voilà, ils se font appeler bienfaiteurs. Pour eux, ce système-là, cette manière de fonctionner-là, le titre a une importance. Mais Jésus nous montre le contraire. Il n'en est pas de même pour vous, mais que le plus grand parmi vous soit comme le plus jeune, et celui qui gouverne comme celui qui sert. Car qui est le plus grand, celui qui est à table ou celui qui sert? N'est-ce pas celui qui est à table? Et moi? Amen, Jésus dit, et moi? Voilà mon cœur, voilà le cœur du Seigneur. Voilà le modèle qu'on doit suivre. Voilà ce que Jésus venait établir pour son Église, pour savoir comment se conduire en tant qu'un bon serviteur dans la maison. Et moi, cependant, je suis au milieu de vous comme celui qui sert. Voilà le modèle, voilà l'exemple que nous avons besoin de suivre. Voilà quel genre de conduite, quel est le cœur que nous avons besoin de développer comme un fils dans la maison. Ce n'est pas un ministère indépendant, ce n'est pas une course après des titres et des positions, mais c'est un cœur où nous avons eu l'occasion, où l'occasion est là constamment pour apprendre, pour grandir, pour être formé, pour suivre de près, pour suivre les modèles que les apôtres ont placés devant nous, le modèle de Jésus lui-même, afin d'avoir une bonne conduite et ne pas fonctionner comme le monde fonctionne, parce que l'Église, c'est la maison du Dieu vivant. Amen. Que ces quelques paroles vous encouragent et je vous remercie. Merci de recevoir la simplicité de la parole de Dieu. Amen et à très bientôt.

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la monumentale messe en si. C'est le testament sacré de Jean-Sébastien Bach, un éclatant acte de foi, mais aussi la somme impressionnante de sa science religieuse et de sa science musicale. La composition de la messe en si s'étale sur plus d'un quart de siècle, période douloureuse entre toutes pour Bach. Il est fixé, ligoté, cloué à Leipzig. Il y mourra en 1750 après avoir vécu 28 ans de difficultés de tous ordres, musicales, professionnelles, pédagogiques et humaines. 28 ans de malentendus. Malentendu. Le mot s'impose ici dans son sens premier. Bach à Leipzig a été constamment mal entendu, mal compris, mal aimé. Quand il y prend en 1723 le poste de cantor, il vient de traverser une période particulièrement heureuse de sa vie. À la cour de Cothen, dont le prince Léopold est musicien, il a été apprécié à sa juste valeur, en particulier pour sa musique instrumentale. C'est là qu'il écrit d'ailleurs les si célèbres concertos brandebourgeois. Le souverain ne se séparait point de lui, l'associait à tous ses déplacements et le salariait généreusement. Bach songeait sérieusement à finir ses jours dans ce paradis musical. Quand survint un drame, le prince devint veuf. Il se remaria et par malheur, sa nouvelle épouse se révéla totalement allergique à la musique, comme d'ailleurs à toute forme de culture. Elle détacha bien aisément son époux princier de Jean-Sébastien Bach. Et ce dernier, forcé de chercher fortune ailleurs, apprend alors que le poste de cantor est vacant à Leipzig. On ne l'y attend pas. Le conseil de la ville a sollicité Telemann, mais celui-ci a déjà une flatteuse réputation dans l'Europe tout entière. Il est partout demandé. Il est aise de refuser le poste. Bach, lui, n'a pas le choix. Certes, les émoluments sont maigres, mais il doit assurer le quotidien de sa nombreuse famille, l'entretien de son ménage, l'éducation de ses enfants. Il acceptera donc, mais avec beaucoup de regrets. Nous allons écouter

C'est véritablement un porche de cathédrale qui semble s'ouvrir d'emblée. Le chœur lance un triple appel. L'orchestre apparaît d'où surgissent un hautbois et une flûte. Ils exposent le sujet de la fugue.

Jean-Sébastien Bach se doute-t-il que les regrets sont réciproques lorsqu'il arrive à Leipzig. Aujourd'hui, on peut retrouver dans les archives du conseil municipal cette phrase « Nous n'avons pu avoir le meilleur, Telemann, contentons-nous d'un médiocre, Bach ». Avec notre recul, ce jugement paraît aussi injuste qu'incompréhensible, mais dans le contexte de l'époque, il se conçoit clairement. En effet, les œuvres de Bach, pour la plupart, ne se sont pas encore fait connaître, elles n'ont pas été éditées. Leipzig ignore donc le compositeur. Seule sa réputation d'organiste est reconnue, mais ses nouveaux employeurs n'ont que faire d'un organiste. Ils cherchent d'abord et avant tout un professeur. Le caractère de Bach n'est pas préparé à un pareil changement. D'ailleurs, il s'exaspère vite de devoir enseigner le latin et veiller à la discipline comme un simple pion. Il ne voit là que perte de temps, gâchis pour son œuvre. C'est alors que les disputes et les éclats vont se multiplier. La mauvaise humeur s'installe de part et d'autre, le plus souvent pour des broutilles. Bach est agacé, autant qu'il agace. Nous allons entendre maintenant le quatrième mouvement de la messe en si mineur qui est consacré au Gloria. Le Gloria s'ouvre sur une véritable musique de fête, avivée par des dansantes trompettes. Il s'enchaîne au numéro suivant, qui parle de paix. Un véritable message de paix est délivré par une longue fugue confiée au cœur.

Le prophète Ésaïe, au chapitre 7, écrit « Au temps d'Akaz, roi de Juda, Rasson, roi de Syrie, et Péka, roi d'Israël, montèrent contre Jérusalem pour l'attaquer, mais ils ne purent lui donner l'assaut. Lorsqu'on apprit au palais du roi que l'armée syrienne avait pris position en Éphraïm, le roi et son peuple furent secoués, comme les arbres de la forêt sont secoués par le vent. » Le Seigneur dit alors à Ésaïe, « Avec ton fils, qui s'appelle Un reste reviendra, va trouver Akaz, au bout du canal du réservoir supérieur, sur la route du champ du Foulon. Tu lui diras, « Garde ton calme, ne crains pas, ne va pas perdre cœur devant ces deux bouts de tison fumant, à cause de la colère bruyante du roi de Syrie et du roi d'Israël. Oui, la Syrie a décidé ta perte, en accord avec Éphraïm et le roi d'Israël. Ils ont dit, marchons contre le royaume de Juda pour l'intimider, pénétrons chez lui pour l'obliger à se rendre, et nous lui imposerons comme roi le fils de Tabel. Mais voici ce que le Seigneur dit, le Seigneur Dieu. Cela ne tiendra pas, cela ne sera pas. Si vous ne tenez pas à moi, vous ne pouvez pas tenir. » Le Seigneur parla encore ainsi au roi Akaz. « Demande pour toi un signe venant du Seigneur ton Dieu. Demande-le au fond des vallées ou bien en haut sur les sommets. » Akaz répondit, « Non, Seigneur, je n'en demanderai pas. Je ne mettrai pas le Seigneur à l'épreuve. » Ésaïe dit alors, « Écoutez, maison de David, il ne vous suffit pas donc de fatiguer les hommes, il faut encore que vous fatiguiez mon Dieu, eh bien le Seigneur lui-même vous donnera un signe. Voici que la jeune femme est enceinte. Elle enfantera un fils, et on l'appellera Emmanuel, Dieu avec nous. Avant même que cet enfant sache rejeter le mal, et choisir le bien, elle sera abandonnée la terre dont les deux rois te font trembler. » Ainsi, Dieu annonçait la prophétie qu'une jeune femme serait enceinte et enfanterait un fils qui s'appellerait Emmanuel.

Ésaïe va reprocher à Akaz son manque de confiance en Dieu, car il compte sur l'armée assyrienne pour assurer sa défense. Dieu en a assez de ne pas être pris au sérieux et de ne pas être appelé à l'aide. Ésaïe interprète donc la grossesse de la femme d'Akaz comme un signe. Si Dieu assure au roi une descendance, c'est la preuve de sa fidélité à l'Alliance. Akaz peut donc lui faire confiance. Face au danger, les réactions sont multiples. Peur panique et paralysante, ou réplique pleine de sang-froid et d'intelligence à l'adversaire. Mais on n'a jamais vu un chef d'État, un roi ou un président placer tout son espoir dans un nouveau-né et remettre le destin de son peuple entre ses mains. C'est pourtant le message que le Dieu d'Israël envoie au roi Akaz avant l'attaque imminente de son royaume. Dieu s'annonce par une naissance. C'est la naissance d'Emmanuel. C'est un véritable cri de guerre. En hébreu, Emmanuel signifie « Dieu est avec nous ». Et ainsi, Dieu sera avec nous par la naissance de son Fils lorsque son Fils viendra sur cette terre. Il n'y a rien de plus fragile, rien de plus risqué, rien de plus prometteur qu'une naissance. L'avenir donnera raison à Dieu. Plusieurs fois, il rappellera ce message à un peuple désemparé ou dispersé par la persécution. Il manifestera souvent son attention à ceux et celles qui sont blessés par la vie, en ravivant cette espérance d'un avenir possible. Oui, l'avenir est en Dieu, l'avenir est dans la naissance du Fils de Dieu. C'est tout le message que Jean-Sébastien Bach a essayé de faire passer au travers de sa musique. 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

Lecture du livre du pasteur Joël Chédru, Jésus, ce célèbre inconnu, chapitre 10, Jésus est notre avocat. Écrivant aux chrétiens de son temps une lettre qui garde toute son actualité, l'apôtre Jean leur dit « Si quelqu'un a péché ». Parce que même si les chrétiens authentiques ont à cœur de plaire à Dieu dans toute leur conduite, ils savent très bien qu'ils ne sont pas infaillibles pour autant. L'apôtre ajoute « Nous avons un avocat auprès du Père, Jésus-Christ, le juste ». Il est lui-même une victime expiatoire pour nos péchés, et non seulement pour les nôtres, mais aussi pour ceux du monde entier. Dieu merci, je n'ai jamais eu besoin d'un avocat pour défendre ma cause devant la justice des hommes, mais devant la justice de Dieu, vous et moi, nous avons vraiment besoin de Jésus qui se propose d'être notre avocat. Tous les jours, les médias nous informent de mise en examen de gens peu scrupuleux ou de jugements rendus par la justice française.

0: il fut condamné pour crime de trahison au bagne à perpétuité. Ce n'est que 12 ans plus tard qu'il fut officiellement reconnu innocent, puis réhabilité et réintégré dans l'armée au grade de commandant. Voici un fait rapporté récemment dans la presse. Un père de famille a été condamné à 17 ans de prison ferme pour avoir violé sa fille. Lui, il continue d'affirmer son innocence. Elle, au tribunal, a dit de son père « Il a bousillé ma vie ». C'est parole contre parole. Qui dit la vérité ? Qui est vraiment la victime ? Et qui est le véritable coupable dans cette affaire ? Dieu seul le sait. La Bible nous enseigne que lorsque nous entrerons dans l'éternité, Dieu nous appellera en jugement. Il jugera le monde avec justice. Aucune erreur judiciaire ne sera possible, car Dieu nous connaît parfaitement. Il connaît tout de notre vie, de A jusqu'à Z. Nous l'avons déjà dit, rien n'échappe à son regard. Ce jour-là, Dieu lèvera le voile sur la vie secrète des hommes et la jugera. Leurs pensées intimes, leurs mobiles, inavouées, tout ce qu'on a pris tant de soins à cacher selon sera alors démasqué. Ce n'est pas quand nous serons dans l'au-delà qu'il faudra penser à nous réconcilier avec Dieu. Ce sera trop tard, mais c'est aujourd'hui. C'est pendant que nous sommes sur la terre et non dans la terre, c'est-à-dire morts, que Jésus a le pouvoir de pardonner nos péchés. Donc, si j'accepte de me reconnaître coupable devant Dieu, sans pour autant avoir fait les 400 coups, mais pécheur quand même, et que je demande pardon à Dieu en décidant de changer de vie, alors Jésus va défendre ma cause devant le Père, et pour ce faire, il n'y a pas meilleur avocat que lui. Comment va-t-il s'y prendre ? En me trouvant des circonstances atténuantes ? En minimisant ma responsabilité ? En cherchant des arguments pour tenter de prouver que j'ai été victime d'un environnement défavorable ou de pression de la part de la société, et que sais-je encore ? Non, car ma responsabilité est entière. La Bible dit « Nous avons un avocat auprès du Père, Jésus-Christ le juste. Dans ma défense auprès de Dieu, Jésus agit et agira selon la justice divine qui est parfaite. Alors comment Jésus va-t-il défendre ma cause ? En faisant valoir auprès de Dieu, la perfection de son sacrifice sur la croix et l'efficacité de son sang répandu pour l'expiation de mes péchés. La suite du verset nous dit « Il est lui-même une victime expiatoire pour nos péchés, non seulement pour les nôtres, mais aussi pour ceux du monde entier. Cela signifie que Jésus, par son sacrifice, a pleinement satisfait la justice divine. Ainsi, Dieu qui est juste, ne punira pas deux fois le péché, et ceux qui placent leur foi en lui et en la perfection de son sacrifice bénéficient de cette parole de l'Écriture. Il n'y a donc plus de condamnation pour ceux qui sont en Jésus-Christ. »
1: C'était la lecture du livre du pasteur Joël Chédru, « Jésus, ce célèbre inconnu » avec Daniel Baudelec.

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1: Honore ton père et ta mère. Avez-vous remarqué qu'au travers de ce commandement de Dieu, il y a à la fois une bénédiction et une malédiction? Une bénédiction, c'est que celui qui honore son père et sa mère, eh bien, a la promesse de Dieu d'avoir une longue vie. Et puis l'inverse, celui qui déshonore son père, celui qui déshonore sa mère, une malédiction s'abat aussi sur sa vie, c'est la mort. Honorer son père et sa mère. Il n'a pas été précisé dans la parole de Dieu d'honorer ses bons parents et de ne pas honorer ceux qui ne le sont pas. Parce que ce n'est pas à nous, enfants, de déterminer si nos parents sont bons ou s'ils ne le sont pas. Et quand bien même ils ne le seraient pas, Dieu nous invite à aimer, voire même aimer notre ennemi, alors a fortiori, des parents qui n'ont pas forcément toujours été à la hauteur. Honore ton père et ta mère. Ça veut dire aussi qu'en tant qu'enfant de Dieu, il n'y a pas de favoritisme dans notre amour. Nous devons aimer notre père et notre mère. Il n'y a pas de choix possible. J'aime mon père, mais j'aime pas trop ma mère. Non, la parole est claire et la bénédiction qui s'y rattache l'est tout autant. Il faut honorer son père et honorer sa mère. Et ce, quel que soit son âge. Nous avons ici des personnes qui ont peut-être 60 ans, 70 ans, qui ont encore la grâce d'avoir leurs parents vivants. Eh bien, à 60 ans ou 70 ans, on doit encore honorer son père et sa mère s'ils sont encore de ce monde. Au même titre que si vos parents sont malheureusement séparés à la suite d'un divorce, ce commandement de Dieu vous est encore réservé. Honore ton père qui habite ici. Honore ta mère qui habite peut-être à l'autre côté de la France. Honorer. Honorer, c'est aimer, c'est chérir, c'est respecter, c'est prendre soin. C'est être à ses côtés quand ils ne vont pas bien. Ne vous imaginez pas que des parents, parce qu'ils sont parents, vont toujours très bien et qu'ils n'ont pas besoin de votre compassion, de votre miséricorde, de votre soutien, de vos prières. Vous en avez bénéficié quand vous étiez jeune. À charge pour vous de leur redonner ce qu'ils vous ont donné souvent sans compter. Alors c'est vrai que quand on est jeune, et je l'ai été aussi, ou tout du moins un peu moins, ou un peu plus que vous, il y a plusieurs erreurs qu'on peut commettre. Et la première erreur que l'on peut connaître, c'est de croire que les parents, désormais, décidément et délibérément, ne veulent pas comprendre leurs enfants. Surtout quand on arrive à l'adolescence, et on en a quelques-uns ici, de spécimens dans la maison de Dieu, eh bien, c'est spontanément cette pensée qui vient à l'esprit. Mon père et ma mère ne me comprennent pas. Ils ne comprennent pas ce que je veux dire. Ils ne comprennent pas ce que je veux faire. Ils ne comprennent pas mes attitudes. Ils ne comprennent pas mes choix. Mais comment se fait-il que ce soit mes parents qui délibérément aient coupé les ponts de la communication entre eux et moi ? Alors c'est vrai, parfois il peut arriver que ce soit le cas. Parfois il peut arriver que des parents délibérément coupent les ponts de la compréhension et de la communication avec leurs enfants. Mais généralement c'est quand même une erreur que nous commettons. C'est de croire que nos parents, par définition, ne veulent pas nous comprendre. Et s'il y a un problème de communication entre vous et vos parents, c'est peut-être aussi parce que vous-même, vous avez couper délibérément des liens, des ponts, des passerelles que vous aviez avec vos parents. C'est vous qui n'arrivez plus à comprendre vos parents, peut-être, et non pas forcément l'inverse. Et puis il faut aussi se mettre à leur place, on n'est pas dans la même génération. Et il est clair que la pensée que l'on pouvait avoir 20 ans, ou 30 ans ou 50 ans plus tôt, la mentalité que l'on pouvait avoir, l'état d'esprit, l'éducation dont on a fait l'objet, fait qu'on a été pétri, qu'on a mûri dans ce contexte particulier, qui fait qu'il peut y avoir un décalage entre ce que vous, vous vivez et ce que nous avons vécu. Et puis, il faut bien le reconnaître, en vieillissant, dans la foi en Jésus-Christ, on a, il faut l'espérer, trouvé une stature en Christ telle que forcément, nous, en tant que parents, nous sommes amenés à vous donner des conseils, à nous faire part, à vous faire part de notre expérience ou de nos contre-expériences, de nos batailles perdues. Et on n'a qu'une seule envie, c'est que vous-même, vous ne refassiez pas les mêmes bêtises que nous avons pu commettre nous-mêmes. Alors, si c'est ça ce que vous appelez de l'incompréhension, en fait, il s'agit de la sagesse que vous ne voulez peut-être pas entendre toujours. Alors, c'est vrai, les parents n'ont pas toujours raison, et les jeunes, les ados, les jeunes adultes n'ont pas forcément toujours tort. Mais il faut bien reconnaître que dans le « honore ton père et ta mère », il y a ce souci de la part de Dieu de dire aux jeunes « attention, ne vous imaginez pas que vos parents ont toujours tort, qu'ils n'ont jamais rien compris à rien, parce qu'ils sont ce qu'ils sont et ils ont des choses à vous apporter. » Et il est clair que face à cette erreur qui peut être la nôtre, d'incompréhension, eh bien, on peut citer un exemple quasi caricatural. C'est celui de Caïn. Caïn face à son frère Abel. Caïn qui présente une offrande qui n'est pas honorée par Dieu. On ne connaît pas la réaction d'Adam et Ève face à ce choix d'offrande, mais il est clair que Caïn s'est enfermé dans l'incompréhension. Il n'a pas compris la réaction de Dieu. Il n'a peut-être pas compris l'incompréhension de ses parents qui ne l'ont pas soutenu dans ce moment difficile. Et il a fait ce choix meurtrier de vouloir mettre fin à celui qui faisait obstacle à son bonheur, Abel. L'incompréhension. L'incompréhension peut provoquer bien des dégradations dans les familles, peut engendrer bien des tragédies, et qui, même si elles ne vont pas jusqu'à cet exemple horrible, peut aller vers des ruptures. Deuxième erreur que l'on commet trop souvent quand on est jeune, c'est de croire que vos parents ne vous aiment pas vraiment. Ça, c'est souvent un argument qu'on avance, nous, en tant que jeunes, ados ou jeunes adultes vis-à-vis des parents. Finalement, je suis même plus sûr que tu m'aies vraiment aimé un jour. Est-ce que tu m'as vraiment voulu, au moins? Est-ce que je ne suis pas le fruit du hasard? Est-ce que j'ai été voulu? Est-ce que tu m'as aimé? Et vous savez, il y a des paroles comme celle-ci qui blessent profondément des parents. Comme si, finalement, des parents n'ont jamais aimé leurs enfants. Et c'est une erreur. Parce que même si parfois, à titre très exceptionnel, on peut trouver ici ou là des parents qui délibérément n'ont jamais voulu aimer, n'ont jamais pu aimer leurs enfants. Dans 99% des cas, heureusement, les parents aiment leurs enfants. Et ce n'est pas parce que les enfants ne le sentent pas comme ils voudraient le sentir que pour autant vous n'êtes pas aimé. Je crois l'avoir dit il y a 15 jours de cela, mon père ne m'a jamais dit « je t'aime ». Non, je ne me souviens pas qu'il m'ait dit un jour « mon fils François, je t'aime ». Et c'est vrai qu'il y avait des moments où parfois dans mon subconscient, je me disais « mais est-ce qu'il m'aime vraiment ?» Parce qu'il ne me l'a jamais dit. Et peut-être que quand on est jeune, ado, on a envie de verbaliser, on a envie d'entendre des choses. Mais mon père, s'il ne me l'a jamais dit, c'est parce qu'on ne lui avait jamais dit lui-même. Mon père était le fruit d'une éducation prussienne où on ne disait pas des « je t'aime », où l'homme ne pleurait pas, où l'homme n'exprimait pas ses émotions. C'était bon pour les femmes, c'était bon pour les mères. C'était bon pour les femmes et les mères de prendre dans leurs bras leurs enfants et de faire un câlin. Ce n'était pas la fonction du père. Celle du père, c'était de ramener de l'argent à la maison. C'était de bosser dur et de corriger les enfants aussi quand ça n'allait pas droit. Mon père n'a jamais su dire « je t'aime », mais je sais qu'il m'aimait. Et voyez, le regret que j'ai, c'est que je n'aimerais pas que vous l'ayez aussi. C'est que vous attendiez que vos parents soient décédés pour vous rendre compte combien ils vous aimaient et combien vous regrettez d'avoir pu douter une seconde de leur amour, tout simplement parce qu'ils n'ont pas eu l'attitude, les mots qu'il fallait au moment où vous les attendiez. Oui, mon père m'aimait, à sa manière. Il a toujours pourvu à mes besoins. Il a toujours été là pour me protéger, me soutenir. C'est comme ça qu'il avait été éduqué. C'est comme ça que pour lui, il exprimait son amour. Alors faites attention de ne pas commettre cette erreur, de croire que vos parents ne vous aiment pas aussi intensément que vous le mériteriez, aussi intensément que vous le voudriez. Parce qu'il est clair que cet amour se manifeste tous les jours, sans que vous vous en rendiez compte. toutes les fois que votre mère, votre père vous dit « Fais attention avant de traverser la route, attention à tes fréquentations, couvre-toi bien », ce sont autant de réflexions mais qui vous bouffent la vie, qui vous énervent. Oui, oui, je sais maman, je sais papa. Mais ce sont autant des expressions que vos parents utilisent et que vous utiliserez vous-même vis-à-vis de vos propres enfants pour dire « Mon fils, je t'aime, et parce que je t'aime, je n'ai pas envie que tu attrapes un rhume. J'ai pas envie que tu ailles sur ce chemin large qui mène à la perdition. J'ai pas envie que tu côtoies de mauvaises personnes. J'ai pas envie que tu regardes de mauvaises choses. Ne le prenez pas mal. » C'est l'expression de l'amour de vos parents. On a un exemple aussi dans la parole de Dieu où lorsque Ésaü, qui s'est vu voler la bénédiction au profit de son frère Jacob, se met à genoux devant son père pour solliciter une autre bénédiction. Et le père ne peut plus donner une deuxième bénédiction. Ésaü, finalement, a été victime de ses propres choix, celui de l'indifférence par rapport au droit d'aînesse. Je suis convaincu qu'Isaac aimait autant Ésaü que Jacob, voire même peut-être davantage Ésaü. Parce que la parole nous dit qu'il aimait Ésaü parce qu'il lui rapportait du gibier en abondance. Mais Ésaü, peut-être ce jour-là, a senti dans son cœur une petite voix qui lui disait « Tu vois, finalement, ton père ne t'aimait pas vraiment parce qu'il t'a refusé cette bénédiction. » Mais son père ne pouvait pas. Ce n'est pas qu'il ne voulait pas, c'est qu'il ne pouvait pas. La troisième erreur que l'on peut commettre aussi, et ce, quel que soit l'âge, vis-à-vis de ses parents, c'est l'erreur de croire qu'on a le droit de juger ses parents. Des parents peuvent avoir commis des fautes, peuvent avoir commis toutes sortes de choses, et parfois même dramatiques. Mais est-ce que nous, en tant que jeunes, nous avons le droit de les juger, de les pointer du doigt? Et je me souviens moi-même, et si je m'en souviens, c'est parce que nous sommes tous un peu dans le même état quand on est ado. On découvre subitement les travers de ses parents. On découvre subitement qu'ils ne sont pas aussi parfaits qu'on se l'imaginait. Et très rapidement, il y a des mots qui fusent dans notre esprit. Quel est ce père? Quelle est cette mère qui se permet de me donner des bons conseils alors qu'ils ne sont même pas capables, eux, de gérer leur propre vie dans tel et tel domaine? Comment peuvent-ils se permettre de se montrer aux autres différemment que moi je les connais moi-même? Hypocrite, lâche et toutes sortes de mots qu'on peut peut-être penser à leur égard. On n'a pas le droit de juger ses parents. Seul Dieu juge, et il est clair que à ce titre-là, parce que j'en ai connu, on n'a pas le droit de profiter des faiblesses de nos parents à notre avantage, voire même, parce que ça arrive même, d'humilier nos parents en place publique, en repas familiaux, en révélant ici ou là je ne sais quel secret de famille, tout simplement parce qu'on veut se venger de ce que peut-être votre père, votre mère ne vous a pas accordé ce que vous souhaitiez. Non, c'est Dieu qui juge. Et ce n'est pas à vous, jeunes de 10 ans, de 15 ans, de 20 ans, de déterminer ce qui est juste ou ce qui ne l'est pas. De déterminer si vos parents ont été de bons parents et de les juger, de les condamner, de les casser. Allons plus loin encore. Parce que c'est une erreur parfois même que l'on peut commettre, qui est la plus grave peut-être. L'erreur de croire que l'on peut se permettre d'être méchant vis-à-vis de ses parents. La méchanceté, vous savez, elle commence déjà dans la pensée. Elle se poursuit avec la langue. Et réfléchissons. Nous qui avons été ados, post-ados, et vous qui l'êtes peut-être ce matin dans la maison de Dieu, n'avez-vous pas eu parfois des paroles dures, méchantes, terribles à l'encontre de vos parents? À bien y réfléchir, je crois que tous nous sommes concernés par cela. Alors que nous n'avons pas forcément été compris par nos parents, nous prenons prétexte de cela pour leur envoyer à la figure toutes sortes d'assanités, toutes sortes de méchancetés. Et à ce titre, nous allons même plus loin que la loi du talion dans notre « justice », entre guillemets. En préparant une action vengeresse souvent disproportionnée aux faits reprochés. Lorsqu'on est mal dans sa tête, mal dans son esprit, mal dans son corps, un jeune peut être amené à faire et à dire des choses épouvantables. Il m'est arrivé de connaître, dans mon métier, des jeunes qui, par vengeance, des jeunes filles qui, par vengeance, ont porté plainte contre leur père pour viol ou attouchement sexuel. Ce qui n'était évidemment pas vrai. Mais ces jeunes filles de 12 ou 14 ans qui, en pleine adolescence, voulaient régler leur compte avec un père avec qui elles étaient trop en décalage, avaient trouvé par ce biais-là la possibilité de se venger. Et lorsqu'on s'inscrit dans cette démarche judiciaire, cette machine se met en route, inexorable, où le père se retrouve très rapidement en garde à vue, mis en examen, poursuivi pour viol sur mineur, inceste si vous préférez, voire même condamné en cour d'assises pour plusieurs années de prison pour un acte qu'ils n'ont jamais commis. Tout simplement parce qu'un jour, une jeune fille a décidé de se venger. Et vous savez, là aussi, cet exemple que je peux vous donner, nous le retrouvons aussi dans la parole de Dieu. De ces fils ou de ces filles indignes qui ont développé une haine de tout ce qui est autorité. Et nous avons cet exemple, bien sûr, du fils du roi David, Absalom, qui n'avait qu'une seule envie, c'était de régler ses comptes avec son père. C'était de le détrôner. C'était d'avoir des rapports sexuels avec les femmes de son propre père. C'était de l'humilier en public. Il n'y avait plus de limite dans sa haine. Et si la parole de Dieu nous parle de ses fils et de ses filles, comme les filles de Lot, qui n'ont rien trouvé de mieux que d'avoir des rapports avec leur père pour avoir une descendance. Que de mépris vis-à-vis des parents, que de haine. Ne commettez jamais cette erreur. De commencer même à avoir de mauvaises pensées vis-à-vis de vos parents. Est-ce qu'il ne vous est jamais arrivé? Mais ne répondez évidemment pas. Que dans un moment de colère, alors que vous avez été élevé dans la sagesse de Dieu, que dans un moment de colère, vous ayez une pensée diffuse qui vous traverse l'esprit en disant « Mais il y a des moments où j'aurais préféré même que mon père ne soit plus. Au moins j'aurais réglé mes problèmes avec lui, s'il pouvait mourir. » Ça peut aller jusque-là. Oh, certes, c'est dans un moment de colère. Mais imaginez, je vous l'ai dit, j'ai visité en prison ce jeune Pierre de 14 ans qui avait tué son père, sa mère, son frère et qui avait raté sa sœur à coups de fusil de chasse dans la région d'Ifto. Parce qu'il avait nourri en lui de la haine, il avait nourri en lui des mensonges que le diable avait semés dans son esprit. Jusqu'à ce qu'à un moment donné, il paraissait logique d'aller plus loin. Ne vous imaginez pas une seconde qu'une parole méchante que vous prononceriez à l'encontre de vos parents soit sans incidence. Même si vos parents ne vous disent rien, ou même s'ils vous répondent au tic à tac en disant « Mon fils, que tu as dit est profondément méchant », ne vous imaginez pas que les choses vont s'arrêter là. Peut-être que pour vous, ça va s'arrêter là. Ça y est, vous avez déversé votre aigreur, votre incompréhension, et vous vous dites, maintenant c'est fini. Mettez-vous à la place des parents. Mettez-vous à la place de la souffrance qui est la leur. Ils vont travailler tout ça dans leur esprit. Et ils risquent d'entretenir cette blessure pendant des années. Peut-être que jusqu'à un jour, vous preniez vous-même conscience du mal que vous avez pu leur faire. La cinquième erreur que vous pouvez commettre, que nous commettons tous, plus ou moins, alors que nous connaissons la parole de Dieu, c'est l'erreur de croire que l'indépendance, c'est la liberté et le bonheur. Peut-être que parmi vous, ici, il y a certains jeunes qui atteignent l'âge de 18 ans, ou qui l'ont atteint pour certains d'entre vous. Et psychologiquement, 18 ans, c'est une date. À 18 ans, on est majeur. On a la capacité juridique. On se croit les rois du monde. Et peut-être la tentation peut être forte de se dire, eh bien maintenant, je veux faire ma vie. Oui, merci papa et merci maman pour tout ce que vous avez fait pour moi, pour l'enseignement biblique que vous m'avez délivré, pour l'argent que vous avez consacré pour me permettre de me nourrir. Mais maintenant, j'ai 18 ans. Je suis bachelier. Je vais commencer des études à l'université. Je vais me prendre une chambre. Au Crous, à Mont-Saint-Aignan. Oh, certes, c'est vrai, la chambre est à deux pas de la maison familiale. Mais pour moi, c'est important ne pas être avec vous. Prendre ma liberté. Et c'est vrai que cette tentation peut être la vôtre. Mais qu'allez-vous faire de cette liberté? Parce que cette liberté-là est très contraignante. Et les parents souvent diront, mon fils, nous continuerons à prier pour toi, mais sache que cette liberté est une liberté cruelle. Parce que si tu veux faire ta vie, il va falloir que tu pourvoies aussi à tes besoins. Il va falloir travailler à côté de tes études. Il va falloir payer le loyer tous les jours. Trouver quelqu'un qui se porte caution. Faire toi-même ta cuisine. C'est fini, maman, qui fait les bons petits plats. Et puis, s'il y a des soucis, des préoccupations, il faudra que tu les gères tout seul, là, dans ta petite chambre, là, universitaire. Et puis, tu auras peut-être de mauvaises rencontres avec des personnes que tu n'aurais jamais dû rencontrer et qui risquent de te coûter très cher. J'ai connu un couple, ils ne sont pas membres de cette communauté, assurez-vous, que je connais depuis bien des années. Et puis ce couple chrétien avait une fille unique. On en a toujours une. Si ce n'est qu'à la suite d'un incident, arrivée à l'âge de 18 ans, cette fille leur a dit, « Papa, maman, c'est fini. Vous avez donné, j'ai plus de compte à vous rendre. Je ne suis plus débitrice de ce que vous m'avez apporté. Je fais ma vie. » Et ça fait un an et demi ou deux ans qu'elle est partie du domicile familial et ses parents n'ont plus aucune nouvelle d'elle. Elle a pourtant été élevée chrétiennement. Elle connaît Dieu, ou tout du moins d'une manière intellectuelle. Elle a décidé de couper les ponts avec ses parents. Et lorsque l'on rencontre aussi des jeunes dans la rue avec des chiens et qu'on les interroge parfois, eh bien vous vous rendez compte qu'eux aussi sont en rupture familiale, comme on dit, très souvent, pour différentes raisons que je ne veux pas épiloguer ce matin. Mais sachez que vos parents, et ce n'est pas forcément une bonne nouvelle pour certains d'entre vous qui espéraient que l'indépendance allait être la liberté, mais la véritable liberté, c'est de rester encore en situation de dépendance vis-à-vis de ses parents. Pourquoi ? Parce que ses parents, jusqu'à ce que le Seigneur les reprenne, auront pour tâche de vous enseigner encore et encore, de vous rappeler combien il peut y avoir des pièges dans la vie. Ils les ont identifiés avant vous, pour que vous ne tombiez pas dedans. Alors vous aurez encore besoin d'eux, à 18 ans, à 20 ans, à 50 ans, jusqu'à ce que le Seigneur reprenne vos propres parents. Sixième erreur, c'est l'erreur de croire qu'il faille tout remettre en cause pour être dans le vrai. Ça, c'est quelque chose qui est tout à fait typique pour les jeunes. Quand on a 16 ans, 18 ans, 25 ans, on veut en finir avec les tabous et les interdits. On veut en finir aussi avec l'enseignement psychorigide que les parents ont pu délivrer, ou que l'on considère comme tel. Ce qui était vrai pour les parents doit devenir faux pour moi. Et c'est pour cette raison qu'on a souvent la tristesse de voir des parents qui prient pour leurs enfants et qui, arrivés à l'adolescence, prennent le chemin opposé de ce que les parents leur avaient enseigné jusqu'à présent. Ce choix de vouloir absolument être libre par le contraire. Et à ce titre-là, on n'y gagne pas grand-chose. Souvenez-vous de ce jeune Lot qui accompagne Abraham. Lot était enseigné dans la crainte de Dieu. Mais à un moment donné, il a fallu faire un choix. Abraham n'était pas son père, certes, mais c'était un membre de sa famille, influent. Et Lot se dit, c'est l'occasion pour moi de faire ma vie, selon mes critères, selon mes valeurs. Est-ce que je vais continuer à être itinérant, errant de montagne en montagne, berger? Ou est-ce que je vais commencer à me sédentariser dans cette belle ville de Sodome? Oh, certes, moralement pas très édifiante, mais ce qu'il y a autour de Sodome est tellement encourageant pour mon développement économique. Abraham est vieux. Et quand on est vieux, pour beaucoup de jeunes, on est ringard. On est dépassé par les événements. On n'est plus dans le coup. Abraham n'était plus dans le coup pour Lot. Ce pauvre Abraham qui allait encore errer avec son bâton et puis ses petites brebis dans ces montagnes à moitié désertiques. Pauvre homme. Pauvre homme. Sa santé mentale défaillait sûrement. Quelle idée. Moi, je vais faire mon choix. Fini les tabous, les interdits. Sodome, c'est Sodome. Mais moi, j'ai des valeurs suffisamment fortes en moi pour résister à ces influences nauséabondes. Et Abraham a laissé partir son neveu. Comme le père a laissé partir son fils prodigue. Comme peut-être, vous, en tant que parents, vous avez laissé partir vos fils et vos filles avec de la souffrance dans le cœur en disant « ils ont fait un mauvais choix ». Un jour ou l'autre, ça va leur coûter cher. Mais il est clair que ce choix était le leur, vouloir tout bouleverser. Je me souviens, j'avais entre 16 et 20 ans, comme tous les ados de ma génération, on n'avait qu'une seule envie, c'était de changer le monde. Ah, la révolution politique. Je m'étais rapproché d'un mouvement d'extrême gauche et dans mes papiers, chez moi, j'avais rédigé la charte de l'OIPLM. Ah, vous ne connaissez peut-être pas l'OIPLM. C'était l'organisation dont j'étais le président virtuel. Organisation internationale pour la paix et la liberté dans le monde. C'est formidable. Et alors là, tous les soirs, je regardais mon organisation qui n'existait que couchée sur le papier en se disant, mais je vais bouleverser le monde. J'en ai les capacités. Peut-être. Mais à 18 ans, on veut bouleverser le monde. Le monde des adultes, on n'en veut pas trop. J'ai appris avec le temps que la plus belle révolution n'était pas la révolution politique, mais c'est la révolution des cœurs en Jésus-Christ. Septième erreur. L'erreur de croire qu'il faille chercher le mal là où il n'est pas. Vous trouvez le mal là où il n'est pas. Et vous allez vous retrouver aussi dans les situations que je vais vous proposer. Si vos parents sont trop protecteurs, mets ton cache-col, mets ton bonnet, mets tes moufles, n'oublie pas ton pantalon de préférence, vous allez traduire par « parent étouffant votre personnalité ». Ce qui est un bien, vous allez transformer en mal. Qu'est-ce que c'est que ces parents qui m'étouffent ? C'est mal, ça, d'étouffer un fils, une fille, quand on est ado. Je veux développer ma personnalité. Ce qui est bien, vous le transformez en mal. Si vos parents sont économes, fais attention à ton argent de poche, nous-mêmes, attention à l'électricité, allume et ou éteins quand tu quittes une pièce, attention à l'eau, faut pas que ça coule trop longtemps. Des propos comme ça, on les a tous entendus. Et comment traduit-on ça ? Par parents avares. Ils ne veulent pas que je m'épanouisse sous mon robinet d'eau ou sous ma douche. Ils ne veulent pas que ma vie soit une vie illuminée dans ma chambre, jour et nuit. Si les parents ont de l'autorité sur vous, ils n'excluent pas la punition. Écoute, mon fils, je t'avais prévenu. C'est la troisième fois que tu fais cette bêtise-là. Je suis obligé de sévir. Tu n'auras pas de dessert. Et face à cette sanction qui vous paraît profondément injuste, vous allez traduire « parents dictatoriaux et tortionnaires ». Si vos parents ont besoin de se retrouver ensemble, alors que vous n'avez qu'une seule envie, c'est de jouer avec eux, c'est d'aller au cinéma avec eux, que d'aller faire je ne sais quelle fête, et que vos parents vous disent « écoute, on est un peu fatigué, et puis avec ta mère, on aurait quand même bien aimé envie de se reposer ». Traduction des ados, parents feignants et asociaux. Ils sont même plus capables de sortir avec moi. Ils se recroquevillent dans leur caverne. Mais qu'est-ce que c'est que ces parents? J'ai quand même pas mérité de les avoir et pourtant je les ai. Si vos parents vous donnent de bons conseils sur vos lectures, sur ce que vous devez voir à la télévision, sur les fréquentations que vous devez avoir et celles que vous ne devez pas avoir, vous allez traduire « parents ringards », »,« parents out », »,« ils n'ont rien compris », »,« des has-been ». Si les parents sont moralisateurs, attention mon fils, ma fille, respecte bien les commandements de Dieu. Vous allez traduire « parents vieux jeu, dépassés, sectaires et hypocrites ». Et puis on pourrait continuer comme ça longtemps. C'est une erreur que de croire que les attitudes, les comportements, les paroles de vos parents, que vous puissiez systématiquement les tordre au point de trouver du mal là où c'est bien. Huitième erreur. L'erreur de croire, et c'est l'inverse, qu'il faille chercher le bien là où il n'est pas. Lorsque vos parents diront une chose, et j'ai fait la même chose aussi, on va trouver un malin plaisir à vouloir dire l'inverse. Vous avez remarqué ? L'esprit de contradiction. Ça, c'est bien. Quand on a 15 ans, 18 ans, 20 ans, 22 ans, si papa a dit « il faut faire ça », eh bien, on ne va pas le faire. Et l'inverse aussi. Parce que c'est intéressant de croire que ce que l'on fait soit bien. On le trouve bien. Mais le problème, c'est qu'à terme, la cohabitation risque de devenir assez difficile entre les jeunes et les parents. Mais pourtant, nourrir cette contradiction systématique, provoquer pour provoquer. Alors c'est vrai que quand on est ado, on se cherche et on se trouve plus ou moins. Et on se cherche par l'excentricité, quelle qu'elle soit, plus ou moins. Toujours pour vouloir choquer, pour pouvoir provoquer une réaction des parents. En particulier, ça fait tellement plaisir. Et puis, il est clair que nourrir cette contradiction, vous avez tant d'exemples dans la parole de Dieu. Le grand prophète Samuel a eu des fils qui ne l'ont pas suivi. C'est le peuple d'Israël qui le dit. Écoute Samuel, toi tu es bien. Mais tes fils, on a eu le sentiment que par définition, ils ont toujours voulu faire l'inverse de ce que tu nous disais de faire. Alors on ne leur fait pas confiance. Et parce que les fils de Samuel n'ont pas suivi leur père, Israël prétexte de cela pour demander un roi. Pauvre Samuel. Nous ne savons pas si Samuel a été aussi, j'allais dire, à la hauteur en tant que père, comme il a été en tant que prophète, mais une chose était sûre et claire, ses fils n'ont pas suivi le père, animé sûrement d'un esprit de contradiction. Neuvième erreur, l'erreur de croire que l'on peut jouer avec la vie sans règle du jeu. Souvent, quand on a 16 ans, 17 ans, ou 18 ans, ou 20 ans, la vie n'a pas forcément toujours beaucoup de sens. Et combien il est important pour les jeunes, pour nos jeunes, de faire cette découverte, cette rencontre fondamentale avec Christ, qui lui devient sens et va donner un sens à leur vie. Mais tant que ce n'est pas le cas, on est en recherche de sens. Et puisque la vie n'a pas de sens, parce que le jeune se considère sans avenir véritable, alors on se joue de tout et de tout le monde. On peut devenir de véritables manipulateurs, des séducteurs, des menteurs. Qu'importe, on est dans un monde finalement qui n'est pas vraiment le nôtre. Le monde des adultes. Le monde qu'on n'a pas encore atteint et qu'on n'a pas forcément envie d'atteindre. Jacob en était l'illustration, celui qui était rusé. Voilà un exemple de manipulateur, de menteur, qui finalement a réussi à être interpellé par Dieu dans les conditions que vous savez. Mais que l'on retrouve aussi dans la personnalité de beaucoup d'ados, de jeunes adultes. On fait tout avec légèreté et désinvolture. Fais tes devoirs. Oui, oh. Range ta chambre. Oh. Dis bonjour à la dame. Oh. Et ainsi de suite. Autant de consignes données par les parents que l'on fait ou que l'on ne fait pas. Et que la plupart du temps, allez, reconnaissons-le, qu'on ne fait pas toujours très bien. Parce que quelles conséquences ça peut avoir. Combien je suis heurté. Toutes les fois que j'accompagne des jeunes, je vous l'ai déjà dit, de 14, 15, 16 ans, qui sont présentés devant le juge des enfants. J'en ai accompagné un dernièrement qui avait donné un coup de boule à un autre jeune et qui lui avait cassé le nez, un jeune de 12, 13 ans, et une partie de ses dents. Il est présenté devant le juge des enfants. L'auteur du dommage était là, la victime aussi, avec les parents respectifs. Et je suis obligé de dire au gamin qui est à l'origine du coup de boule, avant de passer devant le juge, j'ai écoute, la moindre des choses que tu puisses dire, c'est de présenter tes excuses à celui que tu as défiguré. Ah bon ? Bah, oui. Parce que donner un coup de boule, c'est mal. Bah oui. Il a le nez cassé, il a des problèmes de dentition, d'autant plus qu'il voulait exercer une activité qui, de près ou de loin, nécessitait une capacité physique exemplaire, et que peut-être que sa vie professionnelle, déjà à son âge, va être basculée, parce qu'un jour, il a rencontré ce jeune dans la rue, qui était dans la même classe que lui, et pour des raisons X, Y, a été frappé. Alors oui, il a, selon mes consignes, mais ça fait tellement artificiel, de toutes les manières, le juge, vous savez, n'est pas dupe, il a dit, oui, bon, je m'excuse. Il n'y a pas de conséquences. Le juge des enfants ne va pas le mettre en prison, il va simplement le reprendre, l'admonestation judiciaire. Mon petit, casser le nez de ton prochain, c'est pas bien. A fortiori, quand les dents sont fêlées en plus. Alors, on ne recommence pas. On ne recommence pas. Non. Bien. Et ça s'arrête là. Il n'y a aucune conséquence. Et le problème, si ce n'est financière, mais les conséquences financières, ce seront les parents qui les porteront, ce qui n'est pas encore sûr, puisque généralement, l'assureur des parents couvre. Donc, pour ce jeune, quand on a 15 ans, 16 ans, 18 ans, on ne prend pas conscience, toujours, des conséquences de ce que l'on peut dire, de ce que l'on peut faire. On n'est pas forcément bien dans sa tête, et ce mal-être se projette à l'extérieur, au point où effectivement, on en arrive à ce genre d'extrémité. Et puis, la dernière erreur, l'erreur de croire que l'on a raison contre tout le monde. Quand on a 15 ans et 20 ans, ce qui est formidable, c'est qu'on a tout vu, on sait tout mieux que tout le monde. Et lorsque nos parents nous disent « Écoute, fais ceci ou fais cela », qu'est-ce qu'on rajoute ? « Mais je sais, j'ai déjà fait, j'ai compris, il n'y a pas de problème. » C'est une erreur de croire qu'on a toujours raison. L'erreur de croire que parce qu'on a 20 ans et que le monde s'ouvre à nous, qu'on a des perspectives plus ou moins heureuses dans, nos, dans cette vie qui se prépare, on peut se permettre de dire à ses parents, même dans un contexte chrétien, « Écoute maman, écoute papa, je sais tout ça. Je sais que Dieu existe, je sais que tu pries pour moi, je sais qu'il faut que je lise ma Bible, je sais qu'il faut que je vienne à l'église le dimanche matin, je sais qu'il faut que je vienne un bon chrétien, je sais qu'il faut que je rentre dans les eaux du baptême, tout ça, je sais, je sais, je sais. Mais arrête de me le dire, puisque je le sais. Je sais tout. Je connais Dieu, il me connaît, tout va bien. Je connais mes parents, hein. Vous me connaissez, aussi, tout va bien. Je sais ce que c'est que le monde, il suffit de regarder sur un écran téléviseur, d'écouter la radio, je sais ce qui se passe dans le monde. Et je l'ai dit à mon père aussi moi-même, quand j'avais cet âge. Mais papa, avec tes histoires, ta guerre, 39-45, toutes tes expériences, tout ça, c'est terminé. Mais je sais tout ça. Moi j'ai lu ça aussi dans les livres d'histoire, que Hitler avait envahi la France en 39. Bon, alors, on va pas revenir là-dessus, c'est fait, c'est fait. Je sais. Et vous savez qu'en fait, on ne sait pas grand-chose. Mais on ne s'en rend compte que trop souvent, tardivement, quand on a grandi, quand on est devenu parent soi-même, et qu'on se rappelle l'attitude qu'on a pu avoir vis-à-vis de ses parents, les mots qu'on a pu avoir vis-à-vis d'eux. On se dit, Seigneur, je te demande pardon, parce que moi qui croyais tout savoir, finalement je ne savais rien. Mais à l'époque, je n'avais pas conscience de ça. Alors je voudrais conclure ce matin. Honore ton père et ta mère. Je vais vous rappeler peut-être des banalités. Vous qui peut-être en tant que jeune, ado ou jeunes adultes, il y a des moments où vous n'êtes pas forcément à l'aise avec vos parents, où il peut y avoir des tensions. Remémorez-vous tout ce que vos parents ont pu faire pour vous jusqu'à présent. Votre mère vous a porté pendant 9 mois. Et si vous êtes là, ce matin, c'est parce que Dieu voulant, merci Seigneur, elle n'a jamais pris la volonté, n'a jamais pris la décision de vouloir avorter. Elle vous a porté pendant 9 mois. Pendant ces 9 mois, ça a pu être difficile pour elle. Vous imaginez tous les effets secondaires qu'on peut avoir quand on est enceinte. Et je m'adresse évidemment aux mamans. Vous ne vous êtes peut-être jamais aperçu que vos parents ont sacrifié leurs activités accessoires à leur activité professionnelle, fini le cinéma, fini le théâtre, fini le sport, parce qu'ils ont voulu se focaliser sur vous. Peut-être qu'ils ont fait des sacrifices, qu'ils ont abandonné l'idée d'acheter une grande maison parce qu'ils préféraient épargner cet argent pour vous permettre d'avoir un peu de pécule, pour vous permettre de faire des études. Peut-être qu'un jour, vous saurez tout ce que vos parents ont réellement fait. N'attendez pas qu'ils soient morts pour leur dire merci. Ça fait combien de fois, ou combien de temps, que vous n'êtes pas venu vers vos parents pour leur dire tout simplement « Je t'aime, papa. Je t'aime, maman. » Ça fait combien de temps que vous n'avez pas dit à vos parents « Merci. Merci parce que tu m'as donné la vie. » Bien sûr, le Seigneur nous a donné tous la vie, et par l'intermédiaire de vos parents. Merci parce que tu as pourvu à mes besoins jusqu'à présent. Merci parce que tu as tout fait, vous avez fait ce que vous avez pu pour me donner une bonne éducation. Est-ce que ce matin, on ne peut pas être reconnaissant à l'égard de celles et de ceux qui sont peut-être aussi présents là et qui vous ont élevé peut-être parfois dans des situations difficiles, de séparation, de deuil, et qui ont été présents jusque maintenant. Alors je voudrais m'adresser à ces jeunes justement ce matin, spécifiquement à vous, et en particulier vous qui avez vos parents dans cette salle. De faire ce petit geste, non pas pour me faire plaisir, parce que je n'ai pas besoin de ça, non pas pour faire plaisir à celles et ceux qui vont vous voir faire, mais simplement parce que, je le crois, Dieu vous a touché, et de se dire, c'est vrai. C'est pas « je dois honorer mon père et ma mère » parce que le pasteur l'a dit, alors s'il l'a dit. Mais c'est de prendre conscience qu'honorer son père et sa mère, au travers de son père et de sa mère, c'est Dieu lui-même que vous honorez. C'est Dieu le Père que vous honorez. C'est honorer celles et ceux qui marquent votre existence et qui vont la marquer, que vous le vouliez ou non, jusqu'à votre propre mort. Et ce petit geste, si vous le voulez bien, c'est de vous lever là où vous êtes et d'aller, si vos parents sont là, vers eux et leur dire « Papa, maman, allez, c'est fini. Hein, la petite dispute qu'on a eue hier soir, c'était idiot. Je te demande pardon, papa. Je te demande pardon, maman. C'est vrai, il y a longtemps que je t'ai pas dit merci. Ben voilà, je te le dis. Merci, papa. » Ou alors, je t'aime, tout simplement. Est-ce que vous voulez le faire ? Spontanément ? Allez-y.

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2: Retrouvons maintenant une histoire éternelle, celle de la belle et de la bête. Leur amour nous rappelle que la vraie beauté est celle qui vient du cœur. Dans ce petit village où tout le monde se connaît, la vie s'écoule paisiblement. Belle, une ravissante jeune fille, y habite avec son père, un inventeur farfelu. Elle n'est certes pas une jeune fille comme les autres. Elle adore les livres, les romans et tout ce qui peut la faire rêver. Comme tous les matins, elle traverse le village, son panier sous le bras pour rendre le livre qu'elle a lu et surtout en emprunter un autre. Elle ne vit que pour ça. Elle est si charmante que les gens la saluent en souriant ou se retournent en chuchotant. En réalité, tout le monde dans ce village s'intéresse à la belle.

0: qui pleure d'ennui.
1: Oh, bonjour, belle.
0: Bonjour, monsieur.
1: Où est-ce que tu vas?
0: Chez mon ami le libraire. Je viens de terminer une merveilleuse histoire à propos d'un ogre du roi des haricots.
1: Très intéressant. Marie! Et Bayette! Et que ça saute!
2: La tête ailleurs et ce petit air audacieux d'un chat sauvage sous une ombrelle.
3: Elle ne parle pas notre langage.
1: Elle est toujours dans les nuages.
2: C'est bien vrai qu'elle est étrange, mademoiselle belle.
4: Bonjour.
0: Bonjour.
4: Salut la famille.
0: Bonjour.
4: Bonjour.
0: Embrasse ta femme. Il me faut 6 œufs.
1: Tu veux nous ruiner?
0: Je veux vivre autre chose que cette vie.
5: Ah, belle.
0: Bonjour. Je rapporte le livre que je vous ai emprunté.
5: Comment ça déjà?
0: Oh, je l'ai dévoré en une nuit. Vous avez quelque chose d'autre?
5: Depuis hier, non, hélas.
0: Ça ne fait rien. Je prendrai celui-là.
5: Celui-là? Mais tu l'as déjà lu 2 fois.
0: C'est mon préféré. J'aime les romans de capes et d'épées pleins de magie et de princes ensorcelés.
5: Si tu l'aimes tellement, je t'en fais cadeau.
0: Mais monsieur...
5: J'insiste.
0: Oh, merci. Merci infiniment.

0: jamais ta cible, Gaston. T'es le plus grand chasseur du monde.
1: Le meilleur.
0: Aucune bête n'a la moindre chance de gagner contre toi. Aucune fille non plus, d'ailleurs.
1: Aucune, le fou. Et j'ai jeté mon dévolu sur cette délicieuse enfant.
0: La fille de l'inventaire.
1: Exactement. C'est l'heureuse élue que je vais épouser. La plus belle fille de la ville.
0: Sans doute, mais...
1: La seule qui soit assez belle et qui a la chance d'être choisie par moi.
0: Oui, bien sûr, mais comment est-ce que...

0: Conte traditionnel pour les petits et pour les grands. Les trois petits cochons. Conte d'Angleterre.
1: Il était une fois trois petits cochons qui vivaient dans une petite maison avec leur mère. Ils avaient bien grandi et il leur fallait maintenant vivre leur vie. Ils décidèrent de partir pour bâtir chacun leur propre maison. Le premier, enjoué et paresseux, s'arrêta bien vite dans le champ le plus près. Il décida d'y construire sa maison. Un paysan passa, sa charrette pleine de paille. Le petit cochon lui demanda :
2: « Pourrais-je vous en acheter un peu ?»«
3: Je te vends tout ce dont tu as besoin. » Le petit cochon le remercia. Il prit la paille et se mit au travail. Il fabriqua sa maison en un rien de temps. Une petite maison toute en paille. Le deuxième petit cochon, doux et rêveur, avait continué de marcher avec son autre frère. Très vite, il s'arrêta pour cueillir des fleurs et écouter le chant des oiseaux. Il décida de construire sa maison à cet endroit. Un bûcheron passa, sa charrette pleine de bois. Le petit cochon lui demanda :
2: « Pourrais-je vous en acheter un peu ?»«
3: Je te vends tout ce dont tu as besoin. »
1: Le petit cochon le remercia. Il prit le bois et se mit au travail. Il fabriqua sa maison en quelques heures. Une jolie maison toute en bois.
4: Le troisième petit cochon, sérieux et travailleur, s'installa un peu plus loin. Il partit à la recherche d'un maçon.
2: Pourrais-je vous acheter des briques pour faire ma maison ?
3: Je te vends tout ce dont tu as besoin.
1: Le petit cochon le remercia et se mit au travail.
3: Il fallait beaucoup de temps et d'adresse pour monter les murs.
1: Les deux autres petits cochons qui étaient venus le voir le trouvèrent en plein travail.
2: Tu n'as pas encore terminé de bâtir ta maison ? Nos maisons sont terminées depuis un bon moment. Tu te donnes bien du mal. Laisse un peu ton travail et rejoins-nous, il fait si beau. Quand pourras-tu venir jouer avec nous ? Jouez, flânez, riez tant que vous voulez. Moi, je finis ma maison de briques et si le loup montre son nez, je serai bien protégée.
1: Il lui fallut toute la journée pour construire sa maison en briques. Lorsque le premier petit cochon rentra dans sa maison, le loup l'aperçut.
5: Comme ce petit cochon a l'air tendre.
1: Il se précipita vers la maison de paille et hurla.
5: « Ouvre-moi, petit cochon, ou je vais souffler si fort que ta maison va s'envoler. »«
2: Souffle tant que tu voudras, je ne t'ouvrirai pas. »
1: Le loup se mit alors à souffler, souffler, souffler si fort que la maison de paille s'envola. Le petit cochon courut vers la maison de son frère. Le loup était juste derrière lui. Il entra juste à temps. Le loup arriva.
5: « Ouvrez-moi, petit cochon, ou je vais souffler, souffler, souffler si fort que la maison va s'écrouler. »«
2: Souffle tant que tu voudras, nous ne t'ouvrirons pas. »
1: Le loup se mit alors à souffler, souffler, souffler si fort que la maison de bois s'écroula. Les deux petits cochons s'enfuirent aussi vite qu'ils le purent vers la maison de leur frère. Le loup était juste derrière eux. Ils entrèrent juste à temps et apeurés se cachèrent dans un coin de la maison de briques.
2: « N'ayez pas peur, ma maison résistera !»
1: Le loup arriva. Il était juste derrière la porte.
5: « Ouvrez-moi, petit cochon, ou je vais souffler si fort que la maison de briques va tomber en poussière. »«
2: Souffle autant que tu voudras, je ne t'ouvrirai pas !»
1: Alors le loup se mit à souffler, souffler, souffler. Mais la maison resta debout. Il reprit des forces et recommença à souffler si fort qu'il en devint tout bleu. La maison tenait bon. Furieux, le loup chercha un autre moyen d'entrer. Il décida de passer par la cheminée. Les trois petits cochons l'entendirent grimper et marcher sur le toit. Ils allumèrent un grand feu sous la marmite. Le loup s'introduisit dans le conduit de cheminée, commença à descendre et tomba dans l'eau bouillante. Il se brûla si fort qu'il repartit comme il était venu, comme une fusée, par la cheminée. Jamais on ne le revit. Les trois petits cochons s'installèrent dans la maison de briques, la seule qui fut assez solide.

0: conte traditionnel pour les petits et pour les grands. Le lièvre et la tortue. Fable de Jean de La Fontaine.
1: Il était une fois un lièvre qui se vantait d'être l'animal le plus rapide de la forêt. Un jour, sur le chemin, il vit arriver la tortue.
2: « Ma pauvre, comme ce doit être pénible de se déplacer avec une carapace sur le dos, vous ne pouvez pas aller bien vite. »«
3: Et pourtant, je suis sûr que je peux vous battre à la course. »
1: Le lièvre se mit à rire.
2: « Vous voulez me défier à la course ? C'est absurde !»«
3: Pourquoi absurde ? » ?»«
2: Eh bien d'accord, faisons cette course. »
1: La biche et le sanglier organisèrent la course. Les animaux des bois vinrent y assister. Le lièvre et la tortue devaient parcourir le court chemin de la lisière du bois jusqu'à la clairière.
2: « Ma victoire est certaine !»
1: Le sanglier donna le départ. Le lièvre laissa la tortue partir devant. Elle se hâta avec lenteur. Le lièvre se mit à flâner. Il s'arrêta un instant pour manger quelques trèfles. Du champ dans lequel il s'était allongé, il la voyait encore. La tortue faisait d'immenses efforts pour aller le plus vite possible, mais elle était encore bien loin du but. Le lièvre s'assoupit quelques instants. À son réveil, il regarda où en était la tortue. Elle avait bien avancé, mais il estima qu'il ne lui faudrait qu'une seconde pour la rejoindre. Où serait sa gloire ? Il se mit à discuter avec les animaux venus pour le défi, à rire et à parader. Soudain, il regarda et ne vit plus la tortue. Il s'élança d'un bond, sûr de lui. Mais il eut beau courir et bondir, la tortue passa la ligne d'arrivée la première. Tous les animaux acclamèrent la tortue. « Bravo, bravo ! Battre le lièvre à la course, quel exploit !» dit la biche. « Et en plus, avec une carapace sur le dos !» cria le sanglier. « Le lièvre s'est trop amusé !» dit l'écureuil. Le lièvre, tout honteux, les oreilles rabattues, regardait la tortue sans rien dire.
3: « Voyez, j'avais raison. Je pouvais vous battre à la course. Vous étiez bien trop certain de l'emporter. »
1: Et elle regarda les autres animaux en ajoutant.
3: « Car rien ne sert de courir. Il faut partir à point. »
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Vous connaissez Bambi, bien sûr. Eh bien, nous voici dans l'univers de Bambi, parti à la découverte de la forêt. Tous les animaux sont émerveillés par Bambi, le petit faon qui vient de naître. Il est si jeune qu'il n'arrive même pas à tenir droit sur ses quatre pattes. Après quelques glissades bien excusables, le voilà parti. Guidé par Pampan et une ribambelle de lapin, Bambi gambade à la découverte de la forêt. Il est très étonné quand il croise pour la première fois des oiseaux, des papillons et de jolies fleurs. Mais bientôt le tonnerre se met à gronder et Bambi doit vite rejoindre sa maman. Blotti contre elle, il ne comprend pas pourquoi des gouttes d'eau se mettent soudain à tomber du ciel.

couronnement d'épines. Par le mendiant qui n'eut jamais d'autre couronne que le vol des frelons, ami des vergers jaunes, et d'hôte sceptre d'un bâton contre les chiens, par le poète dont saigne le front qui est saint des ronces et des désirs que jamais il n'atteint, je vous salue, Marie. Portement de croix. Par la vieille qui, trébuchant sous trop de poids, s'écrie mon Dieu. Par le malheureux dont le bras ne purent s'appuyer sur un amour humain, comme la croix du fils au Simon de Cyrène, par le cheval tombé sous le chariot qu'il traîne. Je vous salue, Marie. Crucifiement. Par les quatre horizons qui crucifient le monde, par tous ceux dont la chair se dégire ou succombe, par ceux qui sont sans pied, par ceux qui sont sans main, et par le juste, mis au rang des assassins. Je vous salue, Marie. Invention de notre Seigneur au temple, par la mère apprenant que son fils est guéri, par l'oiseau rappelant l'oiseau tombé du nid, par l'herbe qui a soif et recueille l'ondée, par le baiser perdu, par l'amour redonné, et par le mendiant retrouvant sa monnaie, je vous salue, Marie.

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0: conte traditionnel pour les petits et pour les grands. Le petit chaperon rouge. Conte de Grimm.
1: Il était une fois une petite fille qui vivait avec sa mère à côté d'une forêt. Sa mère lui avait offert un chaperon, c'est-à-dire une cape avec une capuche rouge. Elle ne voulait plus le quitter. Et on la surnomma Petit Chaperon Rouge. Un jour, sa mère lui dit « Ta grand-mère est souffrante, va lui porter une galette et un petit pot de miel pour la réconforter. Mais fais bien attention, ne quitte pas le chemin et surtout ne parle à personne. » Le petit chaperon rouge partit aussitôt. Pour aller chez sa grand-mère, elle devait suivre le chemin qui traversait la forêt. Elle marcha quelque temps et bientôt elle vit de belles fleurs. « Ces fleurs feraient bien plaisir à ma grand-mère. » Elle sortit du chemin pour les cueillir, puis rentra dans les sous-bois, à l'intérieur de la forêt. Elle tomba nez à nez avec le loup. Le petit chaperon rouge, qui n'avait jamais vu de loup, ne s'en méfia pas.
2: « Bonjour, petite fille. Où vas-tu ainsi de si bon matin ?»«
3: Chez ma grand-mère. Elle est malade. Je lui apporte une galette et un petit pot de miel. » »«
2: Et où habite ta grand-mère ?»«
3: Pas très loin d'ici. Une petite maison, derrière le moulin. » Le loup aurait bien mangé tout de suite le petit chaperon rouge, mais un peu avant, il avait vu des bûcherons et il pensa
4: « Je mangerai d'abord la grand-mère. Après, je ne ferai qu'une bouchée de cette figuette. »
3: Alors il dit
2: « Je suis désolé de t'avoir retardé, petite fille. Finis ton bouquet de fleurs. Il y en a de très jolies un peu plus loin. »
3: Aussitôt, il fila à toute allure vers la maison de la grand-mère. Il frappa à sa porte. « Qui est là ?» Le loup répondit en changeant sa voix.
2: « C'est moi, le petit chaperon rouge. Je t'apporte une galette et un pot de miel. »
3: La grand-mère, qui ne pouvait pas se lever, répondit.
5: « Tire la bobinette et la chevillette serra. »
3: Le loup tourna la poignée de la porte et entra. Alors il se jeta sur la grand-mère et la dévora. Il enfila rapidement une chemise de nuit de la grand-mère, mit un bonnet de dentelle sur sa tête. Puis il se glissa dans le lit. Le petit chaperon rouge, qui avait fait un gros bouquet de fleurs, arriva bientôt devant la maison de sa grand-mère. Elle frappa à la porte.
2: Qui est là ?
3: La voix lui parut différente, sans doute parce que sa grand-mère était malade. Sans méfiance, elle répondit. C'est moi, le petit chaperon rouge. Je t'apporte une galette et un petit pot de miel.
2: Tire la chevillette et la bobinette, cher rat.
3: Et c'est ce qu'elle fit. Dès qu'elle fut entrée, le loup, enfoui sous les draps, lui demanda
2: « Viens plus près, mon enfant !»
3: Le petit chaperon rouge s'approcha. Elle trouva sa grand-mère bien étrange. « Oh, grand-mère, comme tu as de grands yeux !»«
2: C'est pour mieux te voir, mon enfant !»«
5: Oh, grand-mère, comme tu as de grandes oreilles !»«
2: C'est pour mieux t'entendre, mon enfant !»«
5: Oh, grand-mère, comme tu as de grands bras !»
2: C'est pour mieux t'enlacer, mon enfant.
5: Mais grand-mère, comme tu as de grandes dents.
2: C'est pour mieux te manger.
3: Le loup bondit hors du lit et avala d'une bouchée le petit chaperon rouge. Repu, il se coucha et s'endormit aussi vite. Il se mit à ronfler fort. Un des bûcherons qui passait devant la porte, l'entendant, s'inquiéta de la santé de la grand-mère. Il entra, vit le loup et comprit qu'il venait de se passer un drame. Et le ventre du loup bougeait, bougeait. Se pourrait-il que la grand-mère soit toujours en vie ? Le bûcheron prit des ciseaux et ouvrit le ventre du loup. Il fut stupéfait de voir une petite fille, puis sa grand-mère, surgir saines et sauves. Le loup les avait avalées sans même les croquer. Et à présent, le loup était bel et bien mort. Le petit chaperon rouge et sa grand-mère remercièrent vivement le bûcheron. Une fois remises de leur émotion, elles partagèrent la galette. Le petit chaperon rouge promit de ne plus jamais quitter le chemin et de ne plus jamais parler à des inconnus.

0: conte traditionnel pour les petits et pour les grands. Les trois boucs. Conte de Norvège.
1: Il était une fois trois boucs, un petit, un moyen et un grand. Là où ils se trouvaient, il n'y avait plus assez d'herbe à brouter. Ils décidèrent de traverser le pont qui enjambait la rivière. Ils pourraient rejoindre les verts pâturages de la montagne. Le petit bouc et le moyen bouc se délectaient à l'avance de la bonne herbe qu'ils allaient trouver. Le grand bouc leur dit
2: « Sous ce pont de bois vit un troll, le plus horrible des trolls. Énorme, ventru, poilu et aux dents pointues. Il dévore tous ceux qui veulent traverser. Il ne ferait qu'une bouchée de vous. Mais j'ai une idée. »
1: Et il leur expliqua ce qu'il fallait faire. Le petit bouc s'engagea le premier sur le pont. Crac, crac, crac. Le pont de bois craquait sous son poids. Aussitôt, le troll surgit.
2: « Il fait craque sur ce pont. Je le croque pour de bon. »«
3: Non, troll, ne me croque pas. Je suis tout petit et tout maigre. Mon frère va passer après moi. Il est bien plus gras. Tu feras un bien meilleur repas. »«
2: Passe ton chemin. Je croquerai ton frère. »
1: Le petit bouc ne tarda pas. Il s'enfuit en trottant aussi vite qu'il le put. Peu de temps après, le moyen bouc s'avança sur le pont. Crac, crac, crac. Le pont de bois craquait un peu plus. Le troll qui le guettait s'écria.
2: Qui fait craque sur ce pont? Je le croque pour de bon.
3: Non, troll, ne me croque pas. Derrière moi, il y a mon frère, bien plus gros que moi. Tu feras un vrai festin.
2: Passe ton chemin, je croquerai ton frère.
1: Le moyen bouc détala en galopant aussi vite qu'il le put. Vint alors le grand bouc. Crac, crac, crac, craquait le pont de bois sous le poids imposant de l'animal. Le troll l'attendait. Il hurla.
2: « Qui fait craque sur ce pont? Je le croque pour de bon. »
1: Le troll se jeta sur le grand bouc. Mais celui-ci lui donna de grands coups de corne et de sabots. Il perça le ventre du troll et le fit tomber dans la rivière. Ainsi, c'en était fini du cruel et monstrueux troll qui se trouvait sous le pont de bois. Le grand bouc put rejoindre tranquillement ses deux frères. Ils purent brouter autant qu'ils le voulaient la bonne herbe verte des hauts pâturages.
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0: Aujourd'hui, dans Sentez-vous bien, on va parler d'un sujet qui fascine autant qu'il interroge, l'intelligence artificielle en médecine. On en entend beaucoup parler de plus en plus, mais concrètement, qu'est-ce que ça change déjà aujourd'hui dans notre santé et surtout en termes de prévention? Pour en parler, j'ai le plaisir de recevoir Nathalie Gevel. Bonjour.
1: Bonjour.
0: Alors, vous êtes dirigeante chez Philips France.
1: Tout à fait.
0: Et vous intervenez dans le cadre des deuxièmes assises des préventions de santé. En matière d'IA, quand on parle d'intelligence artificielle en santé, de quoi est-ce qu'on parle exactement? Qu'est-ce que ça recouvre comme domaine?
1: Alors, chez Philips, nous, on travaille spécifiquement dans le domaine de la radiologie, de l'imagerie interventionnelle. Imagerie diagnostique, imagerie interventionnelle. On a la chance, donc on est une entreprise européenne qui a la chance d'avoir un de ses 5 centres de R&D au monde, 100 rue de Réaumur à Paris. Et on est spécialisé sur ce centre de recherche et développement en intelligence artificielle. Alors, qu'est-ce que l'intelligence artificielle peut apporter via l'imagerie médicale en prévention? C'est la capacité à repérer plus tôt. Aujourd'hui, ce que l'IA apporte en santé, c'est une capacité à stocker des images, de l'information et plusieurs types de diagnostics, que ce soit de l'anapath, que ce soit de l'imagerie ou que ce soit des résultats ophtalmiques. À partir de ces données stockées, on a des algorithmes qui ont la capacité de se parler les uns avec les autres et qui vont nous permettre de repérer en imagerie de manière très, je dirais, opérationnelle, parce que c'est une caractérisation de la lésion, c'est directement l'intelligence artificielle qui vous pointe sur une image la possible lésion, possible tumeur ou possible calcification. Donc ça permet en effet de prendre en charge des patients potentiels plus tôt et de accroître leurs chances de guérison.
0: Et là, on parle d'innovation ou d'action déjà concrète?
1: Alors là, on est déjà dans le concret, puisque aujourd'hui, nos radiologues français, mais aussi dans le monde, peuvent déjà utiliser ces outils pour augmenter leur capacité de diagnostic.
0: Et alors, est-ce que l'IA remplace un médecin? Comment ça se passe?
1: Non, l'idée, c'est qu'elle aide le médecin, elle lui fait gagner du temps et elle va lui permettre de se concentrer de manière plus importante sur les tâches sur lesquelles il a vraiment une valeur ajoutée.
0: Et alors, est-ce que cette technologie est accessible à tout patient aujourd'hui ou est-ce que pour l'instant, c'est très limité?
1: Alors, ça dépend, je dirais, des choix des sociétés d'imagerie et des producteurs de soins, mais elle peut être accessible à un grand panel de patients.
0: Et alors, est-ce que vous avez des exemples concrets déjà, puisque vous me dites que c'est déjà des applications très concrètes, est-ce que vous avez des exemples concrets de ce que l'IA permet de faire en matière de dépistage ou d'anticipation de certaines maladies?
1: Ah ben oui, tout à fait. Nous, dans le cadre du dépistage du cancer du sein et du poumon, ce sont des outils qui sont déjà utilisés. Et dans le cadre de la prévention dans les territoires, nous, on est capable d'embarquer à la fois nos équipements et ces outils sur des camions pour avoir des outils de diagnostic mobile.
0: Et alors, parfois, l'IA peut susciter des inquiétudes chez les patients. Comment est-ce que vous pouvez les rassurer? Parce que est-ce que l'IA peut faire disparaître à terme tout ce qui est relations humaines?
1: Là, on est sur des outils d'aide au diagnostic, on est sur des outils prédictifs. Donc, ils vont aider les professionnels de santé à mieux diagnostiquer, accompagner leurs patients. Ça ne va pas couper la relation d'un professionnel de santé avec ses patients.
0: Au final, la décision, qui la prend, le médecin ou l'IA?
1: Le médecin, définitivement le médecin.
0: Comment ils reçoivent justement les médecins cette avancée de la technologie?
1: Ils en sont relativement friands.
0: Merci beaucoup Nathalie Gevel pour votre participation à ces assises et puis votre contribution à ce micro. Merci, au revoir.
1: Merci à vous, à très bientôt.

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0: Voilà, je voudrais saluer Michel Huguet, qui est
1: Bonjour,
0: journaliste,
1: Roger.
0: également Marie-Dominique Rouleau, qui est médecin de santé scolaire et d'orientation scolaire. Au micro, Roger Bourricard. Je veux remercier également Bernard Pichot, qui assure la mise en onde de cette émission. Aujourd'hui, Michel Huguet, nous allons parler d'un problème dont je sais qu'il vous préoccupe, bien que vous ayez un enfant relativement jeune. Il s'agit du déblocage scolaire.
1: Tout à fait.
0: Voilà. Et nous avons demandé donc à Marie-Dominique Rouleau de venir répondre à nos questions, très curieuses d'ailleurs.
1: Elle est médecin de santé scolaire et
0: oui.
1: d'orientation scolaire et professionnelle.
0: Voilà, et qui travaille donc sur le terrain avec les enfants et les parents.

0: Votre enfant est intelligent, vif, il s'intéresse à beaucoup de choses, pose des questions pertinentes, mais pourtant son travail scolaire laisse plus qu'à désirer. Malgré les encouragements, les remontrances, la morale et les punitions, rien n'y fait. Et vous sentez bien qu'il y a une sorte de blocage auquel tout le monde se heurte. Comment analyser sainement et calmement la situation? Quelles sont les erreurs à ne pas faire, à ne pas commettre avec votre enfant? Quelles sont les causes de ce blocage et comment peut-on débloquer la situation? Toutes ces questions, nous allons les poser au docteur Marie-Dominique Rollot. Marie-Dominique Rollot, bonjour.
1: Bonjour.
0: Merci d'être venue répondre à ces questions assez difficiles parce que tout le monde est passionné par ce sujet, mais souvent les parents ne savent pas par quel bout le prendre ce sujet. Et quand on a un enfant qui a un blocage, il y a de l'angoisse dans l'air, comme on dit. Alors, à quel âge peut se produire ce blocage?
1: Le blocage peut se produire à n'importe quel âge, depuis la maternelle jusqu'à la fin des études. Parce qu'un blocage peut être dû tout simplement à des problèmes de santé, à des problèmes psycho-affectifs ou à des problèmes sociaux qui peuvent être passagers. Donc, nous aurons peut-être à intervenir à différents niveaux.
0: Mmh. Est-ce qu'il y a des enfants quand même peut-être plus sujets, plus fragiles? Est-ce qu'ils ont une fragilité psychologique?
1: Oui,
0: peut-être
1: c'est sûr qu'il existe une fragilité, peut-être un terrain familial aussi. Parce que souvent, les enfants qui présentent des problèmes scolaires, qui sont en échec scolaire, sont issus d'un milieu familial à problème. Mm. Donc, il y a peut-être un terrain familial déjà. Et ensuite, il y a ce problème de l'enfant qui investit mal l'école et qui refuse, peut-être dès la maternelle.
0: Mmh. Mais ne doit-on pas faire quand même une différence entre un blocage et un échec scolaire? Parce qu'un enfant peut avoir un blocage à un certain moment, peut-être pour une matière ou une aversion pour la maîtresse, ou enfin des petites choses qui peuvent peut-être se régler, mais qui, si on n'y fait pas attention, peuvent déboucher sur l'échec scolaire.
1: Oui, vous avez raison. L'échec scolaire est beaucoup plus massif, alors que le blocage, en effet, peut être passager.
0: Mmh.
1: Il faut peut-être, dès le début, dès que les parents s'aperçoivent du problème, entrer en contact avec l'enseignant et essayer de le résoudre.
0: Mmh. Ce qui n'est pas toujours facile, parce que des fois, les enseignants ne sont pas toujours à même de pouvoir donner des renseignements, des pistes à suivre.
1: Oui, ils ne savent peut-être pas toujours comment faire, les enseignants. Mais de toute façon, une chose est importante, c'est qu'ils sont à l'écoute des enfants. En général, ils sont à l'écoute des enfants.
0: Oui.
1: Ils essayent donc de découvrir la cause du manque d'énergie de l'enfant. Et ils essayent ensuite, avec une réflexion au niveau de la famille, d'arriver à un résultat positif.
0: Mmh. Alors, quelles sont les erreurs à ne pas commettre devant un enfant bloqué? Parce que bon, on est tous pleins de bonne volonté, alors on essaye la gentillesse, on essaye la punition, on essaye un peu tout. Est-ce qu'il y a peut-être quelques petites recettes que l'on pourrait mettre en pratique et qui pourraient des fois peut-être débloquer une situation?
1: Bon, peut-être que la meilleure recette, c'est l'écoute de l'enfant déjà. La punition, ce serait peut-être la pire, parce que l'enfant, souvent, souhaite avoir de bons résultats scolaires. Bon.
0: Oui.
1: Je me trompe peut-être,
0: oui, c'est
1: mais en général, l'enfant souhaite avoir de bons résultats scolaires.
0: Mm.
1: Il aime être valorisé aux yeux de sa famille et aux yeux de ses camarades.
0: Ah, oui, oui.
1: Donc, il souhaite avoir de bons résultats scolaires.
0: Mm. Alors, maintenant, on va peut-être amorcer une autre phase du déblocage scolaire, c'est-à-dire que il y a peut-être certaines démarches aussi à entreprendre au niveau de la maternelle, et on va parler aussi après du primaire et du secondaire, quand on est vraiment face à un échec scolaire à ce moment-là. Hein? Alors, quelle démarche doit-on entreprendre face à un échec scolaire, par exemple déjà en maternelle ou...
1: Oui, au niveau de la maternelle,
0: est-ce que c'est vraiment...
1: Non,
0: on ne peut pas,
1: on ne peut pas vraiment parler
0: d'échec
1: scolaire déjà.
0: Mmh, mmh.
1: Mais on a une certaine approche parce qu'on se rend compte que l'enfant refuse l'école. Certains enfants refusent l'école.
0: Mmh.
1: Et refusent pourquoi? Là, je crois qu'il appartient aux intervenants de déterminer la cause principale. Le premier intervenant, c'est l'instituteur. Il y a de plus en plus d'hommes, d'ailleurs, instituteurs de maternelle.
0: Mmh. C'est pas plus mal d'ailleurs.
1: Non, hein, c'est pas plus mal. Parce que beaucoup d'enfants souhaitent avoir devant eux
0: la représentation du père,
1: oui, plutôt que de la mère. Alors ça arrange certains. Je crois que ce qui est important pour l'instituteur de maternelle, c'est d'essayer de trouver la raison pour laquelle l'enfant rejette, refuse l'école maternelle. Mmh. Vous avez des enfants qui pleurent à l'école.
0: Oh, des journées entières.
1: Des journées entières et parfois jusqu'à la fin de l'année. Voilà. Il faut essayer de trouver la raison.
0: Ouais. Alors, passons plutôt maintenant aux primaires qui nous intéressent peut-être encore un peu plus. Mmh. Quand un enfant donc présente des difficultés d'adaptation scolaire en primaire, alors quelles sont les ressources des parents ?
1: Alors, la première ressource des parents, c'est déjà d'aller voir l'enseignant, d'entrer en contact avec lui, avec beaucoup de bonne volonté, parce qu'il y a souvent des oppositions regrettables et l'enfant en pâtit. Il vaut mieux peut-être déjà essayer de comprendre la raison profonde du manque d'énergie de l'enfant. Parce qu'en fait, c'est un manque d'énergie.
0: Un manque de volonté, un manque de...
1: Il n'a pas de tonus scolaire, il n'a pas du tout envie de s'investir. Et une autre chose est importante, c'est le milieu familial. Si l'école n'est pas investie dans la famille, il n'y a pas de raison que l'enfant ait envie de travailler à l'école.
0: Tout à fait. Alors, est-ce que dans le cadre de l'école, y a-t-il des structures qui existent déjà, comme par exemple un psychologue ou un médecin, puisque vous êtes médecin, vous êtes bien placé pour le savoir. Mais je crois que nous, les parents, toute cette structure, c'est un peu flou pour nous. On n'a pas l'impression qu'il y a un médecin sur place, on n'a pas l'impression qu'il y a un psychologue, on a l'impression que tout ça se fait un petit peu d'une manière occulte.
1: Alors, ma réponse va peut-être être très longue.
0: Eh bien, allez-y.
1: Bon, alors, d'abord l'enseignant, bien sûr, qui est très à l'écoute des enfants. Ensuite, il existe le conseil des maîtres à l'école primaire. Lorsqu'un enseignant a des difficultés avec un enfant, s'il a essayé de joindre la famille, qu'il a essayé de résoudre le problème avec la famille et qu'il n'y est pas parvenu, au cours d'un conseil de maître, il demande conseil à ses collègues et au directeur de l'établissement. Ensuite, assiste souvent à ce conseil le psychologue scolaire, et tout un groupement d'aide psychopédagogique qu'on appelle GAP, hein, qui est donc composé du psychologue scolaire, ensuite d'un rééducateur en psychomotricité, un rééducateur en psychopédagogie. Les GAP n'existent pas dans toutes les écoles.
0: Dans les écoles publiques uniquement ?
1: Toutes les écoles, oui, en général les écoles publiques.
0: Et les privées ?
1: Certaines écoles privées, la plupart d'ailleurs, peuvent entrer en contact avec des psychologues qui peuvent aussi les aider dans cette démarche. Je disais que le GAP n'existe pas dans toutes les écoles parce que l'effectif d'un GAP est de 1000 élèves.
0: Ah oui.
1: Donc, vous avez quand même, au niveau des autres écoles où il n'y a pas de GAP, un psychologue scolaire qui peut dépister et qui peut aider donc dans ce travail de déblocage.
0: Mais alors, quelle est la valeur des tests ? Parce que vraiment, les tests, tels qu'ils étaient faits il y a peut-être une dizaine d'années ou une quinzaine d'années, moi, je ne crois pas tellement aux tests, mais enfin, vous êtes peut-être mieux placé pour nous expliquer, nous donner au moins leur valeur.
1: Je ne peux peut-être pas vraiment donner la valeur parce que les tests sont chiffrés et on ne peut pas vraiment chiffrer l'intelligence d'une personne.
0: Oui, mais enfin, ce sont vraiment des bons instruments d'orientation
1: Ce sont des instruments d'approche.
0: D'approche.
1: Voilà. On peut parfois trouver un enfant très intelligent, lui trouver un quotient intellectuel très élevé, et puis il peut être en échec scolaire.
0: Oui, tout à fait.
1: Donc, le test, qui est pourtant valable, puisqu'il est mathématique, n'a plus tellement sa raison d'être.
0: Oui, parce que chacun
1: il faut donc chercher à un autre niveau. On peut aussi avoir de grosses difficultés pour établir un test, parce qu'un test est fait de la façon suivante. On cherche un quotient intellectuel verbal, un quotient intellectuel de performance, et ensuite on fait, pas la moyenne, mais on fait par certains rapports, le résultat global du test. Alors, certains enfants peuvent avoir un quotient intellectuel très élevé, des capacités verbales très élevées, et puis, par contre, avoir des performances minimes. Et le test est faussé, pratiquement. Ou inversement, un enfant peut avoir une intelligence pratique très développée et puis par contre avoir de gros problèmes de prononciation ou simplement d'expression. Donc le test est aussi faussé.
0: Alors l'histoire en fin de compte est très compliquée parce que chaque être est unique, a ses propres manières de réagir, d'intégrer la vie. Alors les parents sont encore, peut-être encore plus démunis parce que si votre enfant ne rentre pas dans ces cadres, quel recours on a pour essayer de le sortir de là?
1: Alors justement, le déblocage scolaire doit être personnalisé. Voilà. Et je crois que ce qui est important, c'est que les différents intervenants puissent chacun avoir un entretien, examiner l'enfant. J'ai parlé tout à l'heure du psychologue scolaire. Je n'ai pas cité le médecin scolaire qui a un rôle aussi important. Un enfant, par exemple, en difficulté scolaire est vu d'emblée donc par le psychologue scolaire, ensuite par le médecin scolaire qui... peut rechercher simplement les problèmes sensoriels, acuité visuelle, acuité auditive par exemple, et puis aussi les maladies chroniques ou des maladies aiguës qui s'installent. Donc cet enfant vu par ces personnes et ensuite l'instituteur et la famille peuvent se réunir pour faire une synthèse et essayer de trouver la raison donc du blocage scolaire.
0: Mais alors, quel est l'avenir de ces enfants qui ont eu quand même eu à un certain moment un blocage scolaire? Parce que ça, tout va dépendre comment ils vont s'en sortir. Mais est-ce qu'on s'en sort toujours indemne?
1: Certains enfants s'en sortent très bien parce que vous avez des structures qui permettent de les aider. D'abord, on peut parler tout simplement d'une attention particulière accordée à l'élève par l'enseignant. Ensuite, l'enseignant peut individualiser les séquences d'enseignement, les approprier donc à cet enfant-là, et puis ensuite lui accorder un soutien en vue d'un rattrapage de 30 minutes à peu près, deux ou trois fois dans une ou deux semaines. Et certains enfants arrivent avec ces interventions particulières à s'en sortir.
0: Mais fait par l'instituteur ou par un professeur extérieur que les parents payent? Est-ce que c'est possible dans le cadre de l'école?
1: C'est possible dans le cadre de l'école,
0: ah,
1: oui.
0: Bon.
1: Dans beaucoup d'écoles, je ne dis pas dans toutes parce que je ne les connais pas toutes, mais les enfants sont donc pris en charge uniquement par le milieu scolaire. Et puis ensuite, on peut leur accorder un soutien en groupe si aucune des choses que nous avons essayées tout à l'heure n'a réussi. Voilà. Et puis, il existe ce fameux GAP dont je vous parlais, alors qui prend des enfants pendant les heures scolaires, mais en dehors des matières principales.
0: Ah, d'accord.
1: Souvent, donc on les prend souvent l'après-midi, pendant quelques minutes, dès la maternelle d'ailleurs, et on les rééduque. On rééduque la pédagogie, donc, parce que ce sont des enseignants qui sont formés pour. Et ensuite, on les rééduque souvent par la psychomotricité, par le jeu, par le sport. Et ce sont des enfants qui, souvent, au bout de quelques temps, peuvent reprendre le cursus scolaire normal. Un enfant, par exemple, qui a eu une intervention du GAP et qui ne s'en est pas sorti, peut aller directement en classe d'adaptation. C'est une classe à petit effectif, 15 enfants à peu près. Et au bout de 2 mois, 3 mois et peut-être 1 an, il peut réintégrer un cursus scolaire normal.
0: Normal. Alors pour conclure, docteur Rouleau, je crois que vous voulez insister sur l'importance de suivre un enfant en primaire pour son avenir dans le secondaire.
1: Oui, même dès la maternelle.
0: Même
1: dès la maternelle. Oui.
0: Dès la maternelle.
1: Ça, c'est très important, que le parent soit à l'écoute de l'enfant, que le parent soit à l'écoute de l'enseignant et inversement. Et puis, bien sûr, s'il y a des problèmes de coefficient intellectuel, de débilité, alors il y a des structures très spéciales qui peuvent accueillir les enfants.
0: Eh bien, docteur Rouleau, je vous remercie.

0: Alors dites-moi Roger, dans votre besace du parfait père de famille, soucieux des études de son enfant, qu'avez-vous comme livre et revue?
1: Bon, quelques revues. D'abord, la revue 20 sur 20 a une rubrique qui s'intitule Rubrique courte échelle et dans laquelle on trouve un certain nombre de conseils extrêmement pratiques pour justement permettre aux enfants et aux parents eh bien, d'aller ensemble sur un itinéraire scolaire. Ensuite, j'ai la revue Vie et Santé. Le numéro 1 traite du problème pour une meilleure insertion scolaire, combattre l'ignorance des tout-petits. Et enfin, une dernière revue, L'école des parents, dont
0: Que
1: nous
0: nous
1: faisons,
0: connaissons bien.
1: on fait référence souvent à cette revue. Elle parle de l'orientation des voies qui montrent la voie. Alors maintenant, deux livres que Marie-Dominique Rouleau vous conseille. C'est « La fatigue à l'école » de Guy Vermeil, c'est bien ça?
0: Oui.
1: Et ensuite un autre, « La santé de l'écolier », qui est une revue et qui permet donc aux parents de savoir que les échecs, en tout cas les blocages scolaires, ne sont pas nécessairement dus à un manque de compréhension, mais qu'il y a un aspect physique.
0: Très bien, bien maintenant il est temps de nous séparer. Nous arrivons à la fin de l'émission. On entend la petite musique d'ailleurs. Alors cette émission a été conçue et réalisée par... Alors par Roger,
1: Roger Bruca,
0: et Michel
1: beaucoup.
0: Huguet. Un coup de chapeau à notre ami là dans son bocal qui a mis cette émission en onde. Et puis, je dois vous dire aussi que cette émission a été conçue avec le concours de la Ligue Vie et Santé. À bientôt. Au revoir.
1: Au revoir.

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Le grand homme d'État français, Guizot, rendait un saisissant témoignage à la Bible. Il affirmait, entre autres, « J'ai lu et relu les livres saints. Je les ai lus dans des dispositions d'esprit très diverses, tantôt en les étudiant comme de grands monuments historiques, tantôt en les admirant comme de sublimes œuvres poétiques. J'ai toujours été saisi, en les lisant, d'une impression tout autre que celle du chroniqueur ou du poète, et sous l'empire d'un souffle venu d'ailleurs que de l'homme. Ce souffle venu d'ailleurs est celui dont Dieu anime les auteurs des écrits saints. Ils deviennent ainsi des porte-paroles de Dieu lui-même. Parmi eux tous, il en est un qui fut une véritable trompette de Dieu, l'apôtre Paul. C'est lui qui sut montrer la place de la croix de Christ dans le plan de salut de Dieu. Écoutons-le. »

C'est pourquoi Dieu offre à tous un don. Tous peuvent à présent être justifiés, c'est-à-dire considérés comme justes aux yeux de Dieu, par pure grâce. Ils reçoivent cette faveur comme un cadeau immérité de la générosité divine. Et cela fut possible parce que Jésus-Christ a accompli tout ce qu'il fallait pour nous libérer, parce qu'il s'est donné lui-même en rançon pour nous. Dieu l'a destiné d'avance à prendre sur lui la punition que méritaient nos péchés. En mourant sur sa croix sanglante, Jésus était la victime offerte pour nous, en sacrifice de purification, et qui nous rend la faveur divine. Tous ceux qui croient que Jésus est mort pour eux, qui placent leur confiance dans le sang qu'il a versé pour leur salut, ont accès à cette grâce. Dieu a voulu montrer de cette manière quelle était sa justice. En effet, autrefois, il a supporté le péché. Il n'a pas puni de mort les pécheurs dans les temps anciens, les temps de sa patience, parce qu'il prévoyait le jour où il ferait éclater sa justice. Dans le temps présent, il a donc apporté la preuve de son équité. D'une part, il a voulu rester lui-même juste en condamnant publiquement le péché en Jésus. D'autre part, il désirait justifier tous ceux qui placent leur confiance en Jésus, tous ceux qui ont foi en lui. Reste-t-il, dans ces conditions, une raison de se vanter? Aucune. Et comment toute possibilité de s'enorgueillir a-t-elle disparu? Par le régime de la loi qui exige de l'homme des efforts et des œuvres? Certes non. Seul, le régime de la foi exclut toute velléité de gloriole humaine, parce que nous accédons à la vie nouvelle, non pas par nos mérites, mais uniquement en nous appuyant sur ce que Christ a accompli pour nous. Voilà donc ce que nous affirmons. L'homme retrouve sa vraie position vis-à-vis de Dieu. Il devient juste à ses yeux, non pas en accomplissant les œuvres qu'exige la loi, mais en plaçant sa confiance en Dieu et en acceptant ce qu'il lui offre. Je vous le demande, Dieu ne serait-il que le Dieu des Juifs? Les sauverait-il seuls à l'exclusion des autres hommes? Non, il n'y a qu'un seul Dieu, qui est le Dieu de tous les hommes, juifs et païens. Il accepte et justifie les Juifs qui croient, il accepte aussi et justifie par la foi ceux qui sont païens. Dès lors, la foi abolit-elle la loi? Ou bien utilisons-nous la foi pour ôter sa valeur à l'Ancien Testament? Au contraire, nous confirmons la loi et nous lui rendons son vrai sens.

les disputes de race sont vieilles comme le monde. Au lieu de s'entraider, de s'aimer, les hommes s'en veulent avec une facilité déconcertante. Pour des questions de couleur, d'âge, de classe, de religion, les voilà qui se détestent et sont prêts à s'entre-déchirer. C'est du racisme. Véritable poison du cœur et de l'esprit, l'intolérance est une grave maladie, une affection morbide que les progrès techniques de notre époque n'ont pas supprimée. Au contraire, c'est un mal qui a ses racines dans l'égoïsme et l'individualisme de notre civilisation. Trois quarts du temps, il faut avoir le courage de le dire, c'est le démon du moi qui provoque les ruptures d'équilibre individuel et social. Les cœurs sont en révolte, non par motif d'amour ou de justice, mais par susceptibilité. Souvent par frustration personnelle, parce qu'ils sont privés d'un bien, d'un plaisir, d'un privilège. C'est de la convoitise, soit des yeux, soit des sens, ou encore l'orgueil de la vie. L'homme est désespérément égoïste. La sociologie nous apprend que les pires maîtres sont les anciens domestiques. Les plus durs patrons sont quelquefois les ouvriers parvenus. Ils ont changé de situation, mais leur cœur est demeuré le même. Ils veulent ignorer que, comme le disait Victor Hugo, toute guerre entre les hommes est une guerre entre frères. Face à ce racisme des profondeurs, il est d'actualité de rappeler deux des plus belles et des plus importantes découvertes de la biologie moderne. D'une part, l'unité d'origine et de nature du genre humain, et d'autre part, la solidarité et la fraternité qui en découlent. Il est curieux de constater que ces vérités fondamentales sont inscrites en toutes lettres dans un des plus vieux livres du monde qui s'appelle la Bible. Sous la plume de Paul de Tarse, nous trouvons ces paroles significatives. « Dieu a fait que tous les hommes, sortis d'un seul sang, habitassent sur toute la surface de la terre. » Cette vieille déclaration s'avère scientifiquement exacte à la lumière de l'anthropologie moderne. En effet, toutes les races humaines ont un même sang, une même chair et une même semence. Un biologiste ne peut faire la différence entre le sang d'un noir, d'un jaune ou d'un blanc. Différences de couleur et de morphologie entre les humains sont secondaires. Elles sont d'apparence. Mais ni de fond, ni de structure, ni de chair, ni de sang. Par contre, les êtres humains ne sont pas parents des autres espèces vivantes, avec qui ils diffèrent dans leur sang et dans leur chair vive. Cette vérité connexe se trouve elle aussi sous la plume inspirée de Paul de Tarse. Il écrivait « Toute chair n'est pas la même chair, mais autre est la chair des hommes, autre celle des quadrupèdes, autre celle des oiseaux, autre celle des poissons. » En effet, là aussi, n'importe qui peut dire, les yeux bandés, s'il mange une côte de veau, une cuisse de poulet ou un filet de poisson. Aucune de ces chairs n'est identique selon la parole de l'apôtre. Autant les espèces animales sont différentes entre elles, autant toutes les races humaines sont parentes et fondamentalement semblables. Il en découle que les hommes sont frères, fils et filles d'un même père et issus d'une souche commune. Le témoignage de la Bible est donc capital à ce sujet. Il y a sur notre planète quelques 2 milliards d'hommes de couleur pour environ 1 milliard de blancs. Mais les visages pâles ne sont en aucune façon supérieurs aux cuivrés ou aux basanés. Devant Dieu, il n'y a pas de race supérieure, mais seulement des individus qui émergent de la masse,
non spécialement par la pureté de leur sang, mais par leur grandeur d'âme et la noblesse de leur caractère. Les vices et les vertus sont de tous les temps et de toutes les races. Les hommes ne naissent ni libres, ni égaux, ni fraternels. Ils le deviennent par la conquête de ces idéaux. Les hommes ne naissent ni bons ni mauvais. Ils s'ennoblissent en remontant lentement à l'intelligence créatrice et ordinatrice de toutes choses. La vraie histoire humaine n'est pas dominée par des races supérieures, mais par des hommes et des femmes d'une noblesse de caractère et d'une richesse d'intuition supérieure. Pour l'amour du ciel, ne soyons pas racistes. Ce qui fait la grandeur d'un homme, c'est sa tolérance, sa bonté et son aspiration vers Dieu. C'est Channing qui disait « Le bonheur et la dignité d'un peuple dépendent de la valeur morale des individus qui le composent. » Sans être prophète, il n'est pas difficile d'annoncer que l'histoire de l'humanité se terminera bientôt avec deux races d'hommes seulement. D'un côté sera la race qui se laisse aller, l'immense majorité des humains qui s'empoisonnent, se souillent, se droguent à satiété. La race profondément à plaindre de ceux qui n'ont plus ni foi ni loi et qui mourront dans leur égoïsme et dans leur intolérance exaspérée. Et de l'autre côté sera la race des purs, des généreux, des croyants, qui refusent énergiquement de se souiller physiquement et moralement, la phalange glorieuse de ceux qui, comme l'a dit saint Paul, par la persévérance à bien faire, cherchent l'honneur, la gloire et l'immortalité.

À quoi ça sert ? 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Aujourd'hui, nous allons parler du salut, de la résurrection et de la vie éternelle.

0: Chers amis, bonjour et bonjour Raymond.
1: Bonjour Michel.
0: Je suis très heureuse de vous retrouver pour
1: Mais
0: une
1: moi
0: nouvelle
1: aussi.
0: Émission. Alors là, nous avons un sérieux morceau à traiter, le salut, la résurrection et la vie éternelle, en une demi-heure.
1: Bien, moi j'avais envie de vous reposer une autre question, c'est
0: oh là
1: celle
0: là.
1: Que vous avez posée tout à l'heure. À quoi ça sert?
0: Oui, c'est comme la précédente émission, à quoi ça sert à mort? Bon, on n'a pas tout à fait répondu à la question parce que il n'y a pas de
1: Parce qu'on n'en sait
0: réponse, on
1: rien.
0: n'en sait rien. Et là, à quoi ça sert le salut? C'est une question un peu difficile pour moi. Je préfère vous repasser le ballon.
1: Dieu a créé les choses pour qu'elles fussent. Je ne sais pas qui a dit cela, mais je crois que ça peut servir d'introduction. Il serait impensable, inimaginable que Dieu, la sagesse totale, ait créé les hommes pour les voir disparaître. Donc déjà, il doit y avoir quelque chose. L'Écriture nous donne un certain nombre d'orientations, mais pas des réponses. Mais il doit y avoir quelque chose qui permet que l'on dise « Dieu a créé les choses pour qu'elles fussent ». L'homme a inventé, pour trouver une réponse, l'immortalité de l'âme. Il a considéré que le corps était un obstacle à la progression humaine, que c'était vraiment ce qui empêchait l'homme de s'épanouir, de se développer, et que la victoire par excellence, c'était la mort. Parce qu'au moins, à ce moment-là, l'homme est libéré, le corps est libéré. Et l'âme peut s'épanouir d'une manière totale dans un nirvana quelconque qui durera quelques centaines ou quelques milliers d'années, mais qui aboutira de toute façon à la félicité éternelle par étapes. Or, l'Écriture, nous l'avons vu, est beaucoup plus simple. À l'immortalité de l'âme, elle oppose justement la résurrection. C'est quoi la résurrection ? Eh bien, c'est le retour à la vie, tout simplement. Le retour à la vie dont l'Écriture fait état. Elle en parle dans l'Ancien comme dans le Nouveau Testament. Deux textes suffiront pour situer les choses. Le premier se trouvera dans le chapitre 26 du prophète Ésaïe. C'est au verset 19 que nous lisons, Ésaïe 26, verset 19, « Que tes morts revivent, que mes cadavres se relèvent. Réveillez-vous et tressaillez de joie, habitants de la poussière, car ta rosée est une rosée vivifiante et la terre redonnera le jour aux ombres. » Langage poétique auquel Jésus vient faire écho dans l'évangile de Jean, cette fois, chapitre 5, versets 28 et 29. « Ne vous étonnez pas de cela, car l'heure vient où tous ceux qui sont dans les ténèbres entendront sa voix et en sortiront. Ceux qui auront fait le bien ressusciteront pour la vie, mais ceux qui auront fait le mal ressusciteront pour le jugement. » Donc, deux textes, dans l'Ancien comme dans le Nouveau Testament, ce qui montre que la réponse reste la même et que Dieu ne change pas. Résurrection, c'est-à-dire retour à la vie. Et ce retour à la vie a un double fondement. D'abord, un fondement que j'appellerais moral. Dieu a créé les hommes et Dieu va les faire revenir à la vie à cause même de sa fidélité. Parce qu'il ne pouvait pas créer les choses et les hommes pour une destruction définitive. La fidélité de Dieu exige cela. Et Jésus le disait, Dieu n'est pas le Dieu des morts, mais des vivants, car pour lui, tous sont vivants. Vivant dans son souvenir, en attendant de revivre dans une vie qui sera éternelle pour le croyant, comme le texte de l'Apocalypse en particulier le rappelle. D'autre part, il y a un fondement historique, peut-on dire, à la résurrection de Jésus. À la résurrection tout court. C'est la résurrection de Jésus. Jésus qui est revenu à la vie. Bien sûr, à l'époque, on a considéré que c'était une légende. Les Juifs, aussi bien que les Romains d'ailleurs, avaient intérêt à parler de sa disparition. On a payé la garde qui veillait sur

0: bien sûr.
1: Donc, il faut admettre, bien que l'écriture ne donne aucune espèce de détail, on ne sait pas ni où ni quand cette apparition a eu lieu, on sait qu'elle a eu lieu. Donc, nous avons là un fondement historique de la résurrection de Jésus, qui nous fonde à penser que la résurrection du Christ, elle est les prémices, c'est le terme que Paul emploie, les prémices de notre résurrection. D'une résurrection qui sera un retour à la vie, mais qui sera en même temps, pourrait-on dire, en même temps un retour à une autre vie dès ici-bas. Et on peut souligner qu'au fond, c'est en deux temps que notre résurrection a lieu. J'entends notre résurrection dans le sens de la résurrection du croyant. En deux temps, parce que nous sommes associés, l'apôtre Paul le dira, l'apôtre Pierre le dira, l'apôtre Jacques le dira, nous sommes associés à cette résurrection de Jésus-Christ. Jésus-Christ revient à la vie, mais il est les prémices. C'est le mot qui est employé par l'apôtre Paul.
0: Il vient nous montrer que c'est possible. Il vient nous montrer que le chemin est possible.
1: Voilà. Il vient nous montrer que c'est possible. Et c'est à travers cette conviction qui était la nôtre avant la mort que nous pouvons croire à cette résurrection.
0: Et pourquoi en deux temps ? C'est ça que je n'arrive pas à comprendre. Pourquoi cette résurrection a deux temps ?
1: En deux temps, parce qu'il y a ce que j'appellerais, donc, oui, un premier temps qui est la résurrection spirituelle. Ici-bas, nous vivons dans le monde qu'est le monde, nous vivons dans une ligne qui est une fausse ligne. Dieu nous sort de cela, nous transforme à son image, nous aide à triompher du mal. C'est vraiment une résurrection. Et c'est dans ce sens que je dis en deux temps.
0: Ah, d'accord, je comprends.
1: La deuxième phase, parce que cela n'empêche pas de mourir, dans le sens physique du terme. Le croyant disparaît, lui aussi, et il nous est arrivé, hélas, d'accompagner à ce qu'elle est convenu d'appeler sa dernière demeure, plusieurs personnes. Nous avons peut-être, dans notre chair, vécu la mort de ceux qui nous tenaient de près. Donc ça, c'est vraiment la mort, et la foi n'a jamais empêché qui que ce soit de mourir dans le sens physique du terme, mais avec la certitude d'un retour à la vie physique, et en attendant ce retour-là, une véritable transformation intérieure qui est la première phase de cette résurrection. C'est ce que Dieu propose pour chacun, et le croyant va participer à ce retour glorieux à la vie que nous décrivent les textes de l'Épître aux Corinthiens, de l'Épître aux Thessaloniciens, du livre de l'Apocalypse, où l'on voit comme une sorte d'apothéose au moment du retour de Jésus-Christ se produire avec le retour à la vie physique de tous ceux qui ont cru et qui ont été agréés en Jésus-Christ.
0: De quoi y vous pas, Raymond ? Alors là, c'est une hypothèse, hein, je vous la livre pour ce qu'elle vaut. Ne croyez-vous pas que la résurrection et le retour du Christ seraient en fait aussi une révolution qui se ferait sur cette terre, en ce sens que d'un seul coup, le monde entier, les individus qui composent le monde entier, auraient une prise de conscience phénoménale et plieraient le genou, je dirais, devant Dieu, et que d'un seul coup, la terre se transformerait parce que l'homme se transformerait par ses prises de conscience, et que ce serait à ce moment-là le royaume de Dieu sur terre.
1: Est-ce que ça signifierait pour vous une sorte de conversion généralisée ?
0: Oui, dans mes rêves les plus fous, j'espère que ce monde n'arrivera pas à la destruction complète et arrivera à reconnaître Dieu pleinement, je dirais presque charnellement, corporellement, et qu'il y aurait une espèce de conversion du monde, une espèce de basculement du mal dans le bien, quoi.
1: Oui, mais je crains que l'Écriture ne soit pas dans cette ligne-là. J'avoue, pour y avoir réfléchi bien souvent, ne pas comprendre. Et j'essaierai pas d'expliquer. J'essaierai simplement de reprendre des textes qui nous parle de deux catégories de gens qu'elle appelle les méchants et les bons. Et je ne sais pas du tout quel est le critère que Dieu va suivre. Évidemment, c'est facile de prendre des textes et puis de dire ceux qui auront obéi seront sauvés, etc. Mais c'est des mots.

0: n'est-ce pas? Et j'ai conscience de leur faiblesse à ces mots. Pourtant, j'en ai pas d'autres. Alors, d'autre part, l'Écriture parle des réactions de ceux qu'elle appelle les méchants, dans le livre de l'Apocalypse, par exemple, en disant, ils diront aux montagnes et aux rochers, tombez sur nous et cachez-nous devant la colère de l'agneau. J'avoue ne pas comprendre ce que c'est que cette colère de l'agneau. Ils ont désobéi, sans doute, ceux-là. Mais sont-ils plus mauvais que ceux qui ont quand même obéi parce que Dieu les a appelés et qu'ils ont répondu à l'appel?
1: Non, mais on peut comprendre que, par exemple, devant un tel phénomène de conversion, si, admettons, l'hypothèse que je présentais était vraie, quand d'un seul coup vous vous rendez compte que vous êtes dans l'erreur, que vous avez fait du mal, que vous êtes pas un type bien, je crois que la punition, en fait, est tellement grande. Quand on est ébloui par le bien, par quelqu'un qui est dans le bien, qui est généreux, qui a de l'amour, qui vous donne de l'amour, eh bien, quelque part, vous êtes confondu. Alors, si le monde, si par exemple, je ne sais pas moi, pratiquement tout le globe se mettait à se convertir au bien, le peu de méchants qui resteraient, ou même s'il y en avait encore un certain nombre, ils seraient tellement contrits de se rendre compte de leur condition de méchants que rien que ça, ils souhaiteraient que les montagnes les écrasent.
0: Oui,
1: Je pense que c'est une hypothèse.
0: mais non, mais c'est juste.
1: C'est une hypothèse de travail.
0: Et c'est là justement que nous sommes en difficulté, c'est que nous sommes obligés de raisonner, si j'ose dire, sur des hypothèses. Et que la première caractéristique de l'hypothèse, c'est qu'elle peut ne pas se réaliser.
1: Bien sûr.
0: N'est-ce pas? Parce que je vous dis et je vous répète, moi, je n'ai pas du tout d'explication dans le sens scientifique du terme. Parce que nous sommes, et je le suis le premier, dépassés par les événements. Parce que nous sommes en présence de faits inexplicables et contradictoires. On peut mal imaginer un Dieu bon, un Dieu qui proclame son amour sur toute l'Écriture et sur cet amour qui se manifeste dans notre vie. On peut mal l'imaginer condamnant celui-ci parce qu'il n'a pas. Il n'a pas à obéir à sa loi. C'est facile de dire, oui, mais il en avait la possibilité, il l'a refusé. Mais ça ne veut rien dire, finalement, ça. Parce que nous sommes là, nous, tous les deux, devant ce micro à parler, n'est-ce pas? Il y a certainement dans le monde des milliers de gens qui pourraient être à notre place, et qui auraient les mêmes dispositions, les mêmes bonnes dispositions. Pourquoi est-ce que c'est nous qui sommes là et pas eux? Il n'y a pas de réponse, en tout cas, moi, j'en ai pas.
1: Oui. C'est parce que c'est notre mission d'être là,
0: Ben
1: c'est
0: oui, mais
1: tout.
0: oui, mais enfin, vous êtes bien d'accord que ça n'explique
1: Mais
0: rien
1: non, ça
0: de dire
1: n'explique rien
0: c'est
1: du
0: notre
1: tout.
0: mission
1: Non,
0: qui est
1: non,
0: là.
1: non, bien
0: Et
1: sûr.
0: je reprends le terme tout à fait sans problème. Mais ça ne veut rien dire dans le sens absolu, n'est-ce pas? Alors, nous sommes complètement dépassés. Et quand on parle de salut, on parle de quelque chose qu'on ne comprend pas, et dans le sens toujours du mot comprendre, c'est-à-dire faire le tour. On ne peut pas faire le tour de la chose ni de la personne de Dieu. Et pourtant, nous en vivons, et nous y croyons. Et nous y croyons envers et contre tout. Vous disiez, il y a quelques émissions en arrière, vous disiez, c'est une folie, la foi.
1: Oui,
0: Ben
1: c'est
0: oui,
1: vrai.
0: c'est une folie, bien sûr. Mais ce qui est extraordinaire, c'est que, comme Paul le dira dans l'Épître aux Corinthiens, la folie de Dieu est plus sage que les hommes. C'est notre seule espérance, finalement, ça.
1: Oui, c'est vrai.
0: C'est que la folie de Dieu est plus sage que les hommes. Et que ce que nous ne comprenons pas aujourd'hui, ce que nous voudrions expliquer aujourd'hui, qui n'a pas aujourd'hui d'explication, on aura une après. En attendant, eh bien, il faut continuer à marcher. Et c'est ça encore le miracle de tous les jours. C'est qu'on puisse marcher avec des béquilles, peut-être, mais marcher quand même.
1: C'est comme ce concept de la vie éternelle. Nous, pauvres humains, nous avons vraiment beaucoup de mal à concevoir ce que ça peut être la vie éternelle. Parce que si on compare avec la vie d'ici, et on se dit éternellement cette vie-là, bon, il y a des bons côtés, mais il y a aussi des sacrés moments.
0: Ah oui.
1: Hein? Alors se dire la vie éternelle, mais moi, est-ce que j'en veux de la vie éternelle si c'est le même modèle, l'appartement témoin qu'on me montre aujourd'hui? Bon, je ne sais pas si j'en veux de la vie
0: Ah ben,
1: éternelle.
0: bien sûr. Alors, je vous propose une citation d'un théologien qui dit, relativement à la résurrection et à la manière dont elle se manifestera, ni copie servile de notre corps de chair, ni rupture complète avec l'état présent, tel sera le corps ressuscité. Il en sera de ce corps comme de celui du Christ au sortir du tombeau, transfiguration glorieuse, véritable apothéose du corps qui avait fléchi quelques heures auparavant sous le poids de la croix. Et il vaut la peine de relire dans l'Épître aux Corinthiens un chapitre que Paul d'ailleurs consacre tout entier à cette question de du salut. Dans la première lettre aux Corinthiens au chapitre 15, il vaut la peine de relire à partir du verset 35 et jusqu'au verset 44 l'image extraordinaire que Paul souligne et dont il nous dit qu'elle sera. Quelqu'un dira, comment les morts ressuscitent-ils? Avec quel corps reviennent-ils? Insensé. Ce que tu sèmes ne reprend point vie s'il ne meurt. Et ce que tu sèmes, ce n'est pas le corps qui naîtra. C'est un simple grain, de blé peut-être, ou de quelque autre semence. Puis Dieu lui donne un corps comme il lui plaît. Et à chaque semence, il donne un corps qui lui est propre. Toute chair n'est pas la même chair, mais autre est la chair des hommes, autre celle des quadrupèdes, autre celle des oiseaux, autre celle des poissons. Il y a aussi des corps célestes et des corps terrestres, mais autre est l'éclat des corps célestes, autre est l'éclat des corps terrestres. Ainsi, autre est l'éclat du soleil, autre l'éclat de la lune, et autre l'éclat des étoiles. Et même une étoile diffère en éclat d'une autre étoile. Ainsi en est-il de la résurrection des morts. Le corps est semé corruptible, il ressuscite incorruptible. Il est semé méprisable, il ressuscite glorieux. Il est semé infirme, il ressuscite plein de force. Il est semé corps animal, il ressuscite corps spirituel. S'il y a un corps animal, il y a aussi un corps spirituel. C'est pourquoi il est écrit, le premier homme, Adam, devint une âme vivante, le dernier Adam est devenu un esprit vivifiant. Voilà la description de Paul. Est-elle complète? Bien sûr. Que veut-elle dire? J'en sais rien. Parce que ça ne veut rien dire pour nous, un corps spirituel.
1: Mais on ne peut pas se l'imaginer.
0: N'est-ce pas? La seule chose qu'on pourrait utiliser comme comparaison, c'est l'attitude de Jésus qui apparaît à ses disciples après sa résurrection, alors que, déclare le texte, toutes portes sont fermées. Et Jésus apparaît quand même malgré toutes les portes fermées. La science nous apprend que dans ce que l'on considère comme la matière compacte, il y a des vides énormes, et on pourrait à la limite expliquer qu'à travers ces vides et dans des conditions que la résurrection permet, Jésus a pu pénétrer dans la pièce où se trouvaient ses disciples après sa résurrection.
1: Mais enfin, c'est un peu tiré par les cheveux. Hein.
0: Oui, justement, c'est pourquoi je ne vous propose pas ça comme une explication, mais comme une hypothèse, là encore, comme une hypothèse, mais corps spirituel, corps animal, on ne sait pas ce que ça veut dire exactement. Et pourtant, nous continuons à y croire, à la résurrection. Nous continuons à croire au salut. Et l'apôtre Paul, à la fin de son existence, alors qu'il a passé par des quantités d'épreuves, dira « Je sais en qui j'ai cru. Et je sais qu'il a la puissance de garder mon dépôt jusqu'à ce jour-là. »
1: Vous pensez qu'il a mis au fond de nous cette croyance quand même, cette espérance
0: Oui.
1: Qu'il l'a inscrite dans notre chair, parce que sinon, arriver à croire dans ces conditions, c'est, comme on disait tout à l'heure, c'est une folie.
0: Tout à fait.
1: Donc le fait qu'on y croit et qu'on a cette espérance-là, c'est qu'elle est inscrite au fond de nous, c'est que Dieu l'a inscrite vraiment au fond de nous, et au fond de tout être, qu'il soit croyant ou incroyant.
0: Tout à fait. C'est d'ailleurs ce que dit le livre de l'Ecclésiaste. Dieu a mis dans l'homme la pensée de l'éternité. Et incontestablement, tout se révolte en nous face à la durée. Nous avons parlé de l'amour, du mariage, et nous sommes arrêtés sur ce fait que l'ennemi de l'amour, c'était le temps. Et le temps, c'est l'ennemi de tout. Et c'est pourquoi la suppression du temps est la seule réponse.
1: Puis là, nous avons aussi, je crois, ce qui fait que c'est plus difficile pour nous de concevoir aussi le temps, c'est que nous avons une vision linéaire du temps.
0: Oui,
1: or, le temps a une profondeur aussi. Donc, on se prive de toute une dimension de la vie bon, qui existe sur, moi j'appellerais ça sur d'autres plans, sur ce plan de la profondeur.
0: Oui.
1: Alors c'est pour ça que déjà, au niveau historique, même les faits historiques, nous les voyons sur une ligne. Mais je crois que si on pourrait voir la vie et voir le temps et voir tous les événements du temps avec cette profondeur-là, c'est cet espace-là qui nous manque dans notre vie.
0: Oui, d'ailleurs, remarquez qu'au strict point de vue du spectacle, par exemple, on fait la même expérience. Auparavant, on avait une image plane, n'est-ce pas ? Et puis, on a inventé un cinéma à trois dimensions qui a pris un relief incontestablement plus important et qui s'est rapproché de la réalité sans l'être. Parce que même si on voit un spectacle en relief, on n'a pas la même sensensation que lorsqu'on voit le relief dans un paysage.
1: Et regardez l'hologramme, quand vous voyez une photo ou l'image d'un personnage en hologramme, vous pouvez le transpercer, vous le voyez sous toutes ses dimensions en même temps, et une petite partie de l'hologramme contient exactement le tout. Oui. Donc moi, j'ai cette vision d'éternité un petit peu comme un hologramme.
0: Mais je crois que la comparaison est tout à fait valable et nous aide à sortir un peu du plan, du plan dans le sens géométrique terme, n'est-ce pas, de la surface plane, n'est-ce pas, pour que tout cela prenne un relief que cela n'a pas ou que cela ne peut avoir qu'à travers notre effort pour comprendre, qui n'aboutira pas à la compréhension totale, mais qui aboutira à un pas de plus vers ce que je crois être la réalité sur la base de ce que l'Écriture nous dit.
1: Alors je crois, Raymond, que nous allons terminer l'émission dans quelques minutes. Il faudrait quand même un petit quelque chose d'un peu gai, donc je vais vous citer une phrase. Et c'est surtout un conseil que je donne aux auditeurs, ne prenez pas trop la vie au sérieux, car de toute manière, vous n'en sortirez pas vivant.
0: Eh bien, avant votre remarque, Salomon en avait fait une autre, qu'il nous livre dans le livre de l'Ecclésiaste. C'est ceci, ne sois point juste à l'excès. Pourquoi mourrais-tu avant ton heure ? Il y a des limites à notre connaissance et au développement de notre connaissance. Et il y a une erreur à vouloir être trop juste, à vouloir être trop rigoureux dans le sens de l'application de règles qui nous dépassent. Et incontestablement, tous les systèmes rigoureux sont des systèmes condamnables. Combien de gens qui sont morts pour avoir fait un régime ? Un régime qu'ils voulaient absolu et qui était absolu. Mais nous avons besoin de toute une dose de relativisme dans l'existence.
1: Un juste milieu en tout.
0: Un juste milieu en tout. Un juste milieu que Dieu lui-même a voulu pour nous.
1: Il a voulu une vie joyeuse aussi. Nous sommes des tristes. Soyons joyeux. Faisons la fête aussi. Faire la fête. Il y a des tas d'exemples dans la Bible où danser, chanter, soyez heureux, faites la fête, soyez joyeux, réjouissez-vous. Ça s'est dit à longueur de versets.
0: Et Paul le souligne, pour ne prendre que lui, réjouissez-vous et, ajoute-t-il, je le répète encore, réjouissez-vous. Il dit également, soyez toujours joyeux. Ce n'est pas faute d'exhortation, c'est faute de mise en application des exhortations que l'homme se crée une vie qu'il pourrait avoir beaucoup plus joyeuse et qui finalement est terne parce qu'il la veut ainsi. Et combien de fois la spiritualité est-elle vêtue de noir ?
1: C'est vrai.
0: Dans les différentes églises, dans les différentes chapelles qui sont les nôtres, n'est-ce pas ? La véritable forme de la piété, c'est la tristesse, le visage long, aucun sourire, bien sûr, aucun mot aimable, pas davantage, pourquoi faire ?
1: La rigidité, la rigueur, la sécheresse.
0: Mais oui, absolument.
1: On arrive à la sécheresse de cœur alors que la foi, c'est tout le contraire.
0: Tout à fait. Eh bien, je crois que c'est la leçon que nous pouvons retenir. Vivre sa foi et la vivre de manière joyeuse, sans nier la mort, sans nier la souffrance, sans nier la peine, mais à savoir que Dieu triomphe et transfigure tout cela.
1: Et je crois qu'il ne faut pas perdre de vue non plus que nous sommes des témoins de Dieu face à nos frères, face aux hommes. Donc si nous donnons une image de chrétien triste, austère et morose, on n'attirera pas beaucoup de monde à Dieu.
0: Sûrement pas.
1: Alors rappelez-vous, chers amis, ne prenez pas trop la vie au sérieux. De toute manière, vous n'en sortirez pas vivant.
0: Parce que l'important, ne l'oublions pas, n'est pas d'expliquer, mais de participer.
1: Merci Raymond.

Eh bien voilà, c'était la dernière émission de cette série, mais nous aurons l'occasion de nous retrouver pour d'autres séries. Je vous remercie de votre attention. C'était À quoi ça sert, une émission conçue et réalisée par Michel Huguet, journaliste, et Raymond Meyer, pasteur. Merci de votre attention, de votre fidélité, et au revoir.

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1: Proverbe 3. Mon fils, n'oublie pas mes enseignements, et que ton cœur garde mes préceptes, car ils prolongeront les jours et les années de ta vie, et ils augmenteront ta paix. Que la bonté et la fidélité ne t'abandonnent pas. Lis-les à ton cou, écris-les sur la table de ton cœur. Tu acquerras ainsi de la grâce et une raison saine aux yeux de Dieu et des hommes. Confie-toi en l'Éternel de tout ton cœur et ne t'appuie pas sur ta sagesse. Reconnais-le dans toutes tes voies et il aplanira tes sentiers. Ne sois point sage à tes propres yeux, crains l'Éternel et détourne-toi du mal. Ce sera la santé pour tes muscles et un rafraîchissement pour tes os. Honore l'Éternel avec tes biens et avec les prémices de tout ton revenu. Alors tes greniers seront remplis d'abondance et tes cuves regorgeront de moût. Mon fils, ne méprise pas la correction de l'Éternel et ne t'effraie point de ses châtiments. Car l'Éternel châtie celui qu'il aime comme un père l'enfant qu'il chérit. Heureux l'homme qui a trouvé la sagesse et l'homme qui possède l'intelligence. Car le gain qu'elle procure est préférable à celui de l'argent. Et le profit qu'on en tire vaut mieux que l'or. Elle est plus précieuse que les perles. Elle a plus de valeur que tous les objets de prix. Dans sa droite est une longue vie. Dans sa gauche, la richesse et la gloire. Ses voies sont des voies agréables. Et tous ses sentiers sont paisibles. Elle est un arbre de vie pour ceux qui la saisissent. Et ceux qui la possèdent sont heureux. C'est par la sagesse que l'Éternel a fondé la terre. C'est par l'intelligence qu'il a affermi les cieux. C'est par sa science que les abîmes se sont ouverts et que les nuages distillent la rosée. Mon fils, que ces enseignements ne s'éloignent pas de tes yeux. Garde la sagesse et la réflexion. Elles seront la vie de ton âme et l'ornement de ton cou. Alors tu marcheras avec assurance dans ton chemin et ton pied ne heurtera pas. Si tu te couches, tu seras sans crainte. Et quand tu seras couché, ton sommeil sera doux. Ne redoute ni une terreur soudaine, ni une attaque de la part des méchants. Car l'Éternel sera ton assurance, et il préservera ton pied de toute embûche. Ne refuse pas un bienfait à celui qui y a droit, quand tu as le pouvoir de l'accorder. Ne dis pas à ton prochain: « Va et reviens, demain je donnerai, quand tu as de quoi donner. » Ne médite pas le mal contre ton prochain, lorsqu'il demeure tranquillement près de toi. Ne conteste pas sans motif avec quelqu'un, lorsqu'il ne t'a point fait de mal. Ne porte pas envie à l'homme violent, et ne choisis aucune de ses voies. Car l'Éternel a en horreur les hommes pervers, mais il est un ami pour les hommes droits. La malédiction de l'Éternel est dans la maison du méchant, mais il bénit la demeure des justes. Il se moque des moqueurs, mais il fait grâce aux humbles. Les sages hériteront la gloire, mais les insensés ont la honte en partage.

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1: Bonjour à toutes et à tous, ouvrons ensemble nos fenêtres musicales sur les couleurs du monde. Je vous propose de nous arrêter en Nouvelle-Guinée à la rencontre d'un personnage surprenant, innovant, Bob Brosman.

Alir Pukai, Bob Brosman et Papua Strings Band. Célèbre guitariste, Bob Brosman voyage en Papouasie et Nouvelle-Guinée pour recueillir des sons débarrassés d'influences extérieures. En 2005, entouré de Papua Strings Band, Bob Brosman réussira ce mélange parfait des voix et instruments.

Bob Brosman et Papua Strings Band, Soriboko Nara Club. Les racines de la musique de Nouvelle-Guinée sont multiples. Le 19e siècle et la ruée vers l'or des Australiens amena l'orgue à bouche, le chant grégorien et diverses formes de musique polynésienne. Au début du 20e siècle, les hymnes chrétiens et chants de travail exercent à leur tour une forte influence, tout comme le reggae. De ce cocktail musical, Bob Brosman tira cette conclusion. « Il y a tant de musique sur cette terre que je dormirai dans une autre vie. »

Bob Brosman et Papua Strings Band, tour à vue. Vous venez d'entendre Couleur du Monde, une émission proposée par Pierre Gallet consacrée aujourd'hui à Bob Brosman et à la Nouvelle-Guinée. On se retrouve très vite. D'ici là, prenez soin de vous.

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2: Bonjour à toutes et à tous, ouvrons grand nos fenêtres musicales sur les couleurs du monde. Je vous propose de nous arrêter aux États-Unis à la rencontre d'une voix, celle si particulière de Johnny Cash.

Johnny Cash, My Two-Timing Woman. Né en 1932 en Arkansas, auteur, compositeur, interprète, guitariste de country, Johnny Cash est connu pour sa voix de baryton et ses basses profondes. 50 années de carrière, 55 albums studio, près de 100 millions d'albums vendus. Johnny Cash a par ailleurs souvent apporté son soutien aux détenus en se produisant dans le milieu carcéral.

Johnny Cash et Porter. Descendant de la famille royale écossaise, Johnny Cash est né dans une famille pauvre et rurale. À 5 ans, il travaille dans les champs de coton, imprégné du chant des travailleurs, fasciné par le gospel et la country à la radio. Il reçoit un enseignement musical par sa mère, se met à la guitare et commence à écrire des chansons.

Johnny Cash, Guess Things Happen That Way. Dès l'adolescence, il vient chanter ses chansons à la radio, puis s'installe en 1954 à Memphis, sollicité par la maison de disques de Sam Phillips. Ce dernier l'encourage à trouver un style qu'il trouvera avec ses propres chansons. De 1957 à 1971, sa popularité ne cessera de croître. Johnny Cash présentera sa propre émission de télévision.

Johnny Cash au Lonesome Me. Au milieu des années 70, sa notoriété décline, mais il redevient populaire au début des années 90 auprès d'un public jeune. Il enregistre de nouvelles chansons jusqu'en 1997. La maladie va alors le diminuer, il nous quittera en 2003. Sa voix et sa compassion humaine avaient gagné les cœurs et l'âme de plusieurs générations. George W. Bush, président des États-Unis.

Johnny Cash, Bridge Over Trouble. Vous venez d'entendre Couleur du Monde, une émission proposée par Pierre Gallet, consacrée aujourd'hui à Johnny Cash. On se retrouve très vite. D'ici là, prenez soin de vous.

Bonjour et bienvenue dans cette nouvelle session de 15 minutes de grâce et de vérité. Nous allons sans tarder adorer le Seigneur de tout notre cœur.

0: Merci Seigneur. Ouvrons nos cœurs maintenant à sa parole.
1: Bonjour à tous. Quelle joie mes frères et sœurs de se retrouver autour de la parole de Dieu pour cette nouvelle session de 15 minutes de grâce et de vérité. Merci beaucoup mon frère Patrick, ta fidélité, ta persévérance, toujours disposée dans ton cœur pour nous conduire à louer et adorer le Seigneur. Quelle grâce! Nous sommes en train de parler de cette conduite digne de sa maison. Nous avons vu plusieurs éléments essentiels pour savoir comment se conduire, comment, avec la crainte du Seigneur en nous, et surtout par sa grâce, de servir le Seigneur, d'être un bon serviteur. Nous avons, en première partie et deuxième partie, comment un bon serviteur, il est appelé, est un modèle de par sa vie. Il est appelé à être un exemple, il est appelé à suivre parce qu'il a eu un temps où il a été formé par Dieu, où il a suivi de près. Il sait qu'il y a un prix à payer, il sait que c'est un chemin. Le bon serviteur sait que ce n'est pas pour lui une course vers le gain ni vers le titre, mais qu'il a besoin de donner sa vie. Servir, c'est une vie donnée. C'est donner sa vie. Servir le peuple de Dieu. Aimer le peuple de Dieu. Aime l'Église. Et tout ce travail se fait dans la relation avec d'autres ministères, d'autres frères et sœurs dans l'équipe. C'est ça le modèle de l'Église apostolique. Nous lisons dans 1 Timothée, le chapitre 4. Nous revenons à quelques versets ici. Paul dit à Timothée, le verset 12, nous lisons à partir du verset 12, « Que personne ne méprise ta jeunesse. » Donc, pour que cela se passe, pour que personne ne te méprise, voilà ce que tu dois faire. Tu dois être un modèle, sois un modèle pour les fidèles. C'est ça qui va être pour toi cette force, si on peut dire. Sois un modèle pour les fidèles, en parole, en conduite, en amour, en foi, en pureté. Jusqu'à ce que je vienne, applique-toi à la lecture, à l'exhortation, à l'enseignement. Ne néglige pas le don qui est en toi et qui t'a été donné par la prophétie avec l'imposition des mains du collège des anciens. Timothée n'a pas été de son propre chef pour aller prendre l'Église en main et devenir le pasteur de l'Église. Non, il a été formé sous les regards d'autres frères, d'autres ministères. Bien sûr, à plus près de Paul, mais avec d'autres frères et sœurs dans le ministère. Il a été formé, grandi. Et quand il a eu un moment où il avait à répondre pleinement à l'appel pour partir et servir le Seigneur, pour être sur le terrain, ils ont prié avec lui. Il a été envoyé. Apôtre veut dire être envoyé. Lui aussi, il a été envoyé pour servir le Seigneur. Extraordinaire, une richesse extraordinaire, un modèle extraordinaire, une conduite dans l'esprit extraordinaire pour servir comme un bon berger, comme un berger selon le cœur de Jésus. La Bible nous parle de ce collège d'anciens. Il n'a pas été un ministère indépendant où il décide, il fait ce qu'il veut. Nous voyons cette conduite, on est en train de parler d'une conduite dans l'Église.

S'il était arrivé à quelque part, non, il y avait toujours de la place pour continuer d'apprendre, hein, afin que tes progrès soient évidents pour tous, c'est-à-dire tous puissent voir que tu es en train de grandir dans le ministère, grandir dans l'appel de Dieu, grandir dans ton service. Hein, et que cette, il dit, veille sur toi-même et sur ton enseignement, c'est très important, hein, avec persévérance, car en agissant ainsi, tu sauveras et toi-même et ceux qui t'écoute, hein? Et qu'on voit ce progrès, hein? Grandir dans le ministère, et que cette révélation de l'évangile que tu as reçue, que tu as suivie, cette révélation de l'évangile devienne ta vie. Servir, c'est une vie donnée. Hein? Et Paul continue, il dit dans le chapitre 5, on lit quelques versets plus bas, il dit ne réprimande pas, pardon, rudement le vieillard. Donc, il va lui dire comment se conduire, comment se comporter, comment se conduire en tant qu'un berger, qu'un serviteur. Ne réprimande pas rudement le vieillard, mais exhorte-le comme un père. Voilà le respect, voilà l'attitude, voilà cette humilité en tant qu'un modèle de serviteur, voilà comment tu te comportes avec ses frères. Comme un père, hein? Les jeunes hommes comme des frères, les femmes âgées comme des mères, les jeunes comme des sœurs en toute pureté. Paul tire une ligne pour lui montrer cette ligne de conduite dans la maison de Dieu. Nous voyons ça extraordinaire, hein? Un ouvrier avec Christ. Un cœur qui connaît le troupeau. Il doit connaître le troupeau. Ce n'est pas un prédicateur qui vient pour prêcher, il vient monter sur l'estrade, il prêche et après on ne le connaît plus. Il doit connaître le troupeau. Tu as un frère qui est un peu âgé? Approche-toi, exhorte-le, encourage-le. Considère-le comme un père. Il y a une sœur qui est un peu âgée? Considère la sœur comme une mère. Voilà cette relation. Les jeunes hommes. Comme des frères, les jeunes sœurs, hein, comme des sœurs en toute pureté. Reste ce modèle-là, Timothée. Grandis dans la révélation de l'Évangile. Le cœur d'un berger dans la maison pour encourager le peuple de Dieu. Le berger connaît son troupeau, connaît le peuple de Dieu. Il y a cette relation, il y a ce partage. C'est comme une famille, c'est comme une maison. D'une famille, de la même manière que le bon serviteur, il a besoin de bien s'occuper de sa maison, un exemple de sa maison, prendre soin de sa maison, avec ce même cœur de berger, il prend soin du peuple de Dieu, de l'Église. Cela me rappelle de cette conversation que Jésus a eue avec Pierre. Si vous pouvez tourner avec moi, on lit encore un passage dans les Écritures, dans l'Évangile de Jean. Le chapitre 21, Jean 21, un passage que vous connaissez. Après que Jésus s'est apparu avec ses disciples, après sa résurrection. Jean, le chapitre 21, le verset 15, il dit, après qu'ils eurent mangé, Jésus dit à Simon-Pierre, Simon, fils de Jonas, m'aimes-tu? Plus que ne le font ceux-ci, il lui répondit, oui, Seigneur, tu sais que je t'aime. Jésus lui dit, prends soin de mes agneaux. Il lui dit une seconde fois, Simon, fils de Jonas, m'aimes-tu? Pierre lui répondit, oui, Seigneur, tu sais que je t'aime. Jésus lui dit, sois le berger de mes brebis. Il lui dit pour la troisième fois, Simon, fils de Jonas, m'aimes-tu? Pourquoi Jésus avait à répéter? Est-ce qu'il n'entendait pas bien? Je crois pas, Jésus voulait mettre l'emphase sur quelque chose parce qu'il y aura une nouvelle étape pour Pierre.

0: Souvenez-vous qu'il avait dit à Pierre, « Je vais te remettre les clés du royaume. » Pierre allait être celui qui va être le premier apôtre qui va se tenir après la résurrection et après qu'ils ont reçu le Saint-Esprit le jour de la Pentecôte. Il allait être le premier qui allait se tenir parmi tous les autres et ouvrir cette porte en parlant de la révélation de Christ, ouvrir cette porte où nous savons, dans le livre des Actes des Apôtres, où 3000 âmes ont été sauvées. Il allait être ce premier. Et Jésus voulait vraiment l'enseigner, lui montrer le cœur qu'il a besoin d'avoir, un cœur de berger. M'aimes-tu? Donc, vouloir servir, être un berger pour mes brebis, il faut que tu m'aimes. Le bon serviteur qui veut servir le peuple de Dieu, la motivation de sa vie, c'est qu'il aime Jésus. Un vrai cœur de berger, il aime Jésus. Et tout ce qu'il fait comme pour le Seigneur. Il aime le Seigneur, il aime le peuple de Dieu. Il ne cherche pas son intérêt, il aime le peuple de Dieu, il aime l'Église. Simon, fils de Jonas, m'aimes-tu? C'était pour la troisième fois. Pierre, attristé de ce qu'il lui avait dit, pour la troisième fois, m'aimes-tu? Il répondit, Seigneur, tu sais toutes choses. Tu sais que je t'aime. Jésus lui dit, prends soin de mes brebis. En vérité, je te le dis, quand tu étais plus jeune, tu as taché toi-même ton vêtement et tu allais où tu voulais. Mais quand tu seras vieux, tu étendras tes mains et un autre te l'attachera et te mènera où tu ne voudras pas. Amen. Donc, tu vas me servir. Je vais te donner le cœur de berger, mais il y a un prix à payer. Servir le Seigneur, se conduire comme un bon serviteur, se conduire comme un modèle, un exemple dans la maison de Dieu, l'Église, colonne et l'appui de la vérité, c'est une vie donnée où on apprend, mais on a un cœur comme Jésus pour prendre soin, aimer l'Église, servir le peuple de Dieu. Que ces quelques paroles, encore une fois, vous encouragent. Merci d'accueillir la simplicité de la parole de Dieu. Et je vous retrouve à très bientôt.
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0: l'Éternel. Louez, louez-le.
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2: Le parcours spirituel d'un serviteur de Dieu est toujours une source d'inspiration. Dans cette émission, nous recevons le pasteur Guy Lacourse pour entendre son témoignage, plus particulièrement comment il a rencontré Jésus et ce qui a façonné sa vocation au ministère pastoral et les leçons qu'il a tirées de son expérience professionnelle. Je vous encourage à demeurer des nôtres alors que nous allons découvrir un récit de foi, de lutte, de victoire, tout ça porté par la grâce de Dieu. J'aimerais vous souhaiter la bienvenue à l'émission « Il est écrit ». Aujourd'hui, j'ai le plaisir d'accueillir sur le plateau un ami de longue date, un moment donné dans mon parcours professionnel, un collègue. J'ai bien nommé le pasteur Guy Lacourse. Bonjour Guy.
3: Bonjour Patrick.
2: Écoute, je pense que ça fait plusieurs années qu'on se connaît. D'ailleurs, j'ai arrêté de compter. Je voulais t'inviter à l'émission « Il est écrit » parce que j'aurais voulu que tu nous parles un peu de ton témoignage, plus dans une perspective de comment tu es devenu un pasteur au sein de l'Église chrétienne. C'est pas souvent qu'on parle de la vocation pastorale, mais je pense que c'est quelque chose qui est important parce qu'effectivement, c'est biblique. Donc, en premier lieu, j'aimerais savoir comment est-ce que tu es devenu chrétien?
3: Écoute, tout d'abord, ma famille et moi n'étaient pas chrétiennes, d'accord? Maman, papa n'allaient pas nécessairement à l'église. Bien sûr, on se faisait baptiser, on faisait la première communion, la confirmation, tout ça, mais avec l'école. C'est vraiment davantage à l'âge de l'adolescence. Où est-ce que, et là, c'est un petit peu bizarre, mais je pitonnais sur la télécommande de la télé. C'était un samedi, si je me souviens bien, je regardais la télé, puis je suis arrivé sur une émission religieuse d'un pasteur. Et là, il y avait un jeune de 20 ans qui racontait son témoignage. Et ce jeune de 20 ans a raconté comment est-ce qu'il a connu Jésus. Et demande-moi pas comment j'ai pu vivre ça, mais c'est comme si quelque chose avait sorti de moi pour dire, moi aussi, je veux connaître Jésus. Comme une expression de moi qui venait de je ne sais où.
2: Fait que t'as ressenti un besoin quelconque, là.
3: Et dans la seconde qui a suivi, j'ai appuyé sur le bouton et je suis passé à une autre émission. Et deux semaines plus tard, un de mes amis, Luc, m'appelle au téléphone et me dit, Guy, j'espère que tu vas pas rire de moi, mais je voudrais que tu viennes à l'église avec moi.
2: Il y a comme un élément de synchronicité là-dedans. C'est comme si Dieu avait déjà commencé à préparer le terrain en ce qui te concerne.
3: Absolument, parce que moi, j'avais pas nécessairement une inclination particulière pour le religieux. Ça faisait pas vraiment partie de ma vie. Donc, c'est quand même assez étrange que ça sorte de moi comme ça. Et quand mon ami Luc m'a demandé pour aller à l'église, à l'intérieur de la même seconde, j'ai dit, bien sûr, Luc, allons-y. J'ai même pas réfléchi.
2: C'était quoi ta première expérience ou ton premier contact conscient avec Dieu? Parce que souvent, on est dans les théories ou les concepts théologiques de Dieu, mais connaître Dieu intellectuellement puis connaître Dieu avec le cœur, c'est deux choses complètement différentes.
3: Absolument. Et c'est quelque chose que, normalement, tout croyant va finir par vivre dans sa vie. Et ça peut prendre plusieurs années de passer d'une connaissance intellectuelle à une connaissance expérientielle, c'est-à-dire d'avoir cette relation avec Dieu. Et dans mon cas, ça a pris plus de 20 ans pour passer de l'un à l'autre. Ma première expérience avec Dieu passait par la Bible, par la parole, par l'apprentissage, la conscience, mais le cœur n'y était pas tout à fait. Donc, s'il y a des gens qui connaissent la Bible un tout petit peu, l'expérience du fils prodigue que l'on voit dans la Bible, c'est-à-dire celui qui quitte le père pour s'en aller batifoler ailleurs et qui finalement revient à la maison, bien, ça a été un petit peu ça mon expérience aussi. Quand je suis revenu, que j'ai fait la paix avec Dieu, c'est là où est-ce que j'ai vraiment senti cette connexion.
2: À ce moment-là, tu avais quel âge environ?
3: Alors, la toute première fois quand Luc, mon ami, m'appelle, j'avais environ 14 ans, 14-15 ans. Quand je suis retourné à Dieu après cette expérience-là, j'avais environ 30 ans.
2: Puis là, dans ton cheminement professionnel, évidemment, on va parler un peu du pastorat un peu plus tard dans l'émission, mais t'as pas toujours été pasteur, t'as eu un autre cheminement, t'as passé par un autre chemin.
3: Ah, tout à fait, j'ai été chimiste. Donc, j'ai fait le baccalauréat, la maîtrise en chimie, j'ai travaillé dans des industries pharmaceutiques, biotechnologiques et tout ça. Et puis, à un moment donné, le déclic s'est fait encore davantage. Qu'est-ce que je suis en train de construire ici? J'ai eu la conscience que ce que je construisais, ça n'allait pas durer pour l'éternité. Et donc, j'ai fait un choix de dire au Seigneur, écoute, je pense que je devrais changer. Je lui ai offert deux avenues possibles, soit d'aller faire le pastorat et donc de partir en France faire les études de théologie, de maîtrise en théologie, ou soit de changer de métier, mais de faire autre chose. Et les portes se sont complètement fermées d'un côté, il n'y a rien qui marchait, alors que les portes se sont complètement ouvertes de l'autre côté pour m'envoyer en France.
4: Donc, si j'essaie de décoder un peu ou lire entre les lignes, ta relation avec Dieu par le moyen de la prière, entre autres, c'est un élément qui te permettait de mieux connaître la volonté de Dieu.
3: Absolument. J'ai fait des expériences de prière absolument fantastiques dans ma vie. Je ne vais pas nécessairement tout raconter aujourd'hui, mais lorsque j'avais cette connaissance seulement dans la tête, je sentais que mes prières ne montaient pas plus haut que le plafond. C'était très frustrant. J'entendais d'autres personnes autour de moi qui me disaient « Oh, j'ai fait des expériences de prière absolument fantastiques. » Et moi, ça me frustrait. Donc, 14, 15 ans, 16 ans. Quand j'ai fait la paix avec Dieu, là, j'ai fait une expérience de prière très particulière. Je sais pas, je vais la raconter quand même, d'accord? C'est une expérience qui ressemble un petit peu à quand j'étais sur la télévision, que je pitonnais quelque chose. J'ai senti que Dieu priait à travers moi et que ça me concernait. Et quand j'ai eu terminé d'avoir cette expérience de prière, je pleurais et j'avais les jambes qui tremblaient littéralement. J'avais vraiment vécu une expérience très profonde de prière avec Dieu. Et crois-moi, elle avait été pas mal plus haut que le plafond, cette prière.
4: Et donc, tu as été touché par l'Esprit de Dieu qui, dans le fond, et c'est biblique. Je ne sais pas si tu aimerais nous partager un texte à cet effet, en préparant l'émission, on avait parlé, entre autres, des écrits de Paul concernant la prière. Où est-ce que tu aimerais nous amener dans la Bible?
3: J'aimerais vous amener dans une lettre de l'apôtre Paul à l'église d'Éphèse, donc Éphésiens, chapitre 6. Et je vais lire à partir du verset 10 et ensuite je vais aller vers le verset 18. À partir du verset 10, il dit ceci. « Au reste, fortifiez-vous dans le Seigneur et par sa force souveraine. Revêtez-vous de toutes les armes de Dieu afin de pouvoir tenir ferme contre les manœuvres du diable, car nous n'avons pas à lutter contre la chair et le sang, mais contre les principautés, contre les pouvoirs, contre les dominateurs des ténèbres d'ici-bas, contre les esprits du mal dans les lieux célestes. » Et au verset 18, il va continuer en disant « Priez en tout temps par l'Esprit, avec toutes sortes de prières et de supplications, veillez-y avec une entière persévérance. »
4: Donc, évidemment, j'en déduis que la prière, c'est un fondement de ta relation avec Jésus.
3: En fait, la prière, c'est un fondement de la relation avec Dieu et avec Jésus, bien entendu, pour tout le monde. Comprenons-nous bien, je suis pas un super, méga prieur. Ça fait pas partie de mes très, très grandes forces, mais nécessairement, oui, parler avec Dieu, communier avec lui par la prière. Et la prière avec Dieu, c'est une communication comme on est en train de faire, toi
4: et moi. Une conversation.
3: C'est une conversation. C'est rien qui est programmé d'avance, d'accord? Mais comme l'apôtre Paul le dit ici, il y a un combat qui se joue, il y a un ennemi qui est en place, qui ne veut pas que la parole de Dieu se rende vers les gens, qu'il ne veut pas que les gens entendent « il est écrit ». Et donc, nécessairement, il y a un combat qui est à faire à ce niveau-là.
4: Et toi, d'un point de vue personnel et aussi au niveau professionnel, tu vis un certain combat interne, c'est-à-dire que une forme de crise identitaire ou existentielle d'une certaine façon, parce que tu travailles comme chimiste, tu as partagé un peu plus tôt là un peu de ton parcours professionnel, mais certaines portes se ferment, il y a un désir qui t'habite d'aller faire des études en théologie. Parle-moi de ton appel à la vocation pastorale, parce que ça aussi c'est quelque chose qui est très intéressant au sein du christianisme. Être chrétien, oui, mais certains sont appelés à œuvrer dans des fonctions un peu plus particulières comme celle de pasteur. Comment tu as vécu ton appel à cette vocation?
3: Alors, si tu me permets, je vais retourner à la Bible juste pour un tout petit texte que l'on trouve dans Proverbes et les gens vont comprendre pourquoi j'utilise ce texte. Proverbes chapitre 19 et le verset 21. Proverbes chapitre 19 et le verset 21. Il nous y dit ceci. « Il y a dans le cœur de l'homme beaucoup de projets, mais ce sont les desseins de l'Éternel qui s'accomplissent. »
4: Un clin d'œil ici à la volonté de Dieu, d'une certaine façon.
3: Absolument. C'est-à-dire, Dieu a la patience d'attendre qu'on soit prêt pour pouvoir nous amener dans une voie que lui, il sait qu'elle va être bonne, non seulement pour nous, mais pour les gens autour de nous. Dieu ne nous veut pas du mal. Dieu veut notre bonheur. Dieu veut nous amener dans une voie pour laquelle il sait très bien qu'on va être non seulement capable de le faire, mais que lui va nous équiper, qu'il va nous épauler, qu'il va être avec nous chaque jour pour nous permettre de le faire. C'était pas la volonté de Dieu, je pense, que je devienne chimiste pour tout le temps, mais c'était la volonté de Dieu que je puisse faire cette transition un jour.
4: Ben, ça faisait partie de ton développement, parce que de toute façon, dans ce parcours professionnel, j'imagine que t'as continué, bien évidemment, à construire ta connaissance de Dieu, à apprivoiser les enseignements bibliques, à t'impliquer au sein de l'Église en tant que telle.
3: Ouais.
4: Est-ce qu'il y a eu un moment décisif dans cet appel à la vocation?
3: Il y a eu, je te dirais, quelques moments. Pas quand j'étais jeune à l'âge de 14, 15, 16 ans, d'accord? Mais quand je suis revenu à Dieu par la suite à l'âge de 30 ans, j'ai considéré la possibilité de pouvoir aller vers le pastorat. C'était pas tout à fait le temps pour moi à ce moment-là. J'ai plutôt décidé de servir Dieu en tant que laïc, c'est-à-dire en tant que personne qui n'a pas nécessairement une charge pastorale, mais de pouvoir faire de l'évangélisation, de pouvoir parler de Dieu, de pouvoir servir l'Église.
4: Oui, qui assume certaines fonctions au sein de l'Église dans une démarche de volontariat ou de bénévolat.
3: Tout à fait. Plus tard dans ma vie, alors que je suis chimiste, que j'ai la pression, et il faut vraiment le dire, dans une industrie pharmaceutique, il y a beaucoup de pression que l'on peut avoir. Je me suis dit, et la crise de la quarantaine, j'ai besoin d'un changement. Qu'est-ce que je fais? Je vais vers un autre domaine ou je vais vers le pastorat? Et comme je l'ai dit, d'un côté, les portes se sont toutes fermées. De l'autre côté, les portes se sont toutes ouvertes.
4: Oui, parce qu'à un moment donné, on s'est perdu de vue. Ouais. Tu as traversé l'océan, tu es allé en Europe, tu t'es retrouvé, si ma mémoire est bonne, à Collonges.
3: Alors, à Collonges, sous Salève, qui est en banlieue de Genève, d'accord? Donc, on est en France, Genève est en Suisse, mais de là où j'étais, je pouvais voir le fameux jet d'eau du lac Léman, qui est en Suisse. J'avais pas tous les sous, tout l'argent nécessaire pour être capable d'aller faire les 3 années d'études là-bas. J'avais vendu la maison, payé l'hypothèque, donc, avec ce qui restait, on voyait, et je savais que je n'avais pas l'argent nécessaire pour compléter mes 3 années d'études. Dieu a été tellement bon avec moi. Il y a des Français, des églises là-bas qui ont envoyé vers moi, vers le campus, des milliers d'euros.
4: Pour t'aider justement à assumer les frais pour tes études.
3: Oui, près de 10 000 euros au total ont été envoyés par la grâce de Dieu pour moi vers le campus, si bien que lorsque j'ai gradué, il me restait encore de l'argent en poche.
4: C'était justement une des questions que je voulais te poser, mais en même temps, tu viens de donner un élément de réponse. Durant tes études, Guy, qu'est-ce que tu as découvert à propos de Dieu et sur Dieu? J'ose dire que certainement, tu as découvert sa fidélité à ton égard. Durant tes études, est-ce qu'il y a d'autres choses que tu as découvert sur Dieu?
3: Il y a une profondeur, bien sûr, qui vient avec les études graduées, la maîtrise. Alors, faut dire que moi, j'ai fait une maîtrise de recherche. Et le sujet sur lequel je me suis attardé, c'est justement un petit peu qu'est-ce qu'on fait aujourd'hui avec les médias. C'est-à-dire, lorsque les gens vont sur Internet pour nourrir leur foi, ont-ils tendance à délaisser l'Église physique pour aller se réfugier online? Ou si, au contraire, à partir de là, ils veulent intégrer une communauté physique? Et j'ai découvert que c'est vraiment le passage de Internet vers la communauté physique qui les intéresse. Donc ça, juste ça, c'était extrêmement intéressant. Ça veut dire que les médias, on peut les utiliser justement comme une approche pour les gens. Et ensuite, les gens vont être capables de vivre vraiment leur rencontre avec Dieu, la communauté avec les croyants dans un milieu où ils sont capables de s'entendre, de se toucher et d'être ensemble.
4: Je trouve ça intéressant que tu dises ça parce qu'évidemment, il est écrit... Pour nous, l'important, c'est de faire cette émission et de la rendre disponible aux auditeurs qui nous écoutent. Mais c'est aussi, il est écrit, des petits groupes. C'est également la possibilité de faire des études de Bible. Si nos auditeurs visitent ilestecrit.tv, ils peuvent entrer en contact avec nous, avoir accès à des ressources. Puis, je trouve ça intéressant que tu mentionnes ta thèse, d'une certaine façon, tes recherches, parce que ça vient rejoindre un peu... les valeurs qui habitent, il est écrit. Puis aussi, ça rejoint la Bible dans le sens où, en tant que chrétien, on peut pendant un certain temps vivre notre christianisme un peu dans une certaine solitude ou un isolement. Mais à un moment donné, on a besoin d'être avec une communauté de croyants.
3: Absolument, parce que ça, ça nous permet de grandir d'une certaine façon lorsqu'on est avec d'autres. Et donc, tu me demandais un peu qu'est-ce que moi je retrouve dans le pastorat, mais bien entendu, d'être avec des gens, ça nous permet aussi de grandir parce que, disons-nous très franchement, nous ne sommes pas des êtres parfaits ici sur Terre. On a beau avoir beaucoup de connaissances bibliques, on reste quand même des êtres humains qui vivons dans un monde où est-ce que les choses sont très imparfaites. Donc, nous-mêmes, on grandit, même si on a beaucoup de connaissances. Et ça permet aux gens de grandir lorsqu'on est ensemble.
4: Tu complètes tes études, tu reviens au Canada, au Québec, pour ainsi dire. Et là, tu reçois une charge pastorale, donc tu as des églises pour lesquelles tu es responsable. Parle-moi un peu des défis, des moments peut-être un peu plus marquants, un peu plus forts du ministère pastoral et aussi des enjeux auxquels tu as été confronté, mais surtout en lien avec le développement de ta foi.
3: Je vous dirais ceci, et de façon générale pour les êtres humains, d'accord? Lorsqu'on est face à l'adversité, c'est là où on grandit. Et donc, on parlait de la prière tout à l'heure. Je vous ai montré le texte dans Éphésiens. Nous n'avons pas à lutter contre la chair et le sang. Ça veut dire que ce n'est pas contre des êtres humains que l'on doit lutter. Nous avons lutté contre les principautés qui sont dans les lieux célestes, le mal. Nous avons lutté contre, justement, les démons, Satan, qui viennent attaquer. Et donc, lorsqu'on vit des choses avec les gens, ça nous pousse à aller vers Dieu pour lui demander à lui sa force, sa puissance d'intervenir. Et combien de miracles de guérison est-ce qu'on peut voir? Combien est-ce que de personnes nous disent le bien que ça leur a fait, non seulement, simplement, je dirais, de prier avec eux. Et donc, ça, dans cette interaction au niveau du pastorat, c'est génial. Mais moi, ce que j'aime aussi tout particulièrement, c'est enseigner la parole de Dieu aux gens.
4: Oui, évidemment, partager. Quand on est dans une démarche pédagogique avec quelqu'un qui est intéressé à en savoir davantage, surtout avec le privilège que tu as eu d'aller chercher certaines études qui sont aidantes. J'ai beaucoup aimé ce que tu as dit, Guy, concernant cette idée que quand on est confronté aux défis, quand on est confronté à certains obstacles, c'est une occasion pour nous circonstancielle d'être poussé vers Dieu et d'aller vers Dieu. Et je pense que du moins pour moi, ça résonne énormément et j'ose croire que pour les auditeurs qui nous écoutent aussi, quand on est dans une situation difficile, des fois le réflexe serait d'abandonner, de lâcher prise, de se résigner, mais c'est une occasion sans égale de vraiment se lancer dans les bras de Dieu sans réserve.
3: Absolument, et je crois que si on me permet de prendre cette analogie. Vous savez, au Québec, on a tendance à dire, en tout cas pour les plus vieux, les gens de mon âge à moi, mon père est plus fort que le tien. On a certainement déjà entendu ça.
4: On se disait tout ça dans la rue quand on jouait avec nos amis.
3: Bon, c'est un petit peu la même chose avec Dieu. Quand le méchant vient nous attaquer, mon père est plus fort que toi. Et on va voir papa en prière dans les cieux pour dire, s'il te plaît, prends ma défense. Et il le fait. Il le fait. Donc, se réfugier en Dieu, oui, pas nécessairement parce qu'on a peur, mais parce qu'on sait que là est la puissance de Dieu et Dieu nous veut du bien. Le prophète Jérémie disait, par exemple, « Je connais les projets que j'ai faits sur toi, projets de paix et non de malheur, projets de bien et de bonheur. » Donc, il faut le croire, ça.
4: Tu as l'occasion, Guy, d'enseigner dans des églises, d'avoir à ta charge, certaines communautés. Évidemment, ça fait partie de ton mandat d'enseigner la parole de Dieu. Si tu pouvais enseigner seulement une chose aux croyants, et je sais que là, je te place entre l'arbre et l'écorce parce que on aurait beaucoup de choses à dire. Quel enseignement est-ce que tu penses qui est peut-être le plus important à maîtriser ou à recevoir ou à assimiler d'un point de vue biblique?
3: Je dirais simplement ceci. L'Évangile, la bonne nouvelle, ce n'est pas un texte qu'on lit dans la Bible. La bonne nouvelle, l'Évangile, c'est une personne. C'est Jésus, c'est Dieu. Il est la bonne nouvelle pour chacune et pour chacun d'entre nous. Et il veut entrer en relation avec nous.
4: Et donc, c'est cet appel de vraiment prendre le temps et de choisir de faire ce contact conscient avec Dieu. Dirais-tu que tu te sens reconnaissant ou dans la gratitude ou même privilégié d'exercer le pastorat?
3: Absolument. Tout à fait. Même si ça vient avec de nombreux défis, bien entendu, mais je reviendrai jamais en arrière. Jamais en arrière. Comme on l'a lu un peu tout à l'heure dans la Bible, les projets que j'ai pour toi sont des projets de bonheur, mais aussi les desseins de l'Éternel s'accomplissent. Il veut notre bien. Et donc, ce que je pourrais dire aux gens, aux personnes peut-être même qui considèrent non seulement s'approcher de Dieu, mais peut-être aller plus loin dans leur relation avec Dieu, ce que je pourrais leur dire, c'est « n'aie pas peur ».
4: Et j'aimerais faire du pouce là-dessus, Guy. On a un livre ici qu'on aimerait offrir à nos auditeurs, un livre probablement que tu as déjà lu et relu, « Le meilleur chemin ». Il y a également une autre version qui est « Vers Jésus ». Moi, j'avais connu la version « Vers Jésus ». Puis, ça fait du pouce un peu sur les éléments que tu as partagé avec nous, cette idée de bien comprendre l'Évangile, c'est-à-dire que cet Évangile, c'est une personne, c'est Jésus, et donc d'aller vers lui et de faire cette expérience de Jésus. Ce livre, en fait, enseigne les bases, les rudiments de l'enseignement de l'Évangile. Et j'aimerais le recommander à nos auditeurs. 5 $ avec, bon, évidemment, il y a les frais de poste, mais on peut se le procurer en téléphonant à Il est écrit. On peut envoyer un courriel ou même nous visiter sur notre site web ilestecrit.tv. Et donc, j'encourage nos auditeurs à bien vouloir se procurer ce livre. Moi, c'est un livre qui m'a fait énormément de bien. Je sais pas si tu avais quelques mots sur ce livre. Tu l'as sûrement lu et relu.
3: Ce livre-là va montrer aux gens vraiment un peu mieux qui est Jésus dans un langage qui est très facile à comprendre. Vous allez découvrir la personne de Jésus d'une meilleure manière, d'une autre manière à l'intérieur de ce livre. C'est un 5 $ que vous ne regretterez jamais.
4: Guy, merci d'avoir été avec nous aujourd'hui. Merci d'avoir partagé ton témoignage, ton parcours, surtout dans le contexte de la vocation pastorale. Ce segment tire à sa fin. Puis, comme tu sais déjà, on termine toujours ce segment avec un moment de prière. J'aimerais te demander si tu aurais la gentillesse de prendre un moment pour prier pour nous, pour Il est écrit, mais aussi pour nos auditeurs qui nous écoutent, afin qu'eux aussi puissent vivre une expérience de connexion avec Dieu comme toi tu l'as vécu.
3: Avec plaisir, prions. Notre Seigneur, notre Dieu, d'abord nous te remercions d'être un Dieu si bon. Et nous voulons vraiment et nous prions pour que chacune et chacun qui regarde cette émission aujourd'hui ait cette connexion avec toi, connexion de vie, connexion de joie, connexion de bonheur, connexion de paix. Et que les personnes vraiment ressentent ta présence dans leur cœur, dans leur vie. En Jésus, nous prions. Amen.

0: Alberto, je viens juste de terminer un segment avec le pasteur Guy Lacourse. Puis, durant notre échange, on a parlé de cette idée, de l'importance de faire partie d'une communauté de croyants. Pourrais-tu, pour le bien de nos auditeurs, nous donner un peu plus d'informations sur ce qu'on offre, nous, à Il est écrit?
1: Oui. Donc, tout d'abord, j'aimerais commencer à parler des groupes de partage que nous avons. Donc, c'est important de mentionner que sur le site, il est écrit, les gens peuvent aller voir. Il y a un espace où est-ce que c'est écrit groupe de partage, et puis les gens vont voir davantage quelles sont les valeurs qu'on a dans ces groupes de partage, comment ça se passe lors de la première visite, lors de la première rencontre. Et c'est important de pouvoir aussi mentionner que ce groupe de partage a pour but de pouvoir, connaître d'autres chrétiens, de pouvoir également, prier ensemble, mais surtout l'étude de la Bible, de la parole de Dieu.
0: Et ça se fait en ligne, donc c'est des groupes de partage en ligne. Ouais. Il y a également aussi d'autres possibilités pour nos auditeurs.
1: Oui, donc il y en a qui sont en ligne, il y en a d'autres qui sont en présentiel. Et donc, on invite les gens toujours à nous contacter, nous laisser savoir pour savoir s'il y en a un présentiel près de où est-ce qu'ils sont, ou s'ils préfèrent en ligne aussi pour pouvoir les attacher à un groupe de partage.
0: Puis évidemment, si les auditeurs ont des questions, ils peuvent, à travers le site web ilestecrit.tv, nous écrire et demander certaines précisions. On a également les centres Il est écrit qui sont à la disposition de nos auditeurs.
1: Oui, donc on a des centres Il est écrit, donc celui à Montréal, il y en a un sur la rive nord, donc à Sainte-Thérèse concrètement. Un autre près de Gatineau. Il y en a un autre ici, qui est en train de se développer actuellement à Québec, donc la ville. Et on veut inviter ces personnes qui sont dans le coin de pouvoir nous écrire, communiquer avec nous s'ils aimeraient voir un peu comment ça se passe, comment ça se fait, et pour pouvoir leur donner plus de renseignements, plus d'informations. Puis comme notre ami Guy l'a mentionné, c'est de l'importance de pouvoir être avec d'autres croyants. Je pense que ça nous aide à grandir spirituellement et de pouvoir nous encourager aussi mutuellement. On vit des choses qui sont peut-être moins difficiles je pense que avoir un mot d'encouragement ou rencontrer d'autres personnes et s'encourager ensemble, c'est très très important, très pertinent, surtout pour dans le monde dans lequel on vit.
0: Et donc, on encourage nos auditeurs à nous visiter ilestecrit.tv pour obtenir plus d'informations sur les possibilités en ce qui concerne le fait de se joindre à un petit groupe de partage. Merci, Alberto, pour ces informations.
1: Avec plaisir.
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3: Dans le Christ, vous aussi, vous avez entendu la parole vraie, la bonne nouvelle qui vous sauve. Ensuite, vous avez cru dans le Christ et Dieu vous a marqué d'un signe. Cette marque, c'est l'Esprit Saint qui l'a promis. Cet Esprit est la première part des biens que nous allons recevoir de Dieu. Nous les posséderons quand nous serons entièrement libérés du mal. Alors, chantons la gloire de Dieu. Éphésiens, chapitre 1, versets 13 et 14.
0: J'aimerais vous remercier d'avoir été des nôtres cette semaine et j'en profite aussi pour exprimer ma gratitude envers l'équipe technique qui rend cette émission possible. 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Mais d'ici là, souvenez-vous, l'homme ne vivra pas de pain seulement, mais de toute parole qui sort de la bouche de Dieu.
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0: Bonjour à tous, je suis ravie de vous retrouver. Je suis, comme à l'accoutumée, en compagnie de Raymond Meyer. Bonjour Raymond.
1: Bonjour Michel.
0: Nous avons un thème très difficile à traiter aujourd'hui, la souffrance. C'est vrai que la souffrance est souvent notre fidèle compagne. Souffrance physique, souffrance psychique, souffrance émotionnelle. On n'arrête pas de souffrir. Alors est-ce que la souffrance, c'est quelque chose de normal?
1: C'est une question à laquelle il est difficile de répondre. Parce que ça serait une preuve d'injustice. D'aucuns souffrent beaucoup, physiquement, moralement, psychologiquement. D'autres semblent traverser la vie sans souffrance, ni physique, ni d'aucune sorte. Tout semble leur sourire. Alors où est la vérité? Peut-on parler d'un Dieu juste, d'un Dieu bon, qui laisse souffrir certains et qui semble venir en aide à d'autres, qui ne le méritent pas, souvent? Parce qu'on associe, là encore, volontiers la souffrance et le style de vie. Mmh. C'est cela, on en fait un châtiment. Il faut reconnaître que la réponse n'est pas facile. Certains textes de l'Écriture nous aident à cerner un peu plus le problème. Ils n'apportent pas véritablement une solution dans le sens total et absolu. Et nous pourrions, pour situer les choses, rappeler un texte que nous avons déjà utilisé à propos d'autres émissions, le psaume 73, pour lire, oui, Dieu est bon pour Israël, pour tous ceux qui ont le cœur pur. Alors, voilà déjà une catégorie.
0: Oui, il y a déjà ceux qui ont le cœur pur.
1: Voilà. Mais immédiatement après, nous lisons, toutefois, donc une restriction. Mm-hmm. Mon pied allait fléchir, mes pas étaient sur le point de glisser, car je portais envie aux insensés en voyant le bonheur des méchants. Alors, le bonheur, c'est pour ceux qui ont le cœur pur. Et puis, deux lignes plus loin, le bonheur, c'est pour les méchants. Alors, qui est heureux? Et le texte continue. Rien, c'est toujours des méchants qu'il s'agit, rien ne les tourmente jusqu'à leur mort. Leur corps est chargé d'embonpoint. Ils n'ont aucune part aux souffrances humaines. Ils ne sont point frappés comme le reste des hommes. Aussi, l'orgueil leur sert de collier, la violence est le vêtement qui les enveloppe. L'iniquité sort de leurs entrailles, les pensées de leur cœur se font jour. Ils raillent, ils parlent méchamment d'opprimés, ils profèrent des discours hautains, ils élèvent leur bouche jusqu'aux cieux et leur langue se promène sur la terre. On croirait lire un texte d'aujourd'hui. Mmh. Il a plus de 3000 ans, ce texte que nous lisons. Et nous lisons enfin, quand j'ai réfléchi là-dessus pour m'éclairer, on voit que ça n'était pas nouveau
0: non plus. Ça posait déjà des problèmes.
1: Ça posait déjà des problèmes. La difficulté fut grande à mes yeux, jusqu'à ce que j'eusse pénétré dans le sanctuaire de Dieu et que j'eusse pris garde au sort final des méchants. Oui, tu les places sur des voies glissantes, tu les fais tomber, tu les mets en ruine. Et quoi? En un instant, les voilà détruits, ils sont enlevés, anéantis par une fin soudaine, comme un songe au réveil? Seigneur, à ton réveil, tu repousses leur image. Et l'auteur continue sur cette ligne-là. Lorsque mon cœur s'aigrissait, j'étais stupide et sans intelligence. Donc, il y a des limites à la compréhension de la souffrance, même pour l'homme de Dieu qui était l'auteur du psaume.
0: Mais vous savez, ce texte, moi, je pense que Dieu veut nous montrer par ce texte-là que déjà, nous avons une souffrance si nous nous comparons aux autres, si nous essayons de regarder ce
1: juste.
0: Que l'autre a. Déjà, si on arrive à considérer simplement son propre cas sans regarder les autres, il y aura déjà une part de souffrance que nous n'aurons pas.
1: Oui, c'est tout à fait vrai. Mais il n'en demeure que la souffrance paraît réservée à certains et que d'autres semblent épargnés. Or, en réalité, lorsque on feuillette l'Écriture et qu'on regarde également la vie, que constatons-nous? Eh bien, que la souffrance, d'abord, est liée au mal, liée au péché, et liée à des péchés précis. Prenons des exemples. Le premier sera celui d'Adam et d'Ève. Ils ont commis la faute que Dieu leur avait interdit de commettre sous peine de mort. Ils ont mangé du fruit défendu, ils en ont supporté les conséquences. Et on peut dire que l'humanité tout entière en a supporté avec eux les conséquences. Moïse avait été choisi par Dieu pour faire sortir le peuple d'Israël d'Égypte, pour l'introduire dans la terre promise. Et voici que, aux portes même de cette terre, il commet l'erreur, sous l'influence de l'indignation, il commet l'erreur de frapper un rocher pour en faire jaillir de l'eau alors qu'il aurait dû lui parler, et Dieu sanctionne de manière très claire cette faute en
0: lui
1: disant,
0: très dur avec lui.
1: Tu n'entreras pas dans ce pays parce que tu as commis cette faute. La souffrance, et ce fut une souffrance pour Moïse, la souffrance était liée à sa faute. Jacob donne le même exemple. Jacob qui trompe son frère, qui trompe son père, en recevant la bénédiction paternelle qui était destinée à Ésaü, eh bien, pendant 20 ans, il sera d'ailleurs loin de sa famille, de sa famille proche. Il aura des bénédictions matérielles sans doute, mais avec au cœur toujours la crainte de la vengeance de son frère. Là encore, il y a une relation entre cette souffrance qu'il a tenaillée et puis la situation dans laquelle il s'était lui-même trouvé. David va causer la mort d'Uri, le mari de Bathsheba, mais en même temps, l'enfant qui sera né de cette union incestueuse, cet enfant-là va mourir. Et la mort de cet enfant va être évidemment une souffrance pour David, mais une souffrance qui est liée à son propre péché. La fin du règne de Salomon a été enlaidie par son idolâtrie, idolâtrie qui était la conséquence de l'influence des femmes étrangères dont il s'était entouré. Et nous pourrions multiplier des exemples. Il y a incontestablement une faute, un lien entre la faute et le châtiment et la souffrance.
0: Dans une précédente émission, vous nous aviez dit que le péché, c'était manquer son but. Alors, je préfère ce mot de manquer son but parce que dans les cas que vous venez de citer, ce sont justement des manquements à des buts. Ce sont des parcours, des chemins vicinaux qu'ont pris les gens par rapport à leur mission intrinsèque.
1: Oui, mais la faute est quand même commise.
0: Oui, bien sûr, la faute est commise, mais je veux dire, je préfère cette notion de manquer son but plutôt que de péché comme qui a une connotation, voilà, et puis de fatalité.
1: Alors, je crois qu'effectivement, il faut éliminer la fatalité, mais on ne peut pas toujours éliminer la volonté, parce que l'histoire de David et de Bathsheba, c'était quand même une affaire volontaire. Nous avons dans le texte toute la suite des événements. Il voit cette femme, il la convoite, il l'enlève. Mais c'était vraiment volontaire, parce que c'était impossible. La suite des événements ne peut se concevoir que accompagnée de la volonté très précise de David de considérer cette femme, qui était l'épouse d'un de ses officiers, comme une femme, une proie à prendre, en quelque sorte. Et sa faute, elle était là. D'ailleurs, lorsque le prophète Nathan, lui envoyé par Dieu, est allé le trouver, il a utilisé une image qui était tout à fait de nature à faire réfléchir David. Il lui a dit, voilà, il y avait un homme riche qui avait un grand troupeau, et puis quelqu'un est venu, un visiteur est venu, alors il est allé prendre, au lieu de prendre une brebis de son troupeau, il est allé prendre l'unique brebis d'un homme pauvre qui vivait là, et il l'a sacrifié. Et alors David, évidemment, bondissant, disant, c'est un assassin. Et Nathan de lui répondre, tu es cet homme-là, en lui expliquant ce que ça signifiait. Donc, on ne peut pas exclure le péché volontaire.
0: Mais ne pensez-vous pas, Raymond, qu'à la base de la souffrance, il y a déjà une chose qui est très importante, c'est que l'homme, quand il naît, il sait qu'il va mourir. Donc, il y a une peur existentielle, qui fait qu'en filigrane s'inscrit dans sa chair cette peur. Et que cette souffrance, c'est un petit peu cette peur qui est là, qui est toujours latente dans sa vie. Donc celui qui a Dieu dans sa vie, normalement, il n'a plus cette peur.
1: Ah, mais c'est tout à fait vrai.
0: Mais bon, ceux qui n'ont pas Dieu dans leur vie, il y a cette souffrance. Et on dit derrière chaque peur, il y a un désir. Il y a un désir de Dieu, mais qui ne s'exprime pas. Et en fait, la souffrance, ce serait aussi peut-être parce que nous savons que nous sommes mortels et que si nous n'avons pas Dieu dans notre vie, nous terminerons carrément en poussière sans, sans, comment dirais-je, sans rêve d'un au-delà.
1: Mais il y a dans cette situation une question qui se pose. Parce que le croyant est libéré de la peur de la mort, par exemple, par la foi. Et cependant, il n'est pas libéré de la souffrance. On peut même dire que le croyant souffre davantage que l'incroyant. Parce que, en plus de toutes les souffrances qui atteignent l'incroyant et qui l'atteignent lui aussi, ou qui peuvent l'atteindre, il en est une dont l'incroyant ne souffre pas, c'est de voir l'état du monde. Le croyant, lui, souffre de voir quel usage les hommes ont fait de la liberté que Dieu leur a accordée. Et il souffre de cette situation paradoxale et de ce désordre épouvantable dans lequel ils sont obligés de vivre, malgré eux, mais obligés quand même.
0: Oui. Alors, c'est...
1: Et puis,
0: oui, allez-y. Non, allez-y.
1: Et puis, alors, il y a encore un autre élément, c'est que si l'Écriture nous présente des souffrances qu'elle attribue à telle ou telle faute commise, elle nous présente également ce que j'appellerais des pourquoi sans réponse, dont le plus célèbre, si j'ose dire, est la parole de Jésus, la question de Jésus sur la croix, « mon Dieu, pourquoi m'as-tu abandonné ?» Et Jésus n'a pas eu de réponse.
0: Oui, donc il n'y a pas de raison que nous en ayons une plus.
1: Non, mais c'est utile,
0: oui, c'est
1: au fond, de le savoir. Oui. D'ailleurs, nous avons dans l'évangile, soit de Luc, soit de Jean, deux expériences que rapporte Jésus, qui sont des faits divers, dirions-nous. La tour de Siloé, une des tours des murailles de Jérusalem, s'est effondrée et blessant et tuant 18 personnes. Et Jésus dit, mais est-ce que ces gens étaient plus coupables que les autres? Non, alors pourquoi? Et puis nous avons l'histoire de l'aveugle-né de Jean, chapitre 9, les premiers versets. Un homme aveugle qui vient trouver Jésus, qui lui demande son intervention, et les disciples qui disent à Jésus, Seigneur, c'est lui qui a péché ou c'est ses parents pour qu'il soit né aveugle? Là encore, ils établissent une relation de cause à effet, et Jésus balaye leur objection en disant non, c'est pour que les œuvres de Dieu soient manifestées en lui. Donc, chaque fois, on s'aperçoit qu'on avance un petit peu, certes, mais on n'avance pas dans la pleine lumière.
0: Alors, pourrions-nous dire, alors on va essayer de renverser un petit peu la vapeur, pourrions-nous dire que la souffrance est indispensable, puisque c'est elle qui nous rend conscients de quelque chose qui nous fait avancer, qui nous rend conscients, oui. Qui fait que nous nous arrêtons un peu pour nous regarder, pour nous interroger et pour se dire, tiens, là, il y a une épreuve. Qu'est-ce que je dois comprendre de cette épreuve? Parce que dans le bonheur, on oublie Dieu, on oublie tout.
1: Oui.
0: Tandis que quand on souffre de quelque chose, même des fois, on a l'impression que le ciel nous arrête dans notre course, fait qu'on se tord un pied ou qu'on est immobilisé par un petit rhume pendant 2-3 jours. Parce que c'est pendant ces 3 jours-là, d'un seul coup, on va peut-être faire des prises de conscience, on va prendre le temps de réfléchir sur notre vie, sur notre attitude, sur notre action. Et cette souffrance, en fait, d'une certaine manière, je pourrais dire qu'elle est bénéfique.
1: C'est ce qu'il faut appeler, ce que j'appellerais, en tout cas, le paradoxe chrétien de la joie. Et c'est l'apôtre Jacques qui définit la situation. Moi, je n'ai rien inventé. En disant, tout à fait au début de son livre, de son écrit, chapitre 1er, le verset 2, « Mes frères, considérez comme un sujet de joie parfaite les diverses épreuves qui vous surviennent, sachant que l'épreuve de votre foi produit la patience. » Donc, on rejoint tout à fait ce que vous dites. Et c'est parfaitement légitime de considérer les choses ainsi. Il y a, à travers les souffrances, un apprentissage permanent. Et d'ailleurs, de Jésus même, le texte dit cela, dans le chapitre 5 de l'Épître aux Hébreux. Il a appris, bien qu'il fût fils, l'obéissance par les choses qu'il a souffertes. Nous devons néanmoins classer, si j'ose dire, les souffrances en deux catégories. Et on pourrait les appeler soit les souffrances vaines, soit les souffrances fécondes. Quelles sont ces souffrances fécondes? Ces souffrances vaines, commençons par elles.
0: Oui, c'est...
1: Eh bien, la contemplation du passé, regarder derrière soi et se lamenter parce que les choses n'ont pas été comme on aurait souhaité. La jalousie qui animait les disciples eux-mêmes. Lorsque Jésus leur lave les pieds et manifeste vraiment son humilité, C'est juste avant le moment de la Sainte-Cène. Que font-ils? Que disent-ils? Ils discutent entre eux pour savoir qui est le plus grand. Donc la jalousie, la peur les anime aussi. Lorsque Jésus marche sur les eaux, dans l'évangile de Matthieu, nous voyons qu'il vient à eux en marchant sur les eaux. Ils ont peur alors qu'au fond, ils n'ont aucune espèce de raison d'avoir peur. Et puis, par contre, de l'autre côté, alors nous avons ce que nous appellerons, si vous voulez, les souffrances fécondes. La souffrance du repentir, la souffrance d'avoir commis le mal et de s'être dit « mais comment c'est ? J'ai fait cela, j'ai dit cela » en ayant peine à constater que nous avons été jusque-là.
0: Ou en tirant quelque chose de positif d'une épreuve très négative et très douloureuse.
1: Oui, absolument.
0: Parce que tant qu'on a le nez dans son problème, on ne voit pas, on ne peut pas voir ce qu'on peut en tirer. Mais si je crois qu'on arrive à se mettre dans cette dynamique-là et de dire, bon, je suis dans l'épreuve, je souffre, mais qu'est-ce que je peux en tirer de positif de cette souffrance? Alors là, on va transformer une épreuve en expérience.
1: Et c'est
0: à partir seulement de là qu'on peut être dans la joie. Parce que si on écoute le texte que vous avez cité de Jacques comme ça, celui qui le prend un peu en pleine figure, on se dit, c'est du masochisme. Parce qu'on ne peut pas être tout de suite dans la joie quand on est dans une épreuve. On passe par toute la gamme de sentiments. Et puis jusqu'au moment où d'un seul coup, on comprend la valeur de l'épreuve. Et c'est là qu'on la transforme en expérience. Et c'est au moment où on la transforme en expérience que là, on peut être joyeux.
1: Oui, tout à fait. Ce qui montre que c'est un apprentissage véritable et que ça ne s'improvise pas. Et on comprend les réactions des disciples face à certaines situations. De même qu'on comprend l'indignation qui peut s'emparer de soi-même en face aussi d'une scène qui est révoltante. N'est-ce pas? Mais il en demeure que nous sommes arrêtés par des situations, des événements, par des faits qui nous paraissent anormales et qui, je crois, sont anormales. Et la chose la plus anormale, c'est quand même la crucifixion du Christ. C'est monstrueux, la crucifixion du Christ. Monstrueux dans le sens que il souffre et il souffre injustement. Il souffre pour les autres. On le voit d'ailleurs dans le chapitre 53 du prophète Ésaïe, où le prophète souligne qu'il n'avait ni éclat, ni rien de ce qui était nécessaire pour attirer nos regards. Et il souffre pour les autres, et Jésus souffre pour les autres. La mort était déjà une souffrance, or c'est une mort injuste, puisqu'il n'a commis aucune faute. On ne peut pas établir de relation de cause à effet.
0: Mais je vais peut-être vous scandaliser, je me fais encore l'avocat du diable là. Je dirais qu'il est venu, Dieu l'a envoyé. C'était, entre guillemets, son travail de souffrir pour les autres.
1: Oui, c'est vrai. Hein?
0: Donc, quelque part, moi, je suis très triste de ce qui lui est arrivé, mais je veux dire, quelque part, entre guillemets, c'était son métier.
1: Oui.
0: Nous sommes le résultat du péché de nos aïeux. Quelque part, je ne me sens absolument pas responsable de ce qu'ont fait mes arrière-grands-parents et en remontant très, très haut dans l'arbre généalogique. Mais je suis bien obligée de faire avec parce que, je suis dans leur descendance. Donc, quelque part, il y a une disparité entre quelqu'un qui vient sur Terre pour la rédemption du monde, et c'est son travail de Messie, je dirais, et puis nous, qui sommes le résultat, le chaînon, le dernier, après il y aura nos enfants, mais je veux dire, je suis le résultat, nous sommes le résultat de nos aïeux, de la vie, du comportement de nos aïeux, et quelque part, je suis obligée de payer une partie de leurs erreurs.
1: Oui. Mais en réalité, Jésus a lui aussi dû payer une partie de nos erreurs.
0: Oui, mais c'est son métier.
1: Je ne sais pas si on peut dire c'est son métier en reprenant les termes, mais parce que l'attitude de Jésus dans le jardin de Gethsémané, juste au moment où il doit vraiment boire la coupe, c'est le mot qu'il emploie lui-même, son attitude montre bien que ça n'était pas facile, et que même si c'était son métier, je reprends votre terme, c'était difficile à vivre. Le texte déclare, à travers l'évangile de Luc, que sa sueur devient comme des gouttes de sang qui tombaient à terre. Donc, c'est vraiment une angoisse extrême. Et Jésus, et c'est la seule fois Jésus demande l'aide de ses amis, de ses disciples, de trois d'entre eux, Pierre, Jacques et Jean. Il leur demande de prier avec lui et pour lui. C'est franchement extraordinaire quand on y réfléchit, parce qu'on considère que Jésus, c'est forcément le plus fort. Alors si lui demande l'assistance humaine, et qui forcément, n'étant pas impliqué, d'abord on le voit bien, qu'ils ne sont pas impliqués, ils dorment.
0: Ils dorment.
1: Lorsque Jésus parle, lorsque Jésus prie, eux, ils dorment. Mmh. Et pas une fois, pas deux fois, trois fois, déclare le texte. Donc ils sont mais pas du tout concernés. Alors, est-ce que nous sommes plus concernés, autrement qu'intellectuellement,
0: par la mort du Christ.
1: N'est-ce pas ? Si eux, qui étaient vraiment dans le bain, au moment même où les choses se passaient, alors que Jésus était là, à, je sais pas, à 5 mètres d'eux peut-être, n'est-ce pas ? Et que Jésus prie, et que Jésus supplie, et que Jésus pleure, et que Jésus saigne, eux, confondent-ils, ils dorment. Il faut croire que...
0: Non, mais je suis d'accord par rapport à la mort, mais par rapport à la souffrance. Vous voyez ce que je voulais dire tout à l'heure, que, bon, quelque part, il est venu pour sauver le monde, pour racheter nos péchés. Bon, c'est d'accord, c'est merveilleux ce qu'il a fait pour nous. Mais pourquoi nous avoir autant de souffrance ? Nous ne sommes pas des Jésus-Christ.
1: Non, mais nous n'avons jamais souffert autant que lui.
0: Non, mais nous souffrons quand même pas mal. Regardez le monde, regardez chacun dans sa vie. On a tous eu des graves souffrances. On en a moins eu une qui nous a arraché les tripes, le cœur, qui nous a... Nous avons peut-être même eu la pensée de la mort, de nous suicider, de nous supprimer. C'est cette souffrance-là qui est quand même aussi au fond du cœur de l'homme.
1: Ah, mais bien sûr. D'ailleurs, je crois que les essais que nous pourrions faire de gravité ou moins gravité dans la souffrance sont parfaitement illusoires. On ne peut difficilement évaluer une souffrance, même dans une situation, dans deux situations analogues, avec deux personnes différentes, qui, je ne sais pas moi, éprouvent la même chose, le même type de souffrance, je ne sais pas moi, reçoivent un coup violent sur la tête. L'un et l'autre réagira de manière tout à fait différente. De sorte que la souffrance est aussi, et ça on ne peut pas l'oublier, quelque chose de strictement personnel dans son importance. La souffrance en tant que telle, soit physique, soit morale, est fonction de chaque individu.
0: Je crois qu'aussi, elle est fonction du degré de conscience dans lequel se trouve l'individu.
1: C'est le
0: même rapport qu'il y a avec la connaissance. Plus l'on sait de choses, et moins on est heureux, parce que plus on est conscience d'abord de ses propres manques, et puis aussi du désordre du monde et du chaos du monde. Donc plus nous faisons des prises de conscience sur ce que nous sommes et sur le sens de la vie, et plus nous souffrons parce que nous nous rendons bien compte que nous ne serons jamais parfaits, et que justement parce qu'on a cette sensibilité-là et d'être plus dans la lucidité, on arrivera peut-être moins à souffrir parce que justement on deviendra moins lucide et on vivra moins dans l'illusion.
1: Je ne crois pas qu'on doive vivre dans l'illusion.
0: Mais c'est ce qu'on fait en fait.
1: C'est ce qu'on fait parce que, ça je vous l'accorde volontiers, mais c'est ce qu'on fait parce que finalement on n'approfondit pas suffisamment le sens de la vie, parce qu'on se contente peut-être trop souvent d'une certaine superficialité. Alors que si on réfléchit, si on prend conscience de la situation qu'est la vie pour chacun, on doit pouvoir à la fois en éprouver plus de joie et aussi plus de souffrance. Et nous restons dans ce que j'ai appelé tout à l'heure le paradoxe chrétien de la joie. Parce que nous avons cette joie que nous avons de la vie en général, elle n'est pas altérée, elle n'est pas ôtée par la souffrance. On a cette sorte de paradoxe permanent, c'est qu'on a deux choses parallèles. On souffre et on est heureux en même temps.
0: On souffre d'abord, la joie vient après. On ne peut pas être et souffrir et être joyeux, dire « Ah, chouette, je souffre, je vis une expérience fantastique, je souffre, mais ah, qu'est-ce que je suis heureux ?» Ça, on ne peut pas le dire.
1: Mais non, mais je crois que c'est du masochisme et qu'en aucun cas, ça n'est la réponse de la foi. On ne peut pas dire « je souffre et je suis heureux » et en même temps, l'un n'efface pas l'autre. C'est ça le miracle.
0: Ce qui me gêne, c'est que vous mettiez vraiment, on a l'impression que vous mettiez en balance la souffrance et la joie.
1: Non, je ne dis pas, j'essaye pas de savoir d'ailleurs, parce que je n'ai pas la possibilité. Ce qui est le plus important, le plus intéressant, le meilleur, mais je sais, je crois qu'il y a les deux choses, et que ces deux choses sont en nous et qu'elles y sont, pour ainsi dire, en permanence.
0: Il me semble que la souffrance peut mieux se vivre en tant qu'expérience que si on a un but dans la vie, si on a aussi Dieu dans sa vie, ça, pour moi ça tombe sous le sens, mais si on a à l'esprit que l'on tend vers une perfection, même si on ne l'atteindra jamais, mais oui. Vers comme une purification de soi, et c'est là où après, quand on a passé l'épreuve et qu'on se retourne et qu'on réfléchit sur ce qu'on a passé, c'est là que vient la joie, parce qu'on on s'est confronté d'abord à soi-même, et on s'est confronté aux éléments extérieurs. Et c'est là que la joie peut arriver, parce qu'on a dépassé un stade. La vie, en fait, moi, je pense que la vie, c'est un chemin initiatique. Nous avons des épreuves à surmonter pour notre édification. Et une fois qu'on les a surmontées, c'est comme quand vous êtes monté sur une montagne qui était très haute. Vous avez beaucoup transpiré, beaucoup soufflé et tout. Et puis, en fait, quand vous êtes tout là-haut, vous regardez le paysage, puis vous êtes content parce que vous dites « Oh là là, je ne savais pas que je pouvais monter une montagne pareille. » Alors, vous avez souffert, vous avez sué, mais alors qu'est-ce que vous êtes content ?
1: Mais oui,
0: je crois que c'est la vie, c'est un peu ça.
1: Mais c'est ça. Jésus l'avait dit, « Heureux serez-vous, heureux ceux qui pleurent parce qu'ils seront consolés. » D'où on est obligé, si j'ose dire, de conclure par cette simple phrase, en réalité, n'est-ce pas ? Mieux vaut souffrir, c'est la seule garantie que l'on ait de cesser de souffrir et d'être heureux après.
0: Eh bien, ce sera le mot de la fin, Raymond. Au revoir.
1: Au revoir.

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0: Il y a ceux qui parcourent le monde en quête de paysages, de populations, de parfums, d'exotisme, et qui passent leur chemin toujours plus loin à la recherche d'ailleurs. 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Pourquoi ici plutôt que là, fruit d'un choix ou du hasard? 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Aujourd'hui, nous recevons Edwige Soyer et Roselyne Mabille qui nous parlent de la Mauritanie. Edwige Soyer, Roselyne Mabille, bonjour.
1: Bonjour.
0: Merci
1: bonjour.
0: De revenir nous parler de ce que vous avez vu de la Mauritanie. La dernière fois que nous nous sommes séparés hors antenne, vous me disiez qu'il y avait le gouvernement mauritanien, en fait, c'était des morts et qu'il y avait un racisme dans la population. Expliquez-nous un peu, c'est difficile à comprendre quand on est français comme ça de loin, on ne connaît pas ces pays.
2: Ben, moi j'ai pris conscience de ça, ben, évidemment en me promenant dans les villes, parce que dans le village où on est ça se produit pas, du moins on ne le voit pas. Par contre quand on est sur Nouakchott, il y a beaucoup de choses qui se passent. Par contre on parlait de l'esclavage, on voit les femmes mortes qui ont derrière eux des petits enfants africains qui courent avec tous les paquets sur la tête, parce que bon elles portent pas les paquets. Et puis c'est un pays qui est à gestion à 5% de morts et 95% de négro-africains. Donc, on pourrait se poser la question du pourquoi, mais bon, c'est quand même eux qui... Le pourquoi, la réponse, c'est que c'est eux qui tiennent les finances du pays, c'est eux qui ont le fric, quoi. Donc, effectivement, c'est eux qui gouvernent.
0: Ce sont les Arabes.
2: Ce sont les Arabes, les morts, oui. Ouais.
0: Et alors, ça vient de quoi, historiquement, les colonies? Quel a été le travail ou le mauvais travail des colons? Ce sont des pays qui ont été occupés, qui ont été... L'Afrique a été en coupe réglée par l'Europe.
2: En fait, la Mauritanie a été... Nouakchott a été créée il y a fort longtemps. Enfin, fort longtemps, non, pas tellement, en fait. Dans les années 1960, par là, hein, je pense pas dire de bêtises. Et donc, ça a été construit réellement à cet endroit. Ça n'existait pas avant. C'était des petits villages à droite, à gauche, mais ça n'existait pas vraiment.
0: Construit par qui?
2: Alors, je suis désolée, je me rappelle plus du nom du président. En plus, je l'ai rencontré, mais je me souviens plus de son nom. Donc, sa femme était française et lui, il était mort.
0: Je pose la question, c'est par rapport à la décolonisation.
2: Oui.
0: Je ne sais pas du tout qui faisait quoi à l'époque.
2: Et en fait, ce sont des pays qui se sont créés. Ils n'ont pas été colonisés, mais ils ont été gérés à distance, comme tous les pays d'Afrique sont gérés à distance par la France, le Portugal, d'autres pays comme ça. Aujourd'hui, c'est par l'Europe. Mais ils sont dirigés par ce type de pays. En fait, le président mauritanien aujourd'hui a une indépendance quand même qu'ils ont acquis parce qu'ils ont une culture et puis qu'ils avaient des choses à décider entre eux, ce qui est complètement normal. Et ils se sont quand même éloignés de ce type de gestion, contrairement à d'autres pays africains qui continuent à supporter la France, entre autres le Sénégal avec le franc CFA. La Mauritanie, elle, a su gérer elle-même son pays. Après, c'est pas à nous de juger si c'est bien géré ou pas géré, c'est leur vie.
0: Je souris parce qu'effectivement, on parle encore, j'ai eu la chance d'aller deux fois au Sénégal, on parle encore du franc CFA à l'époque de l'euro, donc c'est toujours assez cocasse. Un franc CFA d'ailleurs qui est calculé sur la base de l'euro.
2: Tout à fait, ouais. Et le gouvernement sénégalais paie à la France 400 millions d'euros par an pour pouvoir gérer le franc CFA. Donc là, actuellement, il y a des luttes de jeunes, de groupes de jeunes qui s'organisent et qui contestent le franc CFA et qui voudraient avoir leur propre monnaie.
0: Alors, la Mauritanie, 5% d'une population qui dirige 95%, comment on peut expliquer cela? Comment on peut comprendre que ça tienne?
2: Ben, ça
0: aussi
2: tient parce
0: longtemps?
2: que, en fait, les jeunes nous racontent que, par exemple, Zacharia, on peut donner son prénom, fait des études de droit. Zacharia est un élève à Nouakchott et il nous expliquait que, au résultat des examens, s'il n'y a pas un certain nombre de morts en première place, parce que les premières places sont prises par des bons éléments noirs, eh bien, ils dégagent les noirs et ils font passer les leurs avant. Et dans les administrations, c'est pareil. Il y a 90% de morts dans les administrations. Ils ne prennent pas dans leur structure les noirs.
0: Et c'est un problème qui date de quand? Là,
2: De toujours.
0: c'est pas la colonisation,
2: Ah
0: là,
2: non,
0: c'est
2: c'est un problème de toujours. Ça a toujours existé. Ça a toujours existé. L'esclavage a toujours existé, ça a commencé comme ça. La discrimination vis-à-vis des Noirs a commencé par l'esclavage. Aujourd'hui, elle passe par l'exclusion. C'est une autre façon de traiter les gens.
0: Alors, vous connaissez particulièrement ce village Koundel pour lequel vous travaillez régulièrement. On pourrait définir comment la Mauritanie géographiquement, le climat, le terrain. Vous me parliez par exemple hors antenne, vous m'avez parlé d'une saison des pluies. C'est une saison des pluies ou c'est...
1: Oui, il y a une saison des pluies qui commence en juillet,
2: Oui,
1: août,
2: juillet, août, ça
1: juillet-août,
2: dépend des...
1: et qui se termine, je ne sais pas trop, décembre peut-être,
2: Ouais, par là,
1: à peu
2: décembre,
1: près, hein.
2: janvier, à
1: Je ne
2: peu
1: suis pas
2: près,
1: allée à cette époque-là, donc je ne
2: ouais.
1: sais pas trop bien.
2: Avec les changements climatiques, ça commence à se modifier.
1: Oui, cette année.
0: On imagine un grand désert, la
1: Ah
0: Mauritanie.
1: oui,
2: Ah
1: tout
2: oui,
1: à fait. Ce
2: tout
1: sont
2: à
1: que des
2: fait.
1: dunes de sable, vraiment ce qu'on peut imaginer, ce sont les cartes postales que l'on voit habituellement, ce sont vraiment des dunes de sable à perte de vue.
0: Alors la
1: C'est
0: population,
1: complètement différent.
0: il faut bien de l'eau, il faut bien du blé, il faut bien ou du mil. On cultive comment?
2: Eh bien, ils partent au champ le matin à 4 heures, et puis ils rentrent à 14 heures à peu près, même parfois 16 heures, parce qu'ils doivent planter, mais s'il pleut pas, ils doivent rester dans les champs pour surveiller, parce que les chèvres viennent manger ce qu'ils ont planté. Donc il faut attendre qu'il pleuve. Et là, quand on y est allé cet été, 3 jours avant qu'on parte, il faisait 48 degrés et il n'avait toujours pas plu.
0: Alors, en me promenant sur Google Maps, j'ai eu l'occasion de voir que le long du fleuve Sénégal, il y a plein de petites parcelles verdoyantes. Donc, on imagine effectivement avec le fleuve Sénégal, c'est comme le Nil. On a de l'eau, on a de la chaleur, on peut cultiver. Mais à l'intérieur du pays, il est immense ce pays, la Mauritanie. Comment on amène l'eau?
2: En fait, le fleuve, il traverse, il longe toute la Mauritanie. Le problème qui se trouve dans le, qui est dans le village actuellement, c'est que les

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1: Vous me disiez tout à l'heure, Roselyne Mabille, que les femmes n'étaient pas voilées, en tous les cas, les endroits où vous étiez. J'ai déjà entendu parler du phénomène de l'excision. C'est un truc religieux, on excise le clitoris des petites filles. Est-ce que c'est une pratique qui est courante en Mauritanie ?
2: Alors là, vous me posez une colle, parce que nous, on n'a jamais été confrontés à ça. Mais c'est pas parce qu'on n'y est pas confrontés que ça n'existe pas. Je pense que de toute façon, comme c'est culturel, et non pas religieux, contrairement à ce qu'on peut penser, ça doit se pratiquer, probablement. Mais nous, on n'a jamais vu, même au dispensaire, des enfants arriver parce qu'il y a eu un problème au moment de l'excision ou quoi que ce soit.
1: Vous n'avez jamais été confronté ?
2: Non, jamais.
1: Est-ce que, alors pareil, j'ai vu des cartes postales, des images sur internet de ces mosquées en terre. Est-ce que vous avez pu voir ces mosquées de l'extérieur, probablement, et de l'intérieur ?
2: Là, ils avaient, dans ce village, ils avaient une toute petite mosquée qui était en terre, effectivement. Donc là, tous les migrants ont collecté de l'argent, cotisé, oui, pour construire une grande mosquée. En fait, on voit l'intérieur parce que quand on passe devant, il fait tellement chaud que les portes, toutes les grandes portes sont ouvertes. Donc, on voit l'intérieur. Mais bon, ça n'a rien de plus de mieux que nos églises. C'est même beaucoup plus simple et beaucoup plus austère que nous, que chez nous dans les églises. Là-bas, il n'y a pas de dorure, il n'y a pas de coussin en velours rouge, il n'y a pas de chaise, il n'y a rien. Tout le monde est au sol. C'est beaucoup plus simple et moins ostentatoire que dans nos églises.
1: Et moins ostentatoire que des mosquées comme la mosquée bleue à Istanbul.
2: Ah bah rien à voir. Non, ça c'est la mosquée du peuple. Dans les villages, on pourrait dire ça comme ça, c'est la mosquée du peuple. Et la religion est quelque chose qu'ils pratiquent tous là-bas. Mais on en a parlé, on disait que nous, effectivement, quand on arrive, on n'a rien à leur apprendre et on n'a rien à leur critiquer parce qu'on peut balayer en France dans notre jardin. On a de quoi faire avec ce qui se passe aujourd'hui. Donc je pense que il y a effectivement des choses qui ne nous conviennent pas ou qui me conviennent pas. Et puis Edwige pourrait dire ce qui, elle, la choque. Mais voilà, on n'est pas là. On n'est pas des colonisatrices. Ils ont donné là-dessus. Ils n'ont pas de leçon à recevoir des autres. Je veux dire, on peut ne pas être d'accord. Moi, il y a des choses que j'ai vues et sur lesquelles je ne suis pas d'accord. Mais je me permettrai pas de dire quoi que ce soit.
1: Il n'y a...

0: Il y a peut-être des discussions avec les gens qui vous invitent ou qui sont plus proches, et peut-être que vous arrivez à dire comment ça se passe en France et
1: Oui, on a des grandes discussions avec les femmes surtout, parce que nous, on est très proches des femmes, et puis on peut parler plus facilement, effectivement, entre femmes. Surtout, on peut parler, comme chez nous, on peut dire du mal de son voisin, on peut raconter des blagues, on peut faire plein de choses comme ça. Et c'est vrai que dans les discussions, il y a une façon d'aborder les choses qui est différente. C'est-à-dire qu'au début, la discussion est très simple, et puis au fur et à mesure que la discussion avance, les choses vont se dévoiler. Et ben, on s'aperçoit qu'en fait, la discussion de comptoir, elle est la même dans le monde entier, quoi. Je veux dire, il n'y a pas de restriction, tout le monde se lâche et tout le monde raconte ses histoires, voilà, de voisins, de copains, voilà, de machins qui trompent machin. C'est pareil, c'est international tout ça. Et ce sont des moments où, drôle. Moi, j'allais travailler avec un groupe de femmes qui brodaient. Oh, bah, alors là, c'était extraordinaire, hein. C'était des discussions. Et puis, ils nous demandent, voilà, comment ça se passe en France? Et moi, je leur dis, mais ne venez pas en France. Construisez votre pays parce que, voilà, vous êtes heureux chez vous et vous êtes malheureux chez nous. Donc, ce qu'on peut faire de mieux, c'est de vous aider à pouvoir vivre chez vous. Parce qu'un homme est fait pour, et une femme, les gens sont faits pour vivre chez eux, dans leur culture. Et on a beau leur dire que chez nous, ben non, c'est fini, il faut plus venir parce que les conditions de vie pour les immigrés sont terribles. Ils nous croient pas. Ils nous croient pas. Donc on a arrêté de dire qu'il fallait plus venir.

0: Ces villages ont l'air d'avoir une autonomie économique et tout ça par rapport à la politique gouvernementale. Est-ce que c'est ça ou pas ?
1: Oui, effectivement, ils ont une autonomie dans les villages parce que, de toute façon, l'organisation de leur vie les oblige à avoir cette autonomie. C'est-à-dire que s'ils veulent manger, ils travaillent dans les champs. Si quelqu'un veut faire une maison, eh ben ils font leurs briques eux-mêmes. Je veux dire, c'est vraiment le village qui travaille pour le village.
2: Parlez-nous des briques. Les briques en terre avec de la paille.
1: Alors maintenant, ça c'est l'image d'Épinal, je suis désolée.
2: Mais vous êtes là pour corriger justement.
1: Et maintenant, ils font ça en ciment. Mais sauf que les briques, ils les font une à une dans une espèce de machine en fer dans laquelle ils coulent le ciment et puis hop.
3: Un moule,
1: merci, je cherchais le mot. Et donc voilà, ils font les briques eux-mêmes. Ceci dit, c'est une erreur parce que si les vieux faisaient les maisons en terre, ce qu'ils appellent le bango avec la paille et la bouse de vache, c'est qu'il y avait une raison. La raison, c'était qu'au niveau de la chaleur, c'est extrêmement protecteur, ça garde la maison au frais. Le ciment, pour y habiter, je peux vous dire, ça ne garde pas le frais, mais ça ne garde que la chaleur.
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0: les nuits, il paraît qu'elles sont très froides.
1: Ça dépend de l'époque où on y va. Si c'est l'hiver, si c'est la période d'hivernage, oui, la nuit peut faire 13 degrés. Donc là, on dort à l'intérieur des maisons. Oui. Mais là, quand on y était, il faisait 35 degrés la nuit.
0: Parlez-nous du ciel, la nuit.
1: Ah, oh là là, ça, c'est mon moment préféré. C'est magnifique. On a une voûte extraordinaire. Et on ne se lasse pas le soir avec Edwige. On s'allonge sur le matelas. Et c'est notre moment extra de la journée. On est là, bouche bée, émerveillée par toutes ces étoiles. Voilà, et c'est magnifique, magnifique.
2: T'es sûr que c'est un matelas, notre natte?
1: Oui, notre natte.
0: C'est pas trop difficile, une natte?
2: Oh, on a les côtes en long le matin. Oh,
1: oui, on a un peu les côtes en long le matin. Oui. On essaye de se caler entre les planches parce que voilà, c'est pas toujours facile.
0: Cela fait partie des choses qui nous intéressent. Comment sont les maisons chez les gens qui vous accueillent?
1: Mais moi, j'ai vécu 22 ans dans une maison en banco qui, malheureusement, s'est écroulée. Et donc, la famille a décidé de partir sur le haut du village et ils ont construit une maison en ciment. Voilà.
0: Et pourtant, ce matériau était facile à reconstruire.
1: Complètement, mais c'est-à-dire que c'est sans arrêt à réparer. C'est-à-dire que s'il pleut... Avec Edwige, on a vécu des moments extraordinaires parce que s'il pleut la nuit, ça passe à travers, quoi. Donc on se réveille, on est trempé. Bon, après, évidemment, c'est drôle. C'était pas grave.
2: On rentre à l'intérieur pour être moins mouillé.
1: En principe. Mais s'il pleut beaucoup, on est mouillé. Donc on sort dehors, quitte à être mouillé, on sort dehors.
0: Et mouillé un peu terreux aussi.
1: La boue, oui, bien sûr. Ouais. D'ailleurs, cette année, pour la première fois, on a emmené des bottes. Au bout de 22 ans, il était temps. Mais voilà, bon...
0: On a du mal à imaginer la Mauritanie avec ses saisons des pluies qui se décalent. On parlait aussi du réchauffement climatique. Oui. On a le problème au Sénégal également, des endroits où on attend la pluie depuis 7 ans et dans des rizières où il n'y a plus d'eau du tout.
1: Mais là, on voit bien, quand nous, on arrive, moi, quand je suis arrivé il y a plus de 20 ans, on partait du Sénégal en pirogue, on arrivait, l'eau était au même niveau des deux côtés, du côté Sénégal, du côté Mauritanie. Aujourd'hui, le niveau côté Sénégal, tout va bien. Quand on arrive en Mauritanie, on a après, quand on débarque de la pirogue, on a environ 6-7 mètres à peu près à monter.
2: Oui.
1: C'est-à-dire que le fleuve a énormément diminué.
0: Mais il ne peut pas diminuer d'un côté du fleuve et pas de l'autre.
1: Et bien pourtant si.
0: C'est la côte, c'est les bords.
1: Parce qu'en fait, ils n'ont pas apporté de sable pour faire une différence de hauteur de sol. Donc c'est comme ça.

Edwige Soyer, Roselyne Mabille, merci de nous avoir parlé de votre expérience en Mauritanie. C'était Escapade, une émission de Didier Blons et de Gisèle Billan. Ne quittez pas après ce générique, vous savez que les émissions continuent pour vous. Au revoir à tous.

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1: Autant vous dire, nos deux invitées ne sont pas des voyageuses comme les autres. Elles ont choisi d'aider à faire vivre le dispensaire d'un village. Ça se passe à Koundel, en Mauritanie, et elles vont nous dire ce qu'elles connaissent du pays ou ce qu'elles ont découvert.

0: Escapade, une émission de Didier Blond, ce montage réalisation Gisèle Billan. Aujourd'hui, la Mauritanie avec deux invités, Edwige Soyer et Roselyne Mabille. Edwige Soyer, Roselyne Mabille, bonjour. Un indicatif presque bonjour, africain bonjour. Pour parler de la Mauritanie. Alors, je disais, vous êtes des voyageuses pas comme les autres. En fait, vous faites partie d'une association.
1: Tout à fait.
0: Qui s'appelle DPK.
1: DPK.
0: Ça veut dire quoi ?
1: Dispensaire pour Koundel.
0: Et Koundel se trouve ?
1: Koundel se trouve en Mauritanie, au bord du fleuve Sénégal, puisque le fleuve est la frontière entre la Mauritanie et le Sénégal.
0: Vous travaillez vraiment pour faire vivre ce dispensaire, donc vous ne vous baladez pas comme les touristes habituels. Vous êtes là-bas pour donner un coup de main. C'est de l'humanitaire. Il y a plein de préjugés sur ces pays non touristiques. C'est quoi le premier regard que l'on a ?
1: Bah déjà, j'ai envie de dire qu'on ne fait pas de l'humanitaire, on fait de la solidarité. C'est un mot que nous préférons toutes les deux. Et puis, bah, le regard qu'on a, c'est évidemment étonnant. On arrive dans un autre monde et on n'a plus de repères. C'est-à-dire qu'on ne vit pas au même rythme et la vie n'est pas construite de la même façon. Il y a un temps de vie extrêmement important, qui peut paraître lent, mais qui est extrêmement efficace finalement. Et moi, ce qui m'avait marqué la première fois où j'étais allée dans ce village, c'est la solidarité qu'il y a entre les gens. Parce qu'on dit pays pauvre, mais c'est quand même des villages où personne ne dort dehors et tout le monde mange tous les jours. Quand quelqu'un n'a pas à manger, par respect, on lui apporte à manger la nuit pour pas que les gens voient qu'ils n'ont pas à manger. Nous, chez nous, aujourd'hui, les gens dorment dans la rue et ne mangent pas tous les jours. Je pense qu'on a quand même des leçons à prendre.
0: Solidarité, pudeur.
1: Respect des gens, respect de l'autre. Une attention vers l'autre aussi. Un regard. Savoir que les autres autour de nous sont là. On n'est pas seul.
0: Edwige Soyer, pareil, quelle a été votre première impression ? Vous aviez l'habitude de voyager avant ?
2: Non, pas tant que ça. En Europe, oui. Sinon, non, je n'avais jamais découvert le continent africain. Un dépaysement complet. Nous arrivons dans un monde où il n'y a pas d'argent. Ce sont des habitants qui vivent de leur culture. Quelques boutiquiers. Bon, enfin, quand je dis boutique, c'est, disons, un petit cagibi.
1: La cabane en bois.
2: Tout à fait. Avec un. En bois ou en terre.
1: Ou en terre, oui, voilà. Ça dépend. Des moyens.
2: Alors là, c'est la super grande surface parce qu'on peut trouver de la tongue, du thé, du tabac et du sel, du poivre. On trouve beaucoup de choses. Enfin, les choses nécessaires au village. Ce qui m'avait frappé, c'est des petites choses qui nous. Si vous voulez de l'huile, c'est par cuir à soupe que ça s'achète et on vous met ça dans un petit sachet plastique. Enfin, tout est complètement différent. Voilà. On ne peut pas comparer du tout. Et ils ne peuvent pas comprendre ce que nous vivons en Europe, enfin en Occident. Ils ne peuvent pas. Ils ne peuvent pas imaginer puisque
1: c'est démesuré.
2: Voilà. Ça n'a rien à voir. Ça n'a rien à voir. Donc voilà, on vit dehors, on mange dehors, on mange tous ensemble.
1: On dort dehors, on dort à la belle
2: dehors.
1: Étoile.
0: Le climat n'est pas le même.
2: Le climat pas du n'est tout. Pas le même, non. Les tempêtes de sable sont parfois un petit peu
1: dures,
2: difficiles. La saison de pluie également, mais sinon c'est de la chaleur. Effectivement, le matin, il ne fait peut-être que 18 degrés, mais l'après-midi, ça monte extrêmement vite. Les enfants à 18 degrés le matin sortent quelquefois avec un petit anorak avec un peu de fourrure, mais deux heures après, ils sont tout nus et ils ont bien chaud. Non, il n'y a rien à voir. Pour la cuisine, rien à voir non plus, puisque c'est uniquement des braises que l'on chauffe. Et il faut faire très attention aux brûlures des pieds des petits qui marchent auprès de leur maman. Pour vous dire, il n'y a pas d'eau, donc il faut aller chercher au puits. Les femmes sont très courageuses de porter ça sur leur tête, les enfants également. Non, il n'y a rien de comparable. Les boutiques, le boucher par exemple, bah, l'étalage, ce sont des morceaux de viande crochés au bout d'un bout de bois. Non, tout est complètement différent. Il n'y a rien de comparable.
1: C'est un autre rythme de vie.
2: Et un autre monde. Et une autre culture. Et voilà, ce sont des gens qui semblent heureux avec rien.
1: Et qui partagent rien. C'est ça qui est fort.
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1: Pendant que passait la musique, je vous posais une question, je vous disais, mais les femmes là-bas sont toutes voilées, et vous me disiez non, justement.
2: Non, effectivement, elles ne sont absolument pas voilées. Dans les villages comme ça, ce n'est pas quelque chose qui existe, contrairement à ce qu'on pourrait penser. C'est très européen. Alors là, on va peut-être pas être d'accord avec moi, mais il n'y a pas de débat. Mais c'est très européen. En sur la ville de Kaïdi, qui est à 50 km de Koundel, il y a une ou deux femmes voilées. C'est une grosse ville hein, quand même, mais il y a une ou deux femmes voilées. Et à Nouakchott, il n'y en a pas énormément, très peu, très très peu.
1: Koundel, c'est combien d'habitants environ ce village ?
2: Entre 3 000 et 4 000 à peu près.
1: Personnellement, j'avais été étonné également au Sénégal de m'apercevoir que la plupart des femmes voilées, c'était des femmes qui allaient à la messe chrétienne. Et qu'il y avait en fait assez peu, très peu de musulmanes voilées. Et que c'était le dimanche, quand on est allé à la messe, que les femmes se voilaient. En Mauritanie, il semblerait que ce soit la même chose.
2: D'abord, les femmes dans le village ne vont pas à la mosquée. Elles prient chez elles, la mosquée est réservée aux hommes. Alors évidemment, là, on peut parler des droits des femmes. Là, il y a de quoi faire, on peut faire plusieurs émissions. Mais malgré tout, parallèlement, je pense que pour elles, c'est pas forcément très important d'aller dans cette mosquée, parce qu'elles ont un rôle extrêmement important dans la famille, contrairement à ce qu'on peut croire, et elles font énormément de choses. Et il y a une place de la femme dans la famille qui n'est pas uniquement caricaturale, la femme qui fait des enfants et qui fait la cuisine. Elles ont tout un panel d'activités parallèles. Et, par exemple, nous, quand on y est allé cet été, un groupe de femmes est venu nous voir pour nous demander de l'aide parce qu'elles ont un problème d'arrivée d'eau là où elles habitent. C'est-à-dire que le village qui était... Les personnes qui habitaient en bas du village sont montées sur le haut du village parce qu'il y avait des problèmes de chaleur, parce que les maisons étaient trop serrées. Le problème maintenant, c'est qu'elles n'ont plus l'arrivée d'eau comme elles avaient en bas du village. Donc elles sont venues en groupe, c'est-à-dire qu'il y a 15 femmes qui sont venues me voir pour me dire, voilà, on a besoin d'un coup de main pour trouver une solution pour l'eau. Et elles s'autogèrent toutes seules sur ce problème-là. Elles n'ont pas attendu que les hommes viennent nous voir ou leur disent, il faut aller voir Roselyne et Edwige pour essayer de voir ce problème-là. Elles prennent en charge beaucoup de choses dans le village.
1: Edwige, soyez, c'est pareil, lorsque nous avons préparé cette émission, vous m'expliquiez que le dispensaire n'avait pas été ouvert avant que vous arriviez et il n'y avait ni eau ni électricité.
3: Tout à fait. Le dispensaire a été ouvert en 2001 et je crois que le gouvernement a nommé un infirmier d'État en 2009, le premier. Sa mission est à peu près de 2 ans à chaque fois et après il est déplacé par le gouvernement, ils en envoient un autre. Mais de 2004, de 2001 à 2009, on intervenait à 2 ou 4 infirmières et on ouvrait ce dispensaire pour une quinzaine de jours et la population nous attendait bien évidemment parce que il n'y avait que ce moyen-là pour pouvoir avoir un petit peu d'antalgique et d'antibiotiques et se soigner.
1: Et il faut, on pense à l'étonnement quand on arrive dans des situations comme celle-là. Nous, quand on a une panne de robinet, on est complètement perdu. Ce sont des gens qui, eux, vont au puits.
3: Oui, oui, oui. Ils ont le puits pour le quotidien, pour boire déjà, c'est surtout ça, pour faire la cuisine. Sinon, c'est le fleuve lui-même qui sert pour laver le linge, pour faire la vaisselle et pour laver les enfants.
1: Le village est à combien de kilomètres de ce fleuve ?
3: Quelques mètres, oui. Roselyne, combien ?
2: Oui, c'est tout au bord, hein, en fait. Le village est installé au bord du village, tout à fait.
3: Du fleuve.
2: Au bord du fleuve, oui, tout à fait. Oui, c'est vraiment
3: on est sur
2: le
3: la
2: long.
3: Berge, en fait.
2: Ouais, ouais, on est sur la berge. Le village est étalé et la partie longue du village se trouve le long de la berge.
3: Et le dispensaire est à 400 mètres à peu près,
2: oui,
3: des berges du fleuve.
1: Petite pause musicale.
4: Deux fois. Vas-y. Voilà, toutes les deux.

0: Nous entendons une musique mauritanienne. Avez-vous eu l'occasion d'assister à des concerts, des spectacles?
1: Oui, parce qu'il y a une association dans l'association du village, il y a plusieurs secteurs, santé, éducation, parents d'élèves, et il y a une section, un secteur culture, voilà. Et donc les jeunes généralement nous font des soirées quand on y va. Donc on peut voir de la danse, on peut voir des pièces de théâtre et on peut voir aussi de la musique.
0: Pièce de théâtre en mauritanien.
1: Ah ben, on a toujours un traducteur à côté de nous et souvent ça raconte les choses de la vie. Moi, une pièce qui m'avait marqué, c'était une pièce qui avait été réalisée par des jeunes qui avaient 15 ans et c'était le thème, c'était le sida. Et moi, j'ai été extrêmement surprise qu'ils parlent de ça dans ce village. Parce que je ne pensais pas que c'était déjà arrivé, malheureusement, dans des villages aussi éloignés. Et en fait, ben oui, puisque peu de temps après, l'année suivante, quand j'y suis allée, il y a un jeune qui était en France et qui est rentré pour mourir là-bas. Donc, ça faisait bien voir qu'ils avaient déjà pris conscience du problème et qu'ils étaient vigilants à ça.
0: Et est-ce que dans le dispensaire que vous aidez, en fournissant du matériel, des médicaments, est-ce qu'il y a aussi parfois des formations sur l'hygiène, sur la santé? On parle du sida, ce sont des choses qu'on peut aborder facilement?
2: Facilement, non, il faut aller un petit peu.
1: Doucement.
2: Oui, il faut aborder ça doucement. L'hygiène, oui, complètement. Après, la contraception, tout ça, c'est plus difficile, mais on en parle.
1: Mais on
2: Oui,
1: en
2: oui.
1: parle, oui, parce que il y a quand même. Enfin, moi, sur 23 ans, par rapport à la contraception, il y a quand même une vraie évolution. Moi, quand je suis arrivée, personne n'en parlait, c'était tabou. Aujourd'hui, il y a des femmes dans le village qui prennent une contraception. Donc, ça veut dire que les choses ont évolué. Et moi, j'ai des femmes qui m'ont sollicité pour un peu d'argent, parce que ça coûte pas très cher, pour pouvoir acheter une contraception. Alors, on n'en est pas encore à ce qui se passe en France, parce qu'il faut quand même qu'elles demandent l'autorisation à leur mari. Mais généralement, celles qui posent la question au mari, il y a rarement de refus quand même. Il y a une évolution par rapport à ça.
0: L'évolution chez ces femmes, ça vient de l'école ou ça vient des médias?
1: Ni l'un ni l'autre. En fait, je pense, mais bon, je peux me tromper, hein, mais je pense que ça vient du fait qu'il y a une immigration. Leurs maris ont immigré et ils ont rapporté de chez nous des choses comme ça. Des choses qu'ils ont apprises, qui existaient chez nous et qui ça devait leur sembler très bien et qu'ils ont ramené chez eux.
0: Alors, vous êtes une ancienne enseignante. Quelle est la place de l'école? On peut imaginer les grandes villes, mais dans les villages, est-ce que la scolarité est quelque chose de suivi facilement?
1: Oui, c'est un secteur qui est très suivi par le village, parce qu'au jour d'aujourd'hui, ils viennent de créer une maison des tout-petits, où il y a plus de 100 enfants qui y vont tous les jours. C'est comme la maternelle chez nous. Et pareil, ça, il y a ne serait-ce que 3 ans, ça n'existait pas, c'est récent. Hein, c'est
2: On
1: tout
2: a
1: à fait récent.
2: participé.
1: Et là, on a apporté du matériel pour cette classe-là, pour l'école des tout-petits. Et l'éducation est quelque chose d'important dans les villages, y compris par rapport aux filles. Et quand je parlais du collège, eh bien, ce collège, il a été créé parce qu'en fait, les filles qui pouvaient rentrer en sixième et qui étaient au village devaient aller à 50 km. Et il était hors de question pour les familles que les filles partent. Les garçons, oui, mais pas les filles. Donc finalement, l'association s'est battue avec le gouvernement pour pouvoir avoir un collège dans ce village. Comme ça, les filles vont au collège.
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0: on sait toutes les discussions qu'il y a dans les démocraties, les luttes dans les rues, dans les entreprises. Dans un pays comme la Mauritanie, ça se passe comment?
1: Alors moi je vais parler de la lutte des femmes. Moi j'ai beaucoup d'espoir pour cette lutte qui me tient à cœur aussi en France, parce que on voit beaucoup dans beaucoup de pays africains des femmes qui prennent la parole, qui prennent le pouvoir. Nous au village, notre amie Aminata Ndiaye a été élue maire là au mois d'octobre et je suis très fière d'elle parce que voilà, c'est une vraie évolution et elle a beaucoup travaillé elle a eu beaucoup de formation et elle a beaucoup travaillé avec tous les villages environnants et ils ont eu confiance en elle et ils en avaient marre. Ils le disaient eux-mêmes d'avoir des hommes qui voulaient prendre le pouvoir dans la mairie et qui ne faisaient rien. Et donc elle s'est proposée et elle a été élue à plate couture. Donc voilà, c'est des luttes qui sont aussi différentes des nôtres parce que le droit au travail, c'est aussi autre chose là-bas, la vie n'est pas du tout la même, les conditions de travail ne sont pas les mêmes. Mais voilà, moi j'ai beaucoup d'espoir dans tout ce qui peut être fait sur des luttes différentes parce que les migrants ramènent aussi chez eux cet esprit de dire on a des droits, on peut se battre.

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Merci à Gisèle Billan pour sa collaboration technique. Merci à Edwige Soyer, à Roselyne Mabille de nous avoir parlé de la Mauritanie dans ce 196e numéro d'Escapade. Portez-vous bien, au revoir à tous.

0: Alléluia. Ouvrons nos cœurs maintenant à la parole de Dieu.
1: Bonjour, bonjour, bonjour. C'est une joie pour moi de vous retrouver pour cette nouvelle session de 15 minutes de grâce et de vérité, vraiment de tout cœur. Merci mon frère Patrick d'être avec nous, de partager ce moment et dans un climat de joie, de paix, quand on sert le Seigneur et quand on dispose nos cœurs à le louer, l'adorer et se retrouver surtout autour de sa parole. Nous sommes en train de parler de cette conduite digne de sa maison, l'Église, la maison du Dieu vivant, colonne et l'appui de la vérité. Il y a des recommandations à ne pas négliger, il y a des recommandations à prendre au sérieux, il y a une conduite, il y a un modèle qu'on doit être, il y a de la place pour chacun de servir le Seigneur. Dieu veut faire de nous des hommes et des femmes intègres, Dieu veut faire de nous un bon serviteur, avec un cœur de berger, connaître le troupeau de Dieu, construire avec le Seigneur, ouvrier avec Christ, ne pas courir après le titre, ne pas promouvoir son propre ministère, mais servir, c'est une vie donnée. Voilà ce que nous apprenons. Mais aussi, nous avons vu aussi comment il ne faut pas ouvrir la porte à toutes sortes d'enseignements qui pourraient influencer et dévier la foi du peuple de Dieu. C'est pourquoi on va parler, on va dire qu'il n'y a pas de place, pas de vain discours. C'est pour cette première partie, on va lire dans 1 Timothée, le chapitre 1er. Je lis avec vous à partir du verset 6. 1 Timothée, chapitre 1er, à partir du verset 6. Nous savons toutes les recommandations et Paul écrit à Timothée, il dit « Quelques-uns s'en étant détournés se sont égarés dans de vains discours. Leurs messages ont changé. Ils n'ont plus le message que Paul lui-même avait transmis à l'Église, que les apôtres avaient parlé à l'Église. À un moment donné, quelques-uns, ils n'ont plus le même message. Ils sont devenus des vains discoureurs. Et Paul avait laissé Tite et Timothée et d'autres encore dans certaines églises locales être sur le terrain pour ne pas ouvrir la porte. C'est un danger. Et il écrit, quelques-uns s'étant détournés se sont égarés dans des vains discours. Ils veulent être docteurs de la loi et ils ne comprennent ni ce qu'ils disent ni ce qu'ils affirment. Oh là là, vous réalisez le dégât? Nous savons bien que la loi est bonne pourvu qu'on en fasse un usage légitime et qu'on sache que la loi n'est pas faite pour le juste, mais pour les méchants et les indisciplinés, les impies et les pécheurs, les sacrilèges et les profanes, les parricides, les matricides.

Et Paul dit, il ne faut pas ouvrir cette porte-là. Des mauvaises influences, des faux docteurs, faux prophètes, faux enseignants. 1 Timothée, le chapitre 4, le verset. 1 Timothée, le chapitre 4, on peut lire à partir du verset 1er. Toujours cette lumière rouge qui clignote, qui met en garde, qui avertit l'Église. Mais l'Esprit dit expressément que dans les derniers temps, quelques-uns abandonneront la foi pour s'attacher à des esprits séducteurs et à des doctrines de démons. Il y a la bonne doctrine et il y a la doctrine de démons. Par l'hypocrisie des faux discoureurs marqués au fer rouge dans leur propre conscience, ils prescrivent de ne pas se marier et de s'abstenir d'aliments que Dieu a créés pour qu'ils soient pris avec action de grâce par ceux qui sont fidèles et qui connaissent la vérité. Ceux qui ont été éclairés par l'Évangile, ils connaissent et ils marchent dans la vérité. Mais ceux qui se sont éloignés de la vérité, ils sont devenus des vains discoureurs. Ils parlent en vain et c'est un danger, cela infecte l'Église. Or, tout ce que Dieu a créé, le verset 4, tout ce que Dieu a créé est bon et rien n'est à rejeter, pourvu qu'on le prenne avec action de grâce, car tout est sanctifié par la parole de Dieu et par la prière. En exposant cela aux frères, tu seras un bon serviteur du Christ Jésus, nourri des paroles de la foi et de la bonne doctrine que tu as exactement suivie. Verset 7, mais repousse. Faut faire le choix. Faut pas permettre. Faut pas accepter. Faut pas ouvrir cette porte-là. Au contraire, repousse les fables profanes. Conte de vieilles femmes. Exerce-toi à la piété, car l'exercice corporel est utile. Bon, ça c'est de l'instruction un peu personnelle, mais nous voyons que Paul recommande clairement. Et dans 2 Timothée, nous sommes en train de parler pas de vains discours. C'est la première partie. Dans 2 Timothée, le chapitre 2. Ouais, voilà. 2 Timothée, le chapitre 2. Peut-être on lit à partir du verset 14, on lit un coup. Voilà ce que tu dois rappeler. C'est important. En adjurant devant Dieu qu'on évite les disputes de mots qui ne servent à rien, sinon à la ruine de ceux qui l'écoutent. Oh, comment construire comme ça? À la ruine de ceux qui l'écoutent. Efforce-toi de te présenter devant Dieu comme un homme qui a fait ses preuves, éprouvé. Nous avons parlé comment le serviteur est éprouvé, comment il a eu ces moments, ce temps où il a suivi, formé par Dieu. Un ouvrier qui n'a point à rougir, qui dispense avec droiture la parole de la vérité, écarte les discours vides et profanes, car ceux qui les tiennent avanceront toujours plus dans l'impiété. Leur parole rongera comme la gangrène. De ce nombre sont Hyménée et Philette, qui se sont écartés, éloignés, voilà le danger, de la vérité, disant que la résurrection est déjà arrivée et qui renverse la foi de quelques-uns. Amen. Danger pour l'Église. Dans le même chapitre, dans le chapitre 2, enfin le même livre, oui, le chapitre 2, toujours, peut-être on peut lire à partir du verset 25. Il doit redresser avec douceur les contradicteurs, dans l'espoir que Dieu leur donnera la repentance pour arriver à la connaissance de la vérité. Ils se sont éloignés. Il faut prier pour eux, parler avec eux, pour revenir à leur bon sens et pour se dégager des pièges du diable qui les a capturés afin de les soumettre à sa volonté. C'est sérieux quand même qu'on quitte la sainte doctrine, la révélation de l'Évangile et qu'on commence à emmener un autre message dans l'Église. Mes frères et sœurs, on est en train de parler de cette conduite digne de la maison. Et là, Paul met en garde l'Église. Il écrit, il dit, c'est dangereux.
Qu'on laisse la porte ouverte à

0: toutes sortes de discours, de disputes de mots, hein. Et non seulement cela, vide et profane, il dit. Vide et profane, hein. Il faut fermer la bouche à ces contradicteurs, la Bible nous dit. Dans 2 Timothée, le chapitre 4, nous lisons à partir du verset 1er. Je t'adjure devant Dieu et devant le Christ Jésus, qui doit juger les vivants et les morts, et au nom de son avènement et de son royaume, prêche la parole. Insiste en toute occasion, favorable ou non, convainc, reprend, exhorte avec toute patience et en instruisant. Car, avant d'arriver vers ces trois, nous voyons ici, quand le serviteur de Dieu est un modèle, est un exemple lui-même, quand un bon serviteur de Dieu, il sait comment se conduire, il dirige bien sa propre maison, tout ce qu'on a parlé, quand il a cela, il a cette assurance et que personne ne peut le mépriser d'aucune manière. Il veut être un modèle. Il n'est pas parfait, il a des manquements, des faiblesses comme nous tous. Mais sa conduite dans l'esprit, le message de l'évangile est clair, il peut faire cela, ce que Paul écrit. Il peut avec assurance, il peut avec assurance prêcher la parole, insister. Favorable ou pas, reprend, exhorte. Il a la patience, il peut instruire l'Église, comme Paul a recommandé à Timothée et tout le monde. Pourquoi? Il dit, car il viendra un temps où les hommes ne supporteront plus la saine doctrine, l'Évangile, mais au gré de leur propre désir, avec la démangeaison d'écouter, ils se donneront maître sur maître. Ils détourneront leurs oreilles de la vérité et se tourneront vers les fables. Voyons ce danger-là, nous voyons cette tendance-là, nous voyons ces influences, nous voyons comment le peuple de Dieu peut facilement s'égarer et se comporter autrement quand on s'éloigne du message de l'Évangile, quand on s'éloigne de la saine doctrine de Jésus-Christ. Il dit, verset 5, pour terminer, « Mais toi, sois sobre en tout. » C'est-à-dire, reste dans la simplicité, dans le ministère. Supporte les souffrances. Parce qu'un bon serviteur, il sait que servir, c'est une vie donnée. Et Paul a appris, dans sa relation proche avec, pardon, Timothée a appris dans sa relation proche avec Paul, appris à traverser les souffrances, supporte les souffrances, fais l'œuvre d'un évangéliste, remplis bien ton ministère. Donc, cette identification à la croix selon le plan de Dieu, c'est ça le message de Jésus-Christ. Pour cette première partie, je vous encourage, on n'est pas la place à des discours vains qui détournent le peuple de Dieu. Mais au contraire, on garde nos regards sur le Seigneur. Merci de vous attacher à la simplicité de la parole de Dieu. Et je vous retrouve à très bientôt.
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0: Voilà, je voudrais saluer Michel Huguet, qui est
1: Bonjour,
0: journaliste,
1: Roger.
0: également Marie-Dominique Rouleau, qui est médecin de santé scolaire et d'orientation scolaire. Au micro, Roger Bourricard. Je veux remercier également Bernard Pichot, qui assure la mise en onde de cette émission. Aujourd'hui, Michel Huguet, nous allons parler d'un problème dont je sais qu'il vous préoccupe, bien que vous ayez un enfant relativement jeune. Il s'agit du déblocage scolaire.
1: Tout à fait.
0: Voilà. Et nous avons demandé donc à Marie-Dominique Rouleau de venir répondre à nos questions, très curieuses d'ailleurs.
1: Elle est médecin de santé scolaire et
0: Oui.
1: d'orientation scolaire et professionnelle.
0: Voilà, et qui travaille donc sur le terrain avec les enfants et les parents.

0: Votre enfant est intelligent, vif, il s'intéresse à beaucoup de choses, pose des questions pertinentes, mais pourtant son travail scolaire laisse plus qu'à désirer. Malgré les encouragements, les remontrances, la morale et les punitions, rien n'y fait. Et vous sentez bien qu'il y a une sorte de blocage auquel tout le monde se heurte. Comment analyser sainement et calmement la situation? Quelles sont les erreurs à ne pas faire, à ne pas commettre avec votre enfant? Quelles sont les causes de ce blocage et comment peut-on débloquer la situation? Toutes ces questions, nous allons les poser au docteur Marie-Dominique Rollot. Marie-Dominique Rollot, bonjour.
1: Bonjour.
0: Merci d'être venue répondre à ces questions assez difficiles parce que tout le monde est passionné par ce sujet, mais souvent les parents ne savent pas par quel bout le prendre, ce sujet. Et quand on a un enfant qui a un blocage, il y a de l'angoisse dans l'air, comme on dit. Alors, à quel âge peut se produire ce blocage?
1: Le blocage peut se produire à n'importe quel âge, depuis la maternelle jusqu'à la fin des études. Parce qu'un blocage peut être dû tout simplement à des problèmes de santé, à des problèmes psycho-affectifs ou à des problèmes sociaux qui peuvent être passagers. Donc, nous aurons peut-être à intervenir à différents niveaux.
0: Mmh. Est-ce qu'il y a des enfants quand même peut-être plus sujets, plus fragiles? Est-ce qu'ils ont une fragilité psychologique?
1: Oui,
0: peut-être
1: c'est sûr qu'il existe une fragilité, peut-être un terrain familial aussi. Parce que souvent, les enfants qui présentent des problèmes scolaires, qui sont en échec scolaire, sont issus d'un milieu familial à problème. Donc, il y a peut-être un terrain familial déjà. Et ensuite, il y a ce problème de l'enfant qui investit mal l'école et qui refuse, peut-être dès la maternelle.
0: Mais ne doit-on pas faire quand même une différence entre un blocage et un échec scolaire? Parce qu'un enfant peut avoir un blocage à un certain moment, peut-être pour une matière, ou une aversion pour la maîtresse, ou enfin des petites choses qui peuvent peut-être se régler, mais qui, si on n'y fait pas attention, peuvent déboucher sur l'échec scolaire.
1: Oui, vous avez raison. L'échec scolaire est beaucoup plus massif, alors que le blocage, en effet, peut être passager. Il faut peut-être, dès le début, dès que les parents s'aperçoivent du problème, entrer en contact avec l'enseignant et essayer de le résoudre.
0: Ce qui n'est pas toujours facile, parce que des fois, les enseignants ne sont pas toujours à même de pouvoir donner des renseignements, des pistes à suivre.
1: Oui, ils ne savent peut-être pas toujours comment faire, les enseignants. Mais de toute façon, une chose est importante, c'est qu'ils sont à l'écoute des enfants. En général, ils sont à l'écoute des enfants.
0: Oui.
1: Ils essayent donc de découvrir la cause du manque d'énergie de l'enfant. Et ils essayent ensuite, avec une réflexion au niveau de la famille, d'arriver à un résultat positif.
0: Alors, quelles sont les erreurs à ne pas commettre devant un enfant bloqué? Parce que bon, on est tous pleins de bonne volonté, alors on essaye la gentillesse, on essaye la punition, on essaye un peu tout. Est-ce qu'il y a peut-être quelques petites recettes que l'on pourrait mettre en pratique et qui pourraient des fois peut-être débloquer une situation?
1: Bon, peut-être que la meilleure recette, c'est l'écoute de l'enfant déjà. La punition, ce serait peut-être la pire, parce que l'enfant, souvent, souhaite avoir de bons résultats scolaires. Bon.
0: Oui.
1: Je me trompe peut-être,
0: oui, c'est un
1: mais en général, l'enfant souhaite avoir de bons résultats scolaires. Il aime être valorisé aux yeux de sa famille et aux yeux de ses camarades.
0: Ah, oui, oui.
1: Donc, il souhaite avoir de bons résultats scolaires.
0: Alors, maintenant, on va peut-être amorcer une autre phase du déblocage scolaire, c'est-à-dire que il y a peut-être certaines démarches aussi à entreprendre au niveau de la maternelle, et on va parler aussi après du primaire et du secondaire, quand on est vraiment face à un échec scolaire à ce moment-là. Alors, quelle démarche doit-on entreprendre face à un échec scolaire, par exemple déjà en maternelle ou...
1: Oui, au niveau de la maternelle,
0: est-ce que c'est vraiment... on
1: ne peut pas vraiment parler d'échec scolaire déjà.
0: Mais
1: on a une certaine approche parce qu'on se rend compte que l'enfant refuse l'école. Certains enfants refusent l'école. Et refusent pourquoi? Là, je crois qu'il appartient aux intervenants de déterminer la cause principale. Le premier intervenant, c'est l'instituteur. Il y a de plus en plus d'hommes, d'ailleurs, instituteurs de maternelle.
0: C'est pas plus mal d'ailleurs.
1: Non, hein? C'est pas plus mal. Parce que beaucoup d'enfants souhaitent avoir devant eux
0: la représentation du père,
1: oui, plutôt que de la mère. Alors ça arrange certains. Je crois que ce qui est important pour l'instituteur maternel, c'est d'essayer de trouver la raison pour laquelle l'enfant rejette, refuse l'école maternelle. Mmh. Vous avez des enfants qui pleurent à l'école.
0: Oh, des journées entières.
1: Des journées entières et parfois jusqu'à la fin de l'année. Voilà. Il faut essayer de trouver la raison.
0: Ouais. Alors, passons plutôt maintenant aux primaires qui nous intéressent peut-être encore un peu plus. Mmh. Quand un enfant donc présente des difficultés d'adaptation scolaire en primaire, alors quelles sont les ressources des parents ?
1: Alors, la première ressource des parents, c'est déjà d'aller voir l'enseignant, d'entrer en contact avec lui, avec beaucoup de bonne volonté, parce qu'il y a souvent des oppositions regrettables et l'enfant en pâtit. Il vaut mieux peut-être déjà essayer de comprendre la raison profonde du manque d'énergie de l'enfant. Parce qu'en fait, c'est un manque d'énergie.
0: Un manque de volonté, un manque de...
1: Oui. Il n'a pas de tonus scolaire, il n'a pas du tout envie de s'investir. Et une autre chose est importante, c'est le milieu familial. Si l'école n'est pas investie dans la famille, il n'y a pas de raison que l'enfant ait envie de travailler à l'école.
0: Tout à fait. Alors, est-ce que dans le cadre de l'école, y a-t-il des structures qui existent déjà, comme par exemple un psychologue ou un médecin, puisque vous êtes médecin, vous êtes bien placé pour le savoir. Mais je crois que nous, les parents, toute cette structure, c'est un peu flou pour nous. On n'a pas l'impression qu'il y a un médecin sur place, on n'a pas l'impression qu'il y a un psychologue, on a l'impression que tout ça se fait un petit peu d'une manière occulte.
1: Alors, ma réponse va peut-être être très longue.
0: Eh bien, allez-y.
1: Bon, alors, d'abord l'enseignant, bien sûr, qui est très à l'écoute des enfants. Ensuite, il existe le conseil des maîtres à l'école primaire. Lorsqu'un enseignant a des difficultés avec un enfant, s'il a essayé de joindre la famille, qu'il a essayé de résoudre le problème avec la famille et qu'il n'y est pas parvenu, au cours d'un conseil de maître, il demande conseil à ses collègues et au directeur de l'établissement. Ensuite, assiste souvent à ce conseil le psychologue scolaire, et tout un groupement d'aide psychopédagogique qu'on appelle GAP, hein, qui est donc composé du psychologue scolaire, ensuite d'un rééducateur en psychomotricité, un rééducateur en psychopédagogie. Les GAP n'existent pas dans toutes les écoles.
0: Dans les écoles publiques uniquement ?
1: Toutes les écoles, oui, en général les écoles publiques.
0: Et les privées ?
1: Mais certaines écoles privées, la plupart d'ailleurs, peuvent entrer en contact avec des psychologues qui peuvent aussi les aider dans cette démarche. Je disais que le GAP n'existe pas dans toutes les écoles parce que l'effectif d'un GAP est de 1000 élèves.
0: Ah oui.
1: Donc, vous avez quand même, au niveau des autres écoles où il n'y a pas de GAP, un psychologue scolaire qui peut dépister et qui peut aider donc dans ce travail de déblocage.
0: Mais alors, quelle est la valeur des tests ? Parce que vraiment, les tests, tels qu'ils étaient faits il y a peut-être une dizaine d'années ou une quinzaine d'années, moi, je ne crois pas tellement aux tests, mais enfin, vous êtes peut-être mieux placé pour nous expliquer, nous donner au moins leur valeur.
1: Je ne peux peut-être pas vraiment donner la valeur parce que les tests sont chiffrés et on ne peut pas vraiment chiffrer l'intelligence d'une personne.
0: Oui, mais enfin, ce sont vraiment des bons instruments d'orientation.
1: Ce sont des instruments d'approche.
0: D'approche. Voilà.
1: On peut parfois trouver un enfant très intelligent, lui trouver un quotient intellectuel très élevé, et puis il peut être en échec scolaire.
0: Oui, tout à fait.
1: Donc le test, qui est pourtant valable, puisqu'il est mathématique. N'a plus tellement sa raison d'être.
0: Oui, parce que
1: il faut donc chercher éthique, à un autre niveau. On peut aussi avoir de grosses difficultés pour établir un test, parce qu'un test est fait de la façon suivante. On cherche un quotient intellectuel verbal, un quotient intellectuel de performance, et ensuite on fait, pas la moyenne, mais on fait par certains rapports, le résultat global du test. Alors, certains enfants peuvent avoir un quotient intellectuel très élevé, des capacités verbales très élevées, et puis, par contre, avoir des performances minimes. Et le test est faussé, pratiquement. Ou inversement, un enfant peut avoir une intelligence pratique très développée et puis par contre avoir de gros problèmes de prononciation ou
0: Oui,
1: simplement
0: c'est
1: d'expression.
0: ça.
1: Donc le test est aussi faussé.
0: Alors, l'histoire, en fin de compte, est compliquée parce que chaque être est unique, a ses propres manières de réagir, d'intégrer la vie. Alors, les parents sont encore peut-être encore plus démunis parce que si votre enfant ne rentre pas dans ces cadres, quel recours on a pour essayer de le sortir de là?
1: Alors justement, le déblocage scolaire doit être personnalisé. Et je
0: Voilà.
1: crois que ce qui est important, c'est que les différents intervenants puissent chacun avoir un entretien, examiner l'enfant. J'ai parlé tout à l'heure du psychologue scolaire. Je n'ai pas cité le médecin scolaire qui a un rôle aussi important. Un enfant, par exemple, en difficulté scolaire est vu d'emblée donc par le psychologue scolaire, ensuite par le médecin scolaire qui peut rechercher simplement les problèmes sensoriels, acuité visuelle, acuité auditive,
0: Auditive.
1: par exemple, hein, et puis aussi les maladies chroniques ou les maladies aiguës qui s'installent. Hein. Donc cet enfant, vu par ces personnes, et ensuite l'instituteur et la famille peuvent se réunir pour faire une synthèse et essayer de trouver la raison donc du blocage scolaire.
0: Mais alors, quel est l'avenir de ces enfants qui ont eu quand même eu à un certain moment un blocage scolaire? Parce que ça, tout va dépendre comment ils vont s'en sortir. Mais est-ce qu'on s'en sort toujours indemne?
1: Certains enfants s'en sortent très bien parce que vous avez des structures qui permettent de les aider. D'abord, on peut parler tout simplement d'une attention particulière accordée à l'élève par l'enseignant. Ensuite, l'enseignant peut individualiser les séquences d'enseignement, les approprier donc à cet enfant-là. Et puis ensuite, lui accorder un soutien en vue d'un rattrapage de 30 minutes à peu près, deux ou trois fois dans une ou deux semaines. Et certains enfants arrivent avec ces interventions particulières à s'en sortir.
0: Mais fait par l'instituteur ou par un professeur extérieur que les parents payent? Est-ce que c'est possible dans le cadre de l'école?
1: C'est possible dans le cadre de l'école,
0: Ah bon.
1: oui. Dans beaucoup d'écoles, je ne dis pas dans toutes parce que je ne les connais pas toutes, mais les enfants sont donc pris en charge uniquement par le milieu scolaire. Et puis ensuite, on peut leur accorder un soutien en groupe si aucune des choses que nous avons essayées tout à l'heure n'a réussi. Voilà. Et puis, il existe ce fameux GAP dont je vous parlais, alors qui prend des enfants en dehors pendant les heures scolaires, mais en dehors des matières principales. Hein.
0: Ah, d'accord.
1: Souvent, donc on les prend souvent l'après-midi, pendant quelques minutes, dès la maternelle d'ailleurs, et on les rééduque. On rééduque la pédagogie, donc, parce que ce sont des enseignants qui sont formés pour. Et ensuite, on les rééduque souvent par la psychomotricité, par le jeu, par le sport. Et ce sont des enfants qui, souvent, au bout de quelques temps, peuvent reprendre le cursus scolaire normal. Un enfant, par exemple, qui a eu une intervention du GAP et qui ne s'en est pas sorti, peut aller directement en classe d'adaptation. C'est une classe à petit effectif, 15 enfants à peu près. Et au bout de 2 mois, 3 mois et peut-être 1 an, il peut réintégrer un cursus scolaire normal.
0: Normal. Alors pour conclure, docteur Rouleau, je crois que vous voulez insister sur l'importance de suivre un enfant en primaire pour son avenir dans le secondaire.
1: Oui, même dès la maternelle.
0: C'est
1: Même dès la maternelle, oui.
0: dès la
1: Ça, c'est
0: maternelle.
1: très important, que le parent soit à l'écoute de l'enfant, que le parent soit à l'écoute de l'enseignant et inversement. Et puis, bien sûr, s'il y a des problèmes de coefficient intellectuel, de débilité, alors il y a des structures très spéciales
0: C'est
1: qui
0: visé
1: peuvent
0: pour ça.
1: accueillir les enfants.
0: Eh bien, docteur Rouleau, je vous remercie.

0: Alors dites-moi Roger, dans votre besace du parfait père de famille, soucieux des études de son enfant, qu'avez-vous comme livre et revue?
1: Bon, quelques revues. D'abord, la revue 20 sur 20 a une rubrique qui s'intitule Rubrique courte échelle et dans laquelle on trouve un certain nombre de conseils extrêmement pratiques pour justement permettre aux enfants et aux parents d'aller ensemble sur un itinéraire scolaire. Ensuite, j'ai la revue Vie et Santé. Le numéro traite du problème pour une meilleure insertion scolaire, combattre l'ignorance des tout-petits. Et enfin, une dernière revue, L'école des parents, dont
0: Que
1: nous
0: nous
1: faisons,
0: connaissons bien.
1: on fait référence souvent à cette revue. Je parle de l'orientation des voies qui montrent la voie. Alors maintenant, deux livres que Marie-Dominique Rouleau vous conseille. C'est La fatigue à l'école de Guy Vermeil, c'est bien ça?
0: Oui.
1: Et ensuite un autre, La santé de l'écolier, qui est une revue et qui permet donc aux parents de savoir que les échecs, en tout cas les blocages scolaires, ne sont pas nécessairement dus à un manque de compréhension, mais qu'il y a un aspect physique.
0: Très bien, bien maintenant il est temps de nous séparer. Nous arrivons à la fin de l'émission. On entend la petite musique d'ailleurs. Alors cette émission a été conçue et réalisée par Roger
1: Oui, Roger
0: Bourica
1: Bourica, oui,
0: et
1: merci
0: Michel
1: beaucoup.
0: Huguet. Un coup de chapeau à notre ami là dans son bocal qui a mis cette émission en ondes. Et puis, je dois vous dire aussi que cette émission a été conçue avec le concours de la Ligue Vie et Santé. À bientôt. Au revoir.
1: Au revoir.

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1: Dieu connaît tout de l'économie. Donnez, et l'on vous donnera, selon Luc 6, verset 38.
2: La peur nous pousse à réagir de manière émotionnelle, à nous comporter de façon irrationnelle. Nous laissons tomber les principes bibliques et nous mettons la main sur tout ce qui se passe près de nous, accumulant et protégeant nos biens au cas où la situation risquerait d'empirer. Ne vous laissez pas entraîner par toutes les formes de peur qui ont envahi notre société, qui s'éloigne de plus en plus de Dieu. Obéissez plutôt, par la foi, aux règles de l'économie divine pour tant de crises.
1: Quand Israël se plia aux mesures édictées par Dieu, le peuple bénéficia de récoltes incroyables. Mais quand il décida d'accumuler et de garder jalousement ce que Dieu lui avait procuré, ce dernier affirma « Vous êtes sous le coup d'une grave malédiction, vous, le peuple tout entier ». Leur attitude envers les règles économiques que Dieu leur avait données déterminait leur abondance ou leur disette. Et ces règles exigeaient qu'ils apportent réellement le dixième de leurs biens dans la salle du trésor. Pas une partie de la dîme, mais la dîme dans son intégralité. S'ils honoraient le Seigneur en lui offrant le meilleur de leur récolte, alors leur grange regorgerait de grains et leur cuve de vin, selon Proverbe 3, 9 et 10.
2: Jésus enseigna ceci. Donnez et l'on vous donnera, car on vous mesurera avec la mesure dont vous mesurez. Relisez Luc 6, 38. C'est vous, et pas la situation économique, qui déterminez l'abondance de votre récolte basée sur les mesures de grains que vous avez semées. La Bible dit « Celui qui sème peu moissonnera peu, et celui qui sème en abondance moissonnera en abondance. » Selon les règles économiques divines, ceux qui épargnent à l'excès ne feront que s'appauvrir, tandis que ceux qui donnent largement accroissent leur fortune. Car Dieu promet qu'une personne généreuse recevra beaucoup de biens et que celui qui donne à boire recevra à boire lui aussi, dans Proverbes 11, 24-25. Faites-en l'expérience. Les principes divins fonctionnent dans n'importe quelle situation économique, même en temps de crise.
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1: Amis auditeurs, internautes de la radio La Sentinelle, que vous nous branchez sur les www.radio1ls.fr ou sur le 97.9 FM, nous sommes très contents de rentrer chez vous pour votre émission tant attendue et si spéciale, 180 secondes de foi. Aujourd'hui, je veux vous parler du jeûne spirituel. Et le texte qui nous servira comme toile de fond, c'est bien Matthieu chapitre 6, les versets 17 et 18. Quand tu jeûnes, parfume ta tête et lève ton visage, afin de ne pas montrer aux hommes que tu jeûnes, mais à ton Père qui est là dans le ciel, le lieu secret. Et ton Père qui voit dans le lieu secret te le rendra. Matthieu chapitre 6, versets 17 et 18. Dans ce texte, Jésus parle du jeûne. Et c'est comme d'une pratique normale de la vie spirituelle. Comprenons bien que le jeûne spirituel n'est pas une performance religieuse, mais c'est une discipline qui recentre le cœur sur Dieu. En renonçant temporairement à quelque chose, nous exprimons notre dépendance totale à Dieu. Le jeûne spirituel intensifie la prière et ouvre l'âme à une sensibilité assez spirituelle. Alors, aujourd'hui, pose-toi cette question. Qu'est-ce qui prend trop de place dans ta vie? Et si tu prenais un temps pour te consacrer à Dieu? Car le jeûne nous rappelle que Dieu est notre véritable source. Pensez à jeûner. Déjà, bonne et heureuse journée. Que le Seigneur vous bénisse.
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1: Le chapitre 55 du livre du prophète Ésaïe, amis auditeurs, illustre parfaitement les motifs que la réforme protestante du XVIe siècle a mis en avant. Par la grâce seulement, par Jésus-Christ seulement, par la foi seulement, par l'Écriture seulement, et en conclusion, à Dieu seul la gloire. La fois précédente, nous avons vu comment le premier motif apparaissait dans l'invitation adressée par Dieu à son peuple à venir boire de l'eau gratuitement et participer à un festin sans rien payer, le tout par grâce seulement. Relisons ensemble le début de ce chapitre, si vous le voulez bien. « Vous tous qui avez soif, venez, voici de l'eau. Et même vous qui n'avez pas d'argent, venez, achetez et mangez. » Venez acheter sans argent, oui, sans paiement, du vin et du lait. Pourquoi dépensez-vous votre argent pour payer ceux qui ne nourrissent pas? Pourquoi travaillez-vous pour une nourriture qui ne rassasie pas? Écoutez, oui, écoutez-moi. Alors vous mangerez ce qui est bon. Vous vous délecterez d'aliments savoureux. Tendez l'oreille, venez à moi. Écoutez-moi et vous vivrez. Le second motif, par Jésus-Christ seulement, a trait à la prophétie d'une alliance éternelle conclue avec le nouveau David, roi dont la domination s'étendrait sur toutes les nations. Je vous relis également le passage en question. « Car je conclurai avec vous une alliance éternelle, celle que dans ma bienveillance et ma fidélité j'ai promise à David. » Voici, j'ai fait de lui un témoin pour les peuples, un chef pour commander au peuple. Oui, tu appelleras une nation que tu ne connais pas. Une nation qui ne te connaît pas va accourir vers toi. C'est à cause de moi, moi l'Éternel ton Dieu, moi le Saint d'Israël qui te couvre de gloire. Le troisième motif, par la foi seulement, se trouve illustré par la section suivante de ce chapitre, qui est une invitation à croire et à se détourner du mal. Certes, le chapitre dans son intégralité demande à tout lecteur de croire en ce qui est annoncé et promis. Nous venons de le voir avec les paroles suivantes. « Tendez l'oreille, venez à moi, écoutez-moi et vous vivrez. » Mais la section en question est plus explicite encore, dans la mesure où elle est un appel pressant à se convertir à Dieu. Écoutez-la. Tournez-vous donc vers l'Éternel tant qu'on peut le trouver. Adressez-vous à lui tant qu'il est proche. Que le coupable abandonne sa voie et l'homme malfaisant ses mauvaises pensées et qu'il revienne à l'Éternel qui aura compassion de lui, à notre Dieu qui lui accordera un pardon généreux. Car vos pensées ne sont pas mes pensées et vos voies ne sont pas mes voies, déclare l'Éternel. Autant le ciel est élevé au-dessus de la terre, autant mes voies sont élevées au-dessus des vôtres. Il est clair qu'au cœur de l'alliance éternelle promise se trouve le pardon des fautes par un Dieu de grâce, un Dieu compatissant qui pardonne. Voilà quelque chose d'incompréhensible sur un plan purement humain. Mais Dieu déclare, « Car vos pensées ne sont pas mes pensées et vos voies ne sont pas mes voies. » Sa grâce s'étend bien au-dessus de toute attente humaine. Voilà pourquoi elle ne peut être saisie que par cette dimension qu'on appelle la foi. La promesse de la grâce divine n'est pas comme une transaction humaine, comme un marché qu'on considère avec prudence avant de l'accepter. Cette promesse demande la réponse de la foi. Cet abandon de soi-même dans les mains du Père Tout-Puissant est plein de miséricorde. Par la foi seulement. Cette foi est accompagnée par le renoncement à soi-même, par la mise à mort des désirs contraires à la volonté de ce Père Tout-Puissant. Que le coupable abandonne sa voie, et l'homme malfaisant ses mauvaises pensées, et qu'il revienne à l'Éternel qui aura compassion de lui, à notre Dieu qui lui accordera un pardon généreux. Voici comment le catéchisme de Heidelberg décrit les deux éléments de la véritable repentance ou conversion de l'homme. Ces deux éléments sont la mortification du vieil homme et la résurrection de l'homme nouveau. Qu'est-ce que la mortification du vieil homme? C'est être affligé au fond du cœur à cause de ses péchés, les haïr et les fuir de plus en plus. Qu'est-ce que la résurrection de l'homme nouveau? c'est se réjouir de tout cœur en Dieu par Jésus-Christ et mettre sa joie et son amour à vivre selon la volonté de Dieu dans l'accomplissement de toute œuvre bonne. Venons-en au motif suivant, amis auditeurs, par l'Écriture seulement. Les versets 10 et 11 de notre chapitre nous invitent à découvrir ce motif. Je vous lis ces versets. « Or, la pluie et la neige qui descendent du ciel n'y retournent jamais sans avoir arrosé et fécondé la terre, sans avoir fait germer les graines qui s'y trouvent, sans fournir au semeur le grain qu'il doit semer, et sans donner du pain à tous ceux qui le mangent. Il en sera de même de la parole que j'ai prononcée. Elle ne reviendra jamais vers moi à vide, sans avoir accompli ce que je désirais et sans avoir atteint le but que je lui ai fixé. » Dieu exprime sa volonté et ses pensées dans sa parole vivante. Les promesses qu'il prononce dans sa parole sont vivantes aussi, car celle-ci les accomplit. Ce ne sont jamais de simples désirs ou des intentions vaines. La parole de Dieu suscite la vie là où il y avait la mort, éveille l'espérance là où régnait le désespoir, crée la richesse là où abondait la pauvreté ou les fausses richesses. Il s'agit d'une parole créatrice et recréatrice, pénétrée par son Saint-Esprit. Elle est complètement autre que des paroles purement humaines, raison pour laquelle elle peut être crue inconditionnellement. C'est une révélation salutaire que Dieu adresse aux hommes et qui est contenue dans l'Écriture sainte, la Bible, dont fait partie l'extraordinaire livre du prophète Ésaïe. Rien d'autre que cette révélation spéciale de Dieu aux hommes n'est nécessaire pour nous élever spirituellement. Pour autant, bien sûr, que nous y croyons. Cette armée de cette parole vivante, de cette révélation, que les disciples de Jésus-Christ sont allés vers toutes les nations pour annoncer l'évangile de la vie, par l'Écriture seulement. La proclamation, l'annonce de cet évangile a arrosé et fécondé le cœur des hommes qui y ont cru. Des nations qui n'avaient rien à voir avec l'Israël des temps anciens ont été appelées par la parole vivante de Dieu à croire au Messie qu'il a envoyé sur terre pour l'incarner. Elles ont entendu ce message et sont accourues vers lui. L'Esprit de Dieu qui accomplit ses intentions ne peut être séparé de la parole qu'il porte et inspire. En l'an 325 de notre ère, les participants au concile de Nicée le reconnaissaient lorsqu'ils affirmaient « Nous croyons au Saint-Esprit qui règne et donne la vie, qui procède du Père et du Fils, qui a parlé par les prophètes, qui, avec le Père et avec le Fils, est glorifié. » Par l'Écriture seulement. Cela n'est vrai que lorsque la parole de Dieu et son Esprit sont révérées et entendues ensemble. Lorsque cette parole nous semble difficile d'accès, à cause de notre lenteur à croire ce qu'ont annoncé les prophètes et les apôtres, invoquons Dieu afin qu'il nous éclaire par son Saint-Esprit, qui seul illumine les entendements. Lorsque nous nous demandons ce que l'Esprit de Dieu attend de nous, cherchons-le dans l'Écriture sainte qu'il a inspirée. À la fin du chapitre 55 du livre du prophète Ésaïe, l'Esprit vivifiant annonce dans sa parole vivante le chemin qui attend ceux qui auront cru en ses promesses, tel que Dieu l'a balisé et tracé pour son peuple. Car vous sortirez plein de joie, vous serez conduits dans la paix, montagnes et collines éclateront en cris de joie devant vos pas, tous les arbres des champs applaudiront. Où croissent les broussailles, poussera le cyprès, et au lieu des orties croîtra le myrte. Ce sera un titre de gloire pour l'Éternel, et ce sera un signe qui ne disparaîtra jamais. Ici, c'est la création tout entière qui se réjouit au sujet du puissant acte libérateur de Dieu. Une image de la nouvelle création nous est en fait présentée, comme elle apparaît souvent dans les écrits des prophètes de l'Ancien Testament. La vie a remplacé la mort, et la souffrance a disparu à tout jamais, car l'Alliance éternelle est entrée en vigueur, à la gloire de l'Éternel. Ce sera un titre de gloire pour l'Éternel, et ce sera un signe qui ne disparaîtra jamais. À Dieu seul la gloire, donc. Amis auditeurs, je vous propose de conclure notre émission en relisant les versets 6 à 13 du chapitre 55 du livre du prophète Ésaïe. Tournez-vous donc vers l'Éternel tant qu'on peut le trouver. Adressez-vous à lui tant qu'il est proche. Que le coupable abandonne sa voie et l'homme malfaisant ses mauvaises pensées, et qu'il revienne à l'Éternel qui aura compassion de lui, à notre Dieu qui lui accordera un pardon généreux. Car vos pensées ne sont pas mes pensées, et vos voies ne sont pas mes voies, déclare l'Éternel. Autant le ciel est élevé au-dessus de la terre, autant mes voies sont élevées au-dessus des vôtres. Or, la pluie et la neige qui descendent du ciel n'y retournent jamais sans avoir arrosé et fécondé la terre, sans avoir fait germer les graines qui s'y trouvent, sans fournir au semeur le grain qu'il doit semer, et sans donner du pain à tout ce qui le mange. Il en sera de même de la parole que j'ai prononcée. Elle ne reviendra jamais vers moi à vide, sans avoir accompli ce que je désirais et sans avoir atteint le but que je lui ai fixé. Car vous sortirez plein de joie, vous serez conduits dans la paix. Montagnes et collines éclateront en cris de joie devant vos pas. Tous les arbres des champs applaudiront. Où croissent les broussailles, poussera le cyprès, et au lieu des orties croîtra le myrte. Ce sera un titre de gloire pour l'Éternel. Et ce sera un signe qui ne disparaîtra jamais.
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été dans le monde et le monde a été fait par elle. Et le monde ne l'a pas encore. Elle est venue chez les siens et les siens ne l'ont point reçue. Mais à tous ceux qui l'ont reçue, à ceux qui croient en son nom, elle a donné le pouvoir de devenir enfants de Dieu. Lesquels sont nés non du sang, ni de la volonté de la chair, ni de la volonté de l'homme, mais de Dieu. Et la parole a été faite chair, et elle a habité parmi nous, pleine de grâce et de vérité. Et nous avons contemplé sa gloire, une gloire comme la gloire du Fils unique, venu du Père.

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1: Honore ton père et ta mère. Avez-vous remarqué qu'au travers de ce commandement de Dieu, il y a à la fois une bénédiction et une malédiction ? Une bénédiction, c'est que celui qui honore son père et sa mère, eh bien, a la promesse de Dieu d'avoir une longue vie. Et puis l'inverse, celui qui déshonore son père, celui qui déshonore sa mère, une malédiction s'abat aussi sur sa vie, c'est la mort. Honorer son père et sa mère. Il n'a pas été précisé dans la parole de Dieu d'honorer ses bons parents et de ne pas honorer ceux qui ne le sont pas. Parce que ce n'est pas à nous, enfants, de déterminer si nos parents sont bons ou s'ils ne le sont pas. Et quand bien même ils ne le seraient pas, Dieu nous invite à aimer, voire même aimer notre ennemi, alors a fortiori, des parents qui n'ont pas forcément toujours été à la hauteur. Honore ton père et ta mère. Ça veut dire aussi qu'en tant qu'enfant de Dieu, il n'y a pas de favoritisme dans notre amour. Nous devons aimer notre père et notre mère. Il n'y a pas de choix possible. J'aime mon père, mais j'aime pas trop ma mère. Non, la parole est claire et la bénédiction qui s'y rattache l'est tout autant. Il faut honorer son père et honorer sa mère. Et ce, quel que soit son âge. Nous avons ici des personnes qui ont peut-être 60 ans, 70 ans, qui ont encore la grâce d'avoir leurs parents vivants. Eh bien, à 60 ans ou 70 ans, on doit encore honorer son père et sa mère s'ils sont encore de ce monde. Au même titre que si vos parents sont malheureusement séparés à la suite d'un divorce, ce commandement de Dieu vous est encore réservé. Honore ton père qui habite ici, honore ta mère qui habite peut-être à l'autre côté de la France. Honorer. Honorer, c'est aimer, c'est chérir, c'est respecter, c'est prendre soin. C'est être à ses côtés quand ils ne vont pas bien. Ne vous imaginez pas que des parents, parce qu'ils sont parents, vont toujours très bien et qu'ils n'ont pas besoin de votre compassion, de votre miséricorde, de votre soutien, de vos prières. Vous en avez bénéficié quand vous étiez jeune. À charge pour vous de leur redonner ce qu'ils vous ont donné souvent sans compter. Alors c'est vrai que quand on est jeune, et je l'ai été aussi, ou tout du moins un peu moins, ou un peu plus que vous, il y a plusieurs erreurs qu'on peut commettre. Et la première erreur que l'on peut c'est de croire que les parents, désormais, décidément et délibérément, ne veulent pas comprendre leurs enfants. Surtout quand on arrive à l'adolescence, et on en a quelques-uns ici, de spécimens dans la maison de Dieu, eh bien, c'est spontanément cette pensée qui vient à l'esprit. Mon père et ma mère ne me comprennent pas. Ils ne comprennent pas ce que je veux dire. Ils ne comprennent pas ce que je veux faire. Ils ne comprennent pas mes attitudes. Ils ne comprennent pas mes choix. Mais comment se fait-il que ce soit mes parents qui délibérément aient coupé les ponts de la communication entre eux et moi ? Alors c'est vrai, parfois il peut arriver que ce soit le cas. Parfois il peut arriver que des parents délibérément coupent les ponts de la compréhension et de la communication avec leurs enfants. Mais généralement c'est quand même une erreur que nous commettons. C'est de croire que nos parents, par définition, ne veulent pas nous comprendre. Et s'il y a un problème de communication entre vous et vos parents, c'est peut-être aussi parce que vous-même, vous avez couper délibérément des liens, des ponts, des passerelles que vous aviez avec vos parents. C'est vous qui n'arrivez plus à comprendre vos parents, peut-être, et non pas forcément l'inverse. Et puis il faut aussi se mettre à leur place, on n'est pas dans la même génération. Et il est clair que la pensée que l'on pouvait avoir 20 ans, ou 30 ans, ou 50 ans plus tôt, la mentalité que l'on pouvait avoir, l'état d'esprit, l'éducation dont on a fait l'objet, fait qu'on a été pétri, qu'on a mûri dans ce contexte particulier, qui fait qu'il peut y avoir un décalage entre ce que vous vivez et ce que nous avons vécu. Et puis, il faut bien le reconnaître, en vieillissant, dans la foi en Jésus-Christ, on a, il faut l'espérer, trouvé une stature en Christ telle que forcément, nous, en tant que parents, nous sommes amenés à vous donner des conseils, à nous faire part, à vous faire part de notre expérience ou de nos contre-expériences, de nos batailles perdues Et on n'a qu'une seule envie, c'est que vous-même, vous ne refassiez pas les mêmes bêtises que nous avons pu commettre nous-mêmes. Alors, si c'est ça ce que vous appelez de l'incompréhension, en fait, il s'agit de la sagesse que vous ne voulez peut-être pas entendre toujours. Alors, c'est vrai, les parents n'ont pas toujours raison, et les jeunes, les ados, les jeunes adultes n'ont pas forcément toujours tort. Mais il faut bien reconnaître que dans le « honore ton père et ta mère », il y a ce souci de la part de Dieu de dire aux jeunes « attention, ne vous imaginez pas que vos parents ont toujours tort, qu'ils n'ont jamais rien compris à rien, parce qu'ils sont ce qu'ils sont et ils ont des choses à vous apporter. » Et il est clair que face à cette erreur qui peut être la nôtre, d'incompréhension, eh bien, on peut citer un exemple quasi caricatural, c'est celui de Caïn. Caïn face à son frère Abel. Caïn qui présente une offrande qui n'est pas honorée par Dieu. On ne connaît pas la réaction d'Adam et Ève face à ce choix d'offrande, mais il est clair que Caïn s'est enfermé dans l'incompréhension. Il n'a pas compris la réaction de Dieu. Il n'a peut-être pas compris l'incompréhension de ses parents qui ne l'ont pas soutenu dans ce moment difficile. Et il a fait ce choix meurtrier de vouloir mettre fin à celui qui faisait obstacle à son bonheur, Abel. L'incompréhension. L'incompréhension peut provoquer bien des dégradations dans les familles, peut engendrer bien des tragédies, et qui, même si elles ne vont pas jusqu'à cet exemple horrible, peut aller vers des ruptures. Deuxième erreur que l'on commet trop souvent quand on est jeune, c'est de croire que vos parents ne vous aiment pas vraiment. Ça, c'est souvent un argument qu'on avance, nous, en tant que jeunes, ados ou jeunes adultes vis-à-vis des parents. Finalement, je suis même plus sûr que tu m'aies vraiment aimé un jour. Est-ce que tu m'as vraiment voulu, au moins? Est-ce que je ne suis pas le fruit du hasard? Est-ce que j'ai été voulu? Est-ce que tu m'as aimé? Et vous savez, il y a des paroles comme celle-ci qui blessent profondément des parents. Comme si, finalement, des parents n'ont jamais aimé leurs enfants. Et c'est une erreur. Parce que même si parfois, à titre très exceptionnel, on peut trouver ici ou là des parents qui délibérément n'ont jamais voulu aimer, n'ont jamais pu aimer leurs enfants. Dans 99% des cas, heureusement, les parents aiment leurs enfants. Et ce n'est pas parce que les enfants ne le sentent pas comme ils voudraient le sentir que pour autant vous n'êtes pas aimé. Je crois l'avoir dit il y a 15 jours de cela, mon père ne m'a jamais dit « je t'aime ». Non, je ne me souviens pas qu'il m'ait dit un jour « mon fils François, je t'aime ». Et c'est vrai qu'il y avait des moments où parfois dans mon subconscient, je me disais « mais est-ce qu'il m'aime vraiment ?» Parce qu'il ne me l'a jamais dit. Et peut-être que quand on est jeune, ado, on a envie de verbaliser, on a envie d'entendre des choses. Mais mon père, s'il ne me l'a jamais dit, c'est parce qu'on ne lui avait jamais dit lui-même. Mon père était le fruit d'une éducation prussienne où on ne disait pas des « je t'aime », où l'homme ne pleurait pas, où l'homme n'exprimait pas ses émotions. C'était bon pour les femmes, c'était bon pour les mères. C'était bon pour les femmes et les mères de prendre dans leurs bras leurs enfants et de faire un câlin. Ce n'était pas la fonction du père. Celle du père, c'était de ramener de l'argent à la maison. C'était de bosser dur et de corriger les enfants aussi quand ça n'allait pas droit. Mon père n'a jamais su dire « je t'aime », mais je sais qu'il m'aimait. Et voyez, le regret que j'ai, c'est que je n'aimerais pas que vous l'ayez aussi. C'est que vous attendiez que vos parents soient décédés pour vous rendre compte combien ils vous aimaient et combien vous regrettez d'avoir pu douter une seconde de leur amour, tout simplement parce qu'ils n'ont pas eu l'attitude, les mots qu'il fallait au moment où vous les attendiez. Oui, mon père m'aimait,

Fais attention avant de traverser la route. Attention à tes fréquentations. Couvre-toi bien. Ce sont autant de réflexions, mais qui vous bouffent la vie, qui vous énervent. Oui, oui, je sais, maman, je sais, papa. Mais ce sont autant des expressions que vos parents utilisent et que vous utiliserez vous-même vis-à-vis de vos propres enfants pour dire « Mon fils, je t'aime. Et parce que je t'aime, je n'ai pas envie que tu attrapes un rhume. Je n'ai pas envie que tu ailles sur ce chemin large qui mène à la perdition. Je n'ai pas envie que tu côtoies de mauvaises personnes. Je n'ai pas envie que tu regardes de mauvaises choses. Ne le prenez pas mal. » C'est l'expression de l'amour de vos parents. On a un exemple aussi dans la parole de Dieu où lorsque Ésaü, qui s'est vu voler la bénédiction au profit de son frère Jacob, se met à genoux devant son père pour solliciter une autre bénédiction. Et le père ne peut plus donner une deuxième bénédiction. Ésaü, finalement, a été victime de ses propres choix, celui de l'indifférence par rapport au droit d'aînesse. Je suis convaincu qu'Isaac aimait autant Ésaü que Jacob, voire même peut-être davantage Ésaü. Parce que la parole nous dit qu'il aimait Ésaü parce qu'il lui rapportait du gibier en abondance. Mais Ésaü, peut-être ce jour-là, a senti dans son cœur une petite voix qui lui disait « Tu vois, finalement, ton père ne t'aimait pas vraiment parce qu'il t'a refusé cette bénédiction. » Mais son père ne pouvait pas. Ce n'est pas qu'il ne voulait pas, c'est qu'il ne pouvait pas. La troisième erreur que l'on peut commettre aussi, et ce, quel que soit l'âge, vis-à-vis de ses parents, c'est l'erreur de croire qu'on a le droit de juger ses parents. Des parents peuvent avoir commis des fautes, peuvent avoir commis toutes sortes de choses, et parfois même dramatique. Mais est-ce que nous, en tant que jeunes, nous avons le droit de les juger, de les pointer du doigt? Et je me souviens moi-même, et si je m'en souviens, c'est parce que nous sommes tous un peu dans le même état quand on est ado. On découvre subitement les travers de ses parents. On découvre subitement qu'ils ne sont pas aussi parfaits qu'on se l'imaginait. Et très rapidement, il y a des mots qui fusent dans notre esprit. Quel est ce père? Quelle est cette mère qui se permet de me donner des bons conseils alors qu'ils ne sont même pas capables, eux, de gérer leur propre vie dans tel et tel domaine? Comment peuvent-ils se permettre de se montrer aux autres différemment que moi je les connais moi-même? Hypocrites, lâches et toutes sortes de mots qu'on peut peut-être penser à leur égard. On n'a pas le droit de juger ses parents. Seul Dieu juge. Et il est clair que, à ce titre-là, parce que j'en ai connu, on n'a pas le droit de profiter des faiblesses de nos parents à notre avantage. Voire même, parce que ça arrive même, d'humilier nos parents en place publique, en repas familiaux, en révélant ici ou là je ne sais quel secret de famille, tout simplement parce qu'on veut se venger de ce que peut-être votre père, votre mère ne vous a pas accordé ce que vous souhaitiez. Non, c'est Dieu qui juge. Et ce n'est pas à vous, jeunes de 10 ans, de 15 ans, de 20 ans, de déterminer ce qui est juste ou ce qui ne l'est pas. De déterminer si vos parents ont été de bons parents et de les juger, de les condamner, de les casser. Allons plus loin encore, parce que c'est une erreur parfois même que l'on peut commettre, qui est la plus grave peut-être. L'erreur de croire que l'on peut se permettre d'être méchant vis-à-vis de ses parents. La méchanceté, vous savez, elle commence déjà dans la pensée. Elle se poursuit avec la langue. Et réfléchissons. Nous qui avons été ados, post-ados, et vous qui l'êtes peut-être ce matin dans la maison de Dieu, n'avez-vous pas eu parfois des paroles dures, méchantes, terribles à l'encontre de vos parents? À bien y réfléchir, je crois que tous nous sommes concernés par cela. Alors que nous n'avons pas forcément été compris par nos parents, nous prenons prétexte de cela pour leur renvoyer

à la figure toutes sortes d'insanités, toutes sortes de méchancetés. Et à ce titre, nous allons même plus loin que la loi du talion dans notre justice, entre guillemets. En préparant une action vengeresse souvent disproportionnée aux faits reprochés. Lorsqu'on est mal dans sa tête, mal dans son esprit, mal dans son corps, un jeune peut être amené à faire et à dire des choses épouvantables. Il m'est arrivé de connaître, dans mon métier, des jeunes qui, par vengeance, des jeunes filles qui, par vengeance, ont porté plainte contre leur père pour viol ou attouchement sexuel. Ce qui n'était évidemment pas vrai. Mais ces jeunes filles de 12 ou 14 ans qui, en pleine adolescence, voulaient régler leur compte avec un père avec qui elles étaient trop en décalage, avaient trouvé par ce biais-là la possibilité de se venger. Et lorsqu'on s'inscrit dans cette démarche judiciaire, cette machine se met en route, inexorable, où le père se retrouve très rapidement en garde à vue, mis en examen, poursuivi pour viol sur mineur, inceste si vous préférez, voire même condamné en cour d'assises pour plusieurs années de prison pour un acte qu'ils n'ont jamais commis. Tout simplement parce qu'un jour, une jeune fille a décidé de se venger. Et vous savez, là aussi, cet exemple que je peux vous donner, nous le retrouvons aussi dans la parole de Dieu. De ces fils ou de ces filles indignes qui ont développé une haine de tout ce qui est autorité. Et nous avons cet exemple, bien sûr, du fils du roi David, Absalom, qui n'avait qu'une seule envie, c'était de régler ses comptes avec son père. C'était de le détrôner. C'était d'avoir des rapports sexuels avec les femmes de son propre père. C'était de l'humilier en public. Il n'y avait plus de limite dans sa haine. Et si la parole de Dieu nous parle de ses fils et de ses filles, comme les filles de Lot, qui n'ont rien trouvé de mieux que d'avoir des rapports avec leur père pour avoir une descendance. Que de mépris vis-à-vis des parents, que de haine. Ne commettez jamais cette erreur de commencer même à avoir de mauvaises pensées vis-à-vis de vos parents. Est-ce qu'il ne vous est jamais arrivé, mais ne répondez évidemment pas, que dans un moment de colère, alors que vous avez été élevé dans la sagesse de Dieu, que dans un moment de colère, vous ayez une pensée diffuse qui vous traverse l'esprit en disant « Mais il y a des moments où j'aurais préféré même que mon père ne soit plus. Au moins j'aurais réglé mes problèmes avec lui. S'il pouvait mourir. » Ça peut aller jusque-là. Oh, certes, c'est dans un moment de colère. Mais imaginez. Je vous l'ai dit, j'ai visité en prison, ce jeune Pierre, de 14 ans, qui avait tué son père, sa mère, son frère, et qui avait raté sa sœur à coups de fusil de chasse dans la région d'Ifto. Parce qu'il avait nourri en lui de la haine. Il avait nourri en lui des mensonges que le diable avait semés dans son esprit. Jusqu'à ce qu'à un moment donné, il paraissait logique d'aller plus loin. Ne vous imaginez pas une seconde qu'une parole méchante que vous prononceriez à l'encontre de vos parents soit sans incidence. Même si vos parents ne vous disent rien, ou même s'ils vous répondent au tic-à-tac en disant « Mon fils, que tu as dit est profondément méchant », ne vous imaginez pas que les choses vont s'arrêter là. Peut-être que pour vous, ça va s'arrêter là. Ça y est, vous avez déversé votre aigreur, votre incompréhension, et vous vous dites « Maintenant, c'est fini. Mettez-vous à la place des parents. » Mettez-vous à la place de la souffrance qui est la leur. Ils vont travailler tout ça dans leur esprit. Et ils risquent d'entretenir cette blessure pendant des années. Peut-être que jusqu'à un jour, vous preniez vous-même conscience du mal que vous avez pu leur faire. La cinquième erreur que vous pouvez commettre, que nous commettons tous plus ou moins, alors que nous connaissons la parole de Dieu, c'est l'erreur de croire que l'indépendance, c'est la liberté et le bonheur. Peut-être que parmi vous ici, il y a certains jeunes qui atteignent l'âge de 18 ans, ou qui l'ont atteint pour certains d'entre vous.
Et psychologiquement, 18 ans, c'est une date. À 18 ans, on est majeur. On a la capacité juridique. On se croit les rois du monde. Et peut-être la tentation peut être forte de se dire, « Eh bien maintenant, je veux faire ma vie. » Oui, merci papa et merci maman pour tout ce que vous avez fait pour moi, pour l'enseignement biblique que vous m'avez délivré, pour l'argent que vous avez consacré pour me permettre de me nourrir. Mais maintenant, j'ai 18 ans. Je suis bachelier. Je vais commencer des études à l'université. Je vais me prendre une chambre. Au Crous, à Mont-Saint-Aignan. Oh, certes, c'est vrai, la chambre est à deux pas de la maison familiale. Mais pour moi, c'est important ne pas être avec vous. Prendre ma liberté. Et c'est vrai que cette tentation peut être la vôtre. Mais qu'allez-vous faire de cette liberté? Parce que cette liberté-là est très contraignante. Et les parents souvent diront, « Mon fils, nous continuerons à prier pour toi, mais sache que cette liberté est une liberté cruelle. Parce que si tu veux faire ta vie, il va falloir que tu pourvoies aussi à tes besoins. Il va falloir travailler à côté de tes études. » Il va falloir payer le loyer tous les jours. Trouver quelqu'un qui se porte caution. Faire toi-même ta cuisine. C'est fini, maman, qui fait les bons petits plats. Et puis, s'il y a des soucis, des préoccupations, il faudra que tu les gères tout seul, là, dans ta petite chambre, là, universitaire. Et puis, tu auras peut-être de mauvaises rencontres avec des personnes que tu n'aurais jamais dû rencontrer et qui risquent de te coûter très cher. J'ai connu un couple, ils ne sont pas membres de cette communauté, assurez-vous, que je connais depuis bien des années. Et puis ce couple chrétien avait une fille unique. On en a toujours une. Si ce n'est qu'à la suite d'un incident, arrivée à l'âge de 18 ans, cette fille leur a dit, « Papa, maman, c'est fini. Vous avez donné, j'ai plus de compte à vous rendre. Je ne suis plus débitrice de ce que vous m'avez apporté, je fais ma vie. » Et ça fait un an et demi ou deux ans qu'elle est partie du domicile familial et ses parents n'ont plus aucune nouvelle d'elle. Elle a pourtant été élevée chrétiennement, elle connaît Dieu, ou tout du moins d'une manière intellectuelle. Elle a décidé de couper les ponts avec ses parents. Et lorsque l'on rencontre aussi des jeunes dans la rue avec des chiens et qu'on les interroge parfois, eh bien vous vous rendez compte qu'eux aussi sont en rupture familiale, comme on dit, très souvent, pour différentes raisons que je ne veux pas épiloguer ce matin. Mais sachez que vos parents, et ce n'est pas forcément une bonne nouvelle pour certains d'entre vous qui espéraient que l'indépendance allait être la liberté, mais la véritable liberté, c'est de rester encore en situation de dépendance vis-à-vis de ses parents. Pourquoi ? Parce que ses parents, jusqu'à ce que le Seigneur les reprenne, auront pour tâche de vous enseigner encore et encore, de vous rappeler combien il peut y avoir des pièges dans la vie. Ils les ont identifiés avant vous, pour que vous ne tombiez pas dedans. Alors vous aurez encore besoin d'eux, à 18 ans, à 20 ans, à 50 ans, jusqu'à ce que le Seigneur reprenne vos propres parents. Sixième erreur, c'est l'erreur de croire qu'il faille tout remettre en cause pour être dans le vrai. Ça, c'est quelque chose qui est tout à fait typique pour les jeunes. Quand on a 16 ans, 18 ans, 25 ans, on veut en finir avec les tabous et les interdits. On veut en finir aussi avec l'enseignement psychorigide que les parents ont pu délivrer, ou que l'on considère comme tel. Ce qui était vrai pour les parents doit devenir faux pour moi. Et c'est pour cette raison qu'on a souvent la tristesse de voir des parents qui prient pour leurs enfants et qui, arrivés à l'adolescence, prennent le chemin opposé de ce que les parents leur avaient enseigné jusqu'à présent. Ce choix de vouloir absolument être libre par le contraire. Et à ce titre-là, on n'y gagne pas grand-chose. Souvenez-vous de ce jeune Lot qui accompagne Abraham. Lot était enseigné dans la crainte de Dieu. Mais à un moment donné, il a fallu faire un choix.
Abraham n'était pas son père, certes, mais c'était un membre de sa famille, influent. Et Lot se dit, c'est l'occasion pour moi de faire ma vie, selon mes critères, selon mes valeurs. Est-ce que je vais continuer à être itinérant, errant de montagne en montagne, berger? Ou est-ce que je vais commencer à me sédentariser dans cette belle ville de Sodome? Oh, certes, moralement pas très édifiante, mais ce qu'il y a autour de Sodome est tellement encourageant pour mon développement économique. Abraham est vieux. Et quand on est vieux, pour beaucoup de jeunes, on est ringard. On est dépassé par les événements. On n'est plus dans le coup. Abraham n'était plus dans le coup pour Lot. Ce pauvre Abraham qui allait encore errer avec son bâton et puis ses petites brebis dans ces montagnes à moitié désertiques. Pauvre homme. Pauvre homme. Sa santé mentale défaillait sûrement. Quelle idée. Moi, je vais faire mon choix. Fini les tabous, les interdits. Sodome, c'est Sodome. Mais moi, j'ai des valeurs suffisamment fortes en moi pour résister à ces influences nauséabondes. Et Abraham a laissé partir son neveu. Comme le père a laissé partir son fils prodigue. Comme peut-être vous, en tant que parent, vous avez laissé partir vos fils et vos filles avec de la souffrance dans le cœur en disant « ils ont fait un mauvais choix ». Un jour ou l'autre, ça va leur coûter cher. Mais il est clair que ce choix était le leur, vouloir tout bouleverser. Je me souviens, j'avais entre 16 et 20 ans, comme tous les ados de ma génération, on n'avait qu'une seule envie, c'était de changer le monde. Ah, la révolution politique. Je m'étais rapproché d'un mouvement d'extrême gauche et dans mes papiers, chez moi, j'avais rédigé la charte de l'OIPLM. Ah, vous ne connaissez peut-être pas l'OIPLM. C'était l'organisation dont j'étais le président virtuel. Organisation internationale pour la paix et la liberté dans le monde. C'est formidable. Et alors là, tous les soirs, je regardais mon organisation qui n'existait que couchée sur le papier en se disant, mais je vais bouleverser le monde. J'en ai les capacités. Peut-être. Mais à 18 ans, on veut bouleverser le monde. Le monde des adultes, on n'en veut pas trop. J'ai appris avec le temps que la plus belle révolution n'était pas la révolution politique, mais c'est la révolution des cœurs en Jésus-Christ. Septième erreur. L'erreur de croire qu'il faille chercher le mal là où il n'est pas. Vous trouvez le mal là où il n'est pas. Et vous allez vous retrouver aussi dans les situations que je vais vous proposer. Si vos parents sont trop protecteurs, mets ton cache-colle, mets ton bonnet, mets tes moufles, n'oublie pas ton pantalon de préférence. Vous allez traduire par « parents étouffant votre personnalité ». Ce qui est un bien, vous allez transformer en mal. Qu'est-ce que c'est que ces parents qui m'étouffent ? C'est mal, ça, d'étouffer un fils, une fille, quand on est ado. Je veux développer ma personnalité. Ce qui est bien, vous le transformez en mal. Si vos parents sont économes, fais attention à ton argent de poche, nous-mêmes, attention à l'électricité, allume et ou éteins quand tu quittes une pièce, attention à l'eau, faut pas que ça coule trop longtemps. Des propos comme ça, on les a tous entendus. Et comment traduit-on ça ? Par parents avares. Ils ne veulent pas que je m'épanouisse sous mon robinet d'eau ou sous ma douche. Ils ne veulent pas que ma vie soit une vie illuminée dans ma chambre, jour et nuit. Si les parents ont l'autorité sur vous, ils n'excluent pas la punition. Écoute mon fils, je t'avais prévenu, c'est la troisième fois que tu fais cette bêtise-là, je suis obligé de sévir, tu n'auras pas de dessert. Et face à cette sanction qui vous paraît profondément injuste, vous allez traduire « parents dictatoriaux et tortionnaires ». Si vos parents ont besoin de se retrouver ensemble, alors que vous n'avez qu'une seule envie, c'est de jouer avec eux, c'est d'aller au cinéma avec eux, que d'aller faire je ne sais quelle fête, et que vos parents vous disent « écoute, on est un peu fatigué, et puis avec ta mère, on aurait quand même bien aimé envie de se reposer ».
Traduction des ados, parents feignants et asociaux. Ils sont même plus capables de sortir avec moi. Ils se recroquevillent dans leur caverne. Mais qu'est-ce que c'est que ces parents? J'ai quand même pas mérité de les avoir et pourtant je les ai. Si vos parents vous donnent de bons conseils sur vos lectures, sur ce que vous devez voir à la télévision, sur les fréquentations que vous devez avoir et celles que vous ne devez pas avoir, vous allez traduire « parents ringards », »,« parents out », »,« ils n'ont rien compris », »,« des has-been ». Si les parents sont moralisateurs, attention mon fils, ma fille, respecte bien les commandements de Dieu. Vous allez traduire « parents vieux jeu, dépassés, sectaires et hypocrites ». Et puis on pourrait continuer comme ça longtemps. C'est une erreur que de croire que les attitudes, les comportements, les paroles de vos parents, que vous puissiez systématiquement les tordre au point de trouver du mal là où c'est bien. Huitième erreur. L'erreur de croire, et c'est l'inverse, qu'il faille chercher le bien là où il n'est pas. Lorsque vos parents diront une chose, et j'ai fait la même chose aussi, on va trouver un malin plaisir à vouloir dire l'inverse. Vous avez remarqué? L'esprit de contradiction. Ça, c'est bien. Quand on a 15 ans, 18 ans, 20 ans, 22 ans, si papa a dit « il faut faire ça », eh bien, on ne va pas le faire. Et l'inverse aussi. Parce que c'est intéressant de croire que ce que l'on fait soit bien. On le trouve bien. Mais le problème, c'est qu'à terme, la cohabitation risque de devenir assez difficile entre les jeunes et les parents. Mais pourtant, nourrir cette contradiction systématique, provoquer pour provoquer. Alors c'est vrai que quand on est ado, on se cherche et on se trouve plus ou moins. Et on se cherche par l'excentricité, quelle qu'elle soit, plus ou moins. Toujours pour vouloir choquer, pour pouvoir provoquer une réaction des parents. En particulier, ça fait tellement plaisir. Et puis, il est clair que nourrir cette contradiction, vous avez tant d'exemples dans la parole de Dieu. Le grand prophète Samuel a eu des fils qui ne l'ont pas suivi. C'est le peuple d'Israël qui le dit. Écoute Samuel, toi tu es bien. Mais tes fils, on a eu le sentiment que par définition, ils ont toujours voulu faire l'inverse de ce que tu nous disais de faire. Alors on ne leur fait pas confiance. Et parce que les fils de Samuel n'ont pas suivi leur père, Israël prétexte de cela pour demander un roi. Pauvre Samuel. Nous ne savons pas si Samuel a été aussi, j'allais dire, à la hauteur en tant que père, comme il a été en tant que prophète, mais une chose était sûre et claire, ses fils n'ont pas suivi le père, animés sûrement d'un esprit de contradiction. Neuvième erreur. L'erreur de croire que l'on peut jouer avec la vie sans règle du jeu. Souvent, quand on a 16 ans, 17 ans, ou 18 ans, ou 20 ans, la vie n'a pas forcément toujours beaucoup de sens. Et combien il est important pour les jeunes, pour nos jeunes, de faire cette découverte, cette rencontre fondamentale avec Christ, qui lui devient sens et va donner un sens à leur vie. Mais tant que ce n'est pas le cas, on est en recherche de sens. Et puisque la vie n'a pas de sens, parce que le jeune se considère sans avenir véritable, alors on se joue de tout et de tout le monde. On peut devenir de véritables manipulateurs, des séducteurs, des menteurs, qu'importe. On est dans un monde finalement qui n'est pas vraiment le nôtre, le monde des adultes, le monde qu'on n'a pas encore atteint et qu'on n'a pas forcément envie d'atteindre. Jacob en était l'illustration, celui qui était rusé. Voilà un exemple de manipulateur, de menteur, qui finalement a réussi à être interpellé par Dieu dans les conditions que vous savez, mais que l'on retrouve aussi dans la personnalité de beaucoup d'ados, de jeunes adultes. On fait tout avec légèreté et désinvolture. Fais tes devoirs, oui, oh. Range ta chambre, oh. Dis bonjour à la dame, oh. Et ainsi de suite. Autant de consignes données par les parents que l'on fait ou que l'on ne fait pas et que la plupart du temps, allez, reconnaissons-le, qu'on ne fait pas toujours très bien. Parce que
quelles conséquences ça peut avoir. Combien je suis heurté. Toutes les fois que j'accompagne des jeunes, je vous l'ai déjà dit, de 14, 15, 16 ans, qui sont présentés devant le juge des enfants. J'en ai accompagné un dernièrement qui avait donné un coup de boule à un autre jeune et qui lui avait cassé le nez, un jeune de 12, 13 ans, et une partie de ses dents. Il est présenté devant le juge des enfants, l'auteur du dommage était là, la victime aussi, avec les parents respectifs. Et je suis obligé de dire au gamin qui est à l'origine du coup de boule, avant de passer devant le juge, j'ai écoute, la moindre des choses que tu puisses dire, c'est de présenter tes excuses à celui que tu as défiguré. Ah bon ? Bah, oui. Parce que donner un coup de boule, c'est mal. Bah oui. Il a le nez cassé, il a des problèmes de dentition, d'autant plus qu'il voulait exercer une activité qui, de près ou de loin, nécessitait une capacité physique exemplaire, et que peut-être que sa vie professionnelle, déjà à son âge, va être basculée, parce qu'un jour, il a rencontré ce jeune dans la rue, qui était dans la même classe que lui, et pour des raisons X, Y, a été frappé. Alors oui, il a... selon mes consignes, mais ça fait tellement artificiel. De toutes les manières, le juge, vous savez, n'est pas dupe. Il a dit, oui, bon, je m'excuse. Il n'y a pas de conséquences. Le juge des enfants ne va pas le mettre en prison. Il va simplement le reprendre. L'admonestation judiciaire, mon petit, casser le nez de ton prochain, c'est pas bien. A fortiori, quand les dents sont fêlées en plus. Alors, on ne recommence pas. On ne recommence pas. Non. Bien. Et ça s'arrête là. Il n'y a aucune conséquence. Et le problème, si ce n'est financière, mais les conséquences financières, ce seront les parents qui les porteront, ce qui n'est pas encore sûr, puisque généralement l'assureur des parents couvre. Donc pour ce jeune, quand on a 15 ans, 16 ans, 18 ans, on ne prend pas conscience, toujours, des conséquences de ce que l'on peut dire, de ce que l'on peut faire. On n'est pas forcément bien dans sa tête et ce mal-être se projette à l'extérieur au point où effectivement on en arrive à ce genre d'extrémité. Et puis, la dernière erreur, l'erreur de croire que l'on a raison contre tout le monde. Quand on a 15 ans et 20 ans, ce qui est formidable, c'est qu'on a tout vu, on sait tout mieux que tout le monde. Et lorsque nos parents nous disent, écoute, fais ceci ou fais cela, qu'est-ce qu'on rajoute ? Mais je sais, j'ai déjà fait, j'ai compris, il n'y a pas de problème. C'est une erreur de croire qu'on a toujours raison. L'erreur de croire que parce qu'on a 20 ans et que le monde s'ouvre à nous, qu'on a des perspectives plus ou moins heureuses dans cette vie qui se prépare, on peut se permettre de dire à ses parents, même dans un contexte chrétien, écoute maman, écoute papa, je sais tout ça. Je sais que Dieu existe, je sais que tu pries pour moi, je sais qu'il faut que je lise ma Bible, je sais qu'il faut que je vienne à l'église le dimanche matin, je sais qu'il faut que je vienne un bon chrétien, je sais qu'il faut que je rentre dans les eaux du baptême, tout ça, je sais. Mais arrête de me le dire, puisque je le sais. Je sais tout. Je connais Dieu, il me connaît, tout va bien. Je connais mes parents, hein. Vous me connaissez, moi aussi, tout va bien. Je sais ce que c'est que le monde, il suffit de regarder sur un écran téléviseur, d'écouter la radio, je sais ce qui se passe dans le monde. Et je le dis à mon père aussi moi-même, quand j'avais cet âge, mais papa, avec tes histoires, ta guerre en 39-45, toutes tes expériences, tout ça, c'est terminé. Mais je sais tout ça. Moi, j'ai lu ça aussi dans les livres d'histoire, que Hitler avait envahi la France en 39. Bon, voilà. On va pas revenir là-dessus. C'est fait. Je sais. Et vous savez qu'en fait, on sait pas grand-chose. Mais on ne s'en rend compte que trop souvent, tardivement, quand on a grandi, quand on est devenu parent soi-même, et qu'on se rappelle
l'attitude qu'on a pu avoir vis-à-vis de ses parents, les mots qu'on a pu avoir vis-à-vis d'eux. On se dit, Seigneur, je te demande pardon, parce que moi qui croyais tout savoir, finalement je ne savais rien. Mais à l'époque, je n'avais pas conscience de ça. Alors je voudrais conclure ce matin. Honore ton père et ta mère. Je vais vous rappeler peut-être des banalités. Vous qui peut-être en tant que jeune, ado ou jeunes adultes, il y a des moments où vous n'êtes pas forcément à l'aise avec vos parents, où il peut y avoir des tensions. Remémorez-vous tout ce que vos parents ont pu faire pour vous jusqu'à présent. Votre mère vous a porté pendant 9 mois. Et si vous êtes là, ce matin, c'est parce que Dieu voulant, merci Seigneur, elle n'a jamais pris la volonté, elle n'a jamais pris la décision de vouloir avorter. Elle vous a porté pendant 9 mois. Pendant ces 9 mois, ça a pu être difficile pour elle. Vous imaginez tous les effets secondaires qu'on peut avoir quand on est enceinte. Et je m'adresse évidemment aux mamans. Vous ne vous êtes peut-être jamais aperçu que vos parents ont sacrifié leurs activités accessoires à leur activité professionnelle, fini le cinéma, fini le théâtre, fini le sport, parce qu'ils ont voulu se focaliser sur vous. Peut-être qu'ils ont fait des sacrifices, qu'ils ont abandonné l'idée d'acheter une grande maison parce qu'ils préféraient épargner cet argent pour vous permettre d'avoir un peu de pécule, pour vous permettre de faire des études. Peut-être qu'un jour, vous saurez tout ce que vos parents ont réellement fait. N'attendez pas qu'ils soient morts pour leur dire merci. Ça fait combien de fois ou combien de temps que vous n'êtes pas venu vers vos parents pour leur dire tout simplement « Je t'aime, papa. Je t'aime, maman. » Ça fait combien de temps que vous n'avez pas dit à vos parents « Merci. Merci parce que tu m'as donné la vie. » Bien sûr, le Seigneur nous a donné tous la vie et par l'intermédiaire de vos parents. Merci parce que tu as pourvu à mes besoins jusqu'à présent. Merci parce que tu as tout fait, vous avez fait ce que vous avez pu pour me donner une bonne éducation. Est-ce que ce matin, on ne peut pas être reconnaissant à l'égard de celles et de ceux qui sont peut-être aussi présents là et qui vous ont élevé peut-être parfois dans des situations difficiles de séparation, de deuil, et qui ont été présents jusque maintenant? Alors je voudrais m'adresser à ces jeunes justement ce matin, spécifiquement à vous, et en particulier vous qui avez vos parents dans cette salle. De faire ce petit geste, non pas pour me faire plaisir, parce que je n'ai pas besoin de ça, non pas pour faire plaisir à celles et ceux qui vont vous voir faire, mais simplement parce que, je le crois, Dieu vous a touché. Et de se dire, c'est vrai, c'est pas je dois honorer mon père et ma mère, parce que le pasteur l'a dit, alors s'il l'a dit. Mais c'est de prendre conscience qu'honorer son père et sa mère, au travers de son père et de sa mère, c'est Dieu lui-même que vous honorez. C'est Dieu le Père que vous honorez. C'est honorer celles et ceux qui marquent votre existence et qui vont la marquer, que vous le vouliez ou non, jusqu'à votre propre mort. Et ce petit geste, si vous le voulez bien, c'est de vous lever là où vous êtes et d'aller, si vos parents sont là, vers eux, et leur dire, papa, maman, allez, c'est fini. Hein, la petite dispute qu'on a eue hier soir, c'était idiot. Je te demande pardon, papa. Je te demande pardon, maman. C'est vrai, il y a longtemps que je ne t'ai pas dit merci. Ben voilà, je te le dis. Merci, papa. Ou alors, je t'aime. Tout simplement. Est-ce que vous voulez le faire? Spontanément. Allez-y.

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Salut, c'est Hubert. Dans Génération Souvenir aujourd'hui, consacré, vous l'avez entendu, à Michel Delpech quand j'étais chanteur. Michel Delpech né à Courbevoie en janvier 1946. Il est décédé le 2 janvier 2016. Voilà, on fait cette émission pratiquement à la même date de son décès, à quelques jours près. 7 ans presque, voilà, qu'il nous a quittés, Michel Delpech. Il est auteur, compositeur, interprète. Il était auteur, compositeur et interprète de la chanson française. Il a été aussi acteur de cinéma en son temps. C'est avant tout un mélodiste inscrit au patrimoine de la variété et de la réalité populaire, on va dire. Exemple pour Un flirt qui suit juste derrière, je regarde. Non, ça sera Inventaire 66. Donc on peut le mettre cette chanson également dans tout le répertoire de Michel. Inventaire 66, What is White, Que Marianne était jolie, Chez Lorette, Se fout de Nicolas, Le Loir-et-Cher, Les divorcés, Le chasseur, et j'en passe des meilleurs. Si vous voulez réécouter toute la panoplie de Michel, tous ses succès en boucle, rien de tel que de les redécouvrir soit sur le périph' parisien le soir, dans les embouteillages, ou à l'arrêt, dans ceux de Rouen. Vous verrez que c'est long et qu'il faut un certain temps qu'il retarasse parfaitement ce qui s'est passé dans ces années 60-70, de l'exode rural à la libération sexuelle, à l'ennui de cette jeunesse gaulliste, gaullienne si vous voulez, à son romantisme et à la fin du modèle séculaire patriarcal de la famille. Ses débuts se font avec son parolier et son ami de toujours, Roland Vincent, début 64, avec son premier succès qu'on n'écoutera pas aujourd'hui, mais qui était Anatole. En 65, sa participation à la comédie musicale Copain Clopin, qui reste 6 mois à l'affiche, va le rendre populaire, notamment avec sa chanson Chez Lorette. On l'écoutera tout à l'heure. On va écouter de nouveau Michel Delpech avec toutes ses chansons dans peu de temps, dans cette période 68 arde, puisqu'il appartient à tout jamais à cette génération de jeunes gens qui, par définition, ne faisaient pas de musique qu'auraient souhaité leur papa et leur maman. Il glisse d'une posture à l'autre sans trop le savoir. Il lui importait simplement de faire de la musique celle qu'il aimait afin de se saouler de gloire, de vivre facilement, comme il le racontera d'ailleurs un petit peu plus tard dans cette autobiographie, dans son bouquin, où il nous entraîne dans cette vie de galérien du show, du vedettariat, du fiesta, d'alcool, de groupie dans ce livre, donc intitulé « L'homme qui avait construit sa maison sur le sable ». Sans commentaire, avant de revenir sur les années 70 tout à l'heure de Michel, sachez qu'il épouse Chantal Simon dans ses années 60-66 et qu'à la même époque, il se produira, écoutez bien, en première partie des adieux de Brel. Chaque soir, c'était quand même quelque chose, chaque soir à l'Olympia, gros temps fort et souvenir, madame, messieurs, voici Inventaire 66.

Charles Aznavour, il faut savoir, on revient à Michel Delpech dans les années 67 à 69, il est sous l'emprise du même impresario que celui de Mireille Mathieu, un certain Johnny Stark. Il passe ensuite chez Barclay et signe deux très beaux succès, White is White qui est prêt juste derrière moi, a démarré et pour un flirt, il est aussi couronné par le prix du disque en ce début des 70s. Il quittera donc Stark et sûrement par la même occasion les rails d'une certaine variété commerciale de l'époque. Et faut le noter quand même, hein. Il met ainsi fin à sa collaboration de son mentor de tous ses débuts, Roland Vincent, son copain également, sort alors en 73 Les Divorcés, Dieu que Marianne était jolie, en 73 aussi Quand j'étais chanteur, en 75-77 c'est son divorce avec Chantal et son hymne rural au petit département de manière très ironique, tendre et sympa, c'est la sortie du fameux Loir-et-Cher. Gros succès dans ces années 70-70, mais parallèlement à cela, le chanteur tombe dans une grosse période de doute, de dépression même. Certains annonceront même à cette époque une tentative de suicide. Pour Michel, il le démentira tout le temps et formellement. Il se tourne vers la religion, le bouddhisme au départ, puis revient au catholicisme et c'est ainsi qu'il se termine dans ces années 70 et le début 80 pour Michel Delpech, avant de revenir sur sa renaissance totale au milieu des années 80. Sachez quand même qu'il sera l'un des plus gros faiseurs de tubes hein, dans les années 60-70. On le réécoutera tout à l'heure dans les époques 85 et ça va être la dernière partie de sa biographie. Mais avant, je voudrais parler de 83. Michel rencontre Geneviève Garnier-Fabre, artiste qu'il va épouser en 85. Cette date correspond à son retour avec un album qui se nomme « Loin d'ici ». La plus grande partie de son public, 68ards, hein, les 68ards, lui sont restés très très fidèles. Il ressort une compile en 89, l'un de ses plus grands succès d'antan, avec les plus grands succès d'antan. Il se produit régulièrement d'ailleurs sur les scènes provinciales. Michel enseigne ainsi les concerts aussi parisiens. Et du côté de Carex, on le voit carré, hein, comme vous voulez, aux Vieilles Charrues ou aux Francopholies de La Rochelle. En 90, c'est la naissance de son fiston Emmanuel, qui le suivra par la suite. Hein, on le verra dans les années 2007, il le suivra, il deviendra un petit peu un de ses musiciens. Voilà, White is White est programmé derrière avec Dieu que Marianne était jolie, chez Lorette, très jolie chanson de Michel Delpech. Et on revient à la fin de, malheureusement, de sa vie dans les années 2000. White is White à suivre.

Michel Delpech aujourd'hui avec nous sur le 97.9. On rappelle bien sûr la vie de Michel, la dernière partie malheureusement, la partie finale je vais dire, hein, du 21e siècle on va dire, hein, les années 2000. Michel qui nous a quittés donc en 2016, on revient dans quelques instants en 2006. Mais avant, on va écouter des chansons des années 70. En voilà un joli succès de Bob Dylan qui va suivre Wigan. Nous aurons les Beatles aussi avec Obladi Oblada et Michel Fugain, des potes à l'époque de l'autre Michel, Michel Delpech, avec Chante. Allez, Bob Dylan à suivre et on se retrouve tout à l'heure avec les divorcés, le Loir-et-Cher, et on aura pour terminer le chasseur de Michel Delpech et sa dernière partie de billot.

Voilà. C'était l'autre Michel, Michel Fugain dans Chante. On consacrera sûrement dans les semaines, les mois à venir, une biographie également à Michel Fugain. Mais Michel est toujours parmi nous, hein, contrairement à Michel Delpech, à qui on a consacré cette petite page aujourd'hui dans Génération Souvenir. En 2006, Michel a été un des premiers chanteurs des années 60-70 à compiler des chansons avec des jeunes artistes. Je vous en donne quelques-uns, par exemple, Miossec, Benabar. Le résultat a été très flatteur, ce disque est fort bien accueilli par le public et s'en suivra une tournée de 2 concerts, et je vous le donne en 1000, ou au Grand Rex sur Paris. Michel a participé également à la tournée Achetendre et Tête de Bois, précisément la 7e édition, mais depuis mars 2013, tout s'est arrêté, et ce pour raison de santé, cancer de la gorge et de la langue. Voilà en quelques lignes raconter la biographie d'un chanteur qui appartient de tout cœur à cette génération que l'on aime, nous ici, 60-70, un peu rebelle et au look à la patte d'éléphant, celui qui a presque tout connu, de la gloire au disque raté, aux désillusions de la ville et de la campagne, à la dépression, à la reconversion religieuse, hein, de religion, bouddhisme et catholicisme, et surtout à la renaissance dans ce nouveau 21e siècle. On n'oublie pas non plus, avant de conclure, que Michel a joué au cinéma, à l'affiche où il jouait son propre rôle dans le film de Grégory Magne et Stéphane Viard, L'air de rien. Avant de refermer cette page de Michel Delpech, sachez, qu'il a été réhospitalisé au tout début des années 2015 et pour récidive de son mal. Et malheureusement, il nous a quittés définitivement le 2 janvier 2016, 7 ans, et dans la ville de Suresnes. On l'aime encore ici sur le 97.9, Michel Delpech, et c'est pour ça qu'on vous le prouve aujourd'hui. 3 chansons encore de lui, mais en voici 2 à la suite, Les Divorcés et Le Loir-et-Cher.

C'était Marina Kaye avec sa chanson Homeless, chanson plus récente bien sûr que celle passée auparavant des années 60-70 de Michel Delpech. C'était sa biographie aujourd'hui sur Génération Souvenir. On va avoir un petit succès des années 60 juste avant de réécouter Le Chasseur pour terminer cette émission. À très bientôt donc sur RLS pour une nouvelle Génération Souvenir. N'oubliez pas que cette émission passe le dimanche de 21h à 22h sur le 97.9. Très bonne fin de journée.

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de José María de Heredia, Les Conquérants. Comme un vol de gerfaux hors du charnier natal, fatigués de porter leur misère hautaine, de Palos de Moguer, routiers et capitaines, partaient ivres d'un rêve héroïque et brutal. Ils allaient conquérir le fabuleux métal que Cipango mûrit dans ses mines lointaines et les vents alizés inclinaient leurs antennes au bord mystérieux du monde occidental. Chaque soir, espérant des lendemains épiques, l'azur phosphorescent de la mer des tropiques enchantait leur sommeil d'un mirage doré. Où, penchés, à l'avant des blanches caravelles, ils regardaient monter en un ciel ignoré, du fond de l'océan, des étoiles nouvelles.

0: Proverbe 5. Mon fils, sois attentif à ma sagesse. Prête l'oreille à mon intelligence, afin que tu conserves la réflexion et que tes lèvres gardent la connaissance. Car les lèvres de l'étrangère distillent le miel, et son palais est plus doux que l'huile. Mais à la fin, elle est amère comme l'absinthe, aiguë comme un glaive à deux tranchants. Ses pieds descendent vers la mort, ses pas atteignent le séjour des morts. Afin de ne pas considérer le chemin de la vie, elle est errante dans ses voies, elle ne sait où elle va. Et maintenant, mes fils, écoutez-moi, et ne vous écartez pas des paroles de ma bouche. Éloigne-toi du chemin qui conduit chez elle, et ne t'approche pas de la porte de sa maison, de peur que tu ne livres ta vigueur à d'autres et tes années à un homme cruel. De peur que des étrangers ne se rassasient de ton bien et du produit de ton travail dans la maison d'autrui. De peur que tu ne gémisses près de ta faim, quand ta chair et ton corps se consumeront, et que tu ne dises « Comment donc ai-je pu haïr la correction ? Et comment mon cœur a-t-il dédaigné la réprimande ? Comment ai-je pu ne pas écouter la voix de mes maîtres, ne pas prêter l'oreille à ceux qui m'instruisaient ? Peu s'en est fallu que je n'aie éprouvé tous les malheurs au milieu du peuple et de l'assemblée. Bois les eaux de ta citerne, les eaux qui sortent de ton puits. Tes sources doivent-elles se répandre au dehors ? Tes ruisseaux doivent-ils couler sur les places publiques ? Qu'ils soient pour toi seul et non pour des étrangers avec toi. Que ta source soit bénie, et fais ta joie de la femme de ta jeunesse, biche des amours, gazelle pleine de grâce. Sois en tout temps enivré de ses charmes, sans cesse épris de son amour. Et pourquoi, mon fils, serais-tu épris d'une étrangère, et embrasserais-tu le sein d'une inconnue? Car les voies de l'homme sont devant les yeux de l'Éternel, qui observe tous ses sentiers. Le méchant est pris dans ses propres iniquités, il est saisi par les liens de son péché. Il mourra faute d'instruction, il chancellera par l'excès de sa folie.
1: Pablo Casals interprète maintenant le concerto pour violoncelle de Max Bruch.

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1: Dieu connaît tout de l'économie. Dans Colossiens 3, verset 23, nous méditons « Quel que soit votre travail, faites-le de bon cœur, comme pour le Seigneur et non pour les hommes. »
2: Pour prospérer en temps de crise, vous devez, premièrement, lutter contre la convoitise. « Tu ne convoiteras pas », nous dit Exode 20 au verset 17. Le désir d'imiter sans cesse nos voisins est un esclavage capable de nous détruire mentalement à cause du stress qu'il génère dans notre cœur. Jésus a mis en parallèle la diminution de nos bénédictions avec l'augmentation de nos convoitises. Gardez-vous attentivement de toute cupidité, car même dans l'abondance, la vie d'un homme ne dépend pas de ce qu'il possède. Autrement dit,

0: autre. Si tu ne peux pas rembourser à leur place, on te prendra même ton lit quand tu seras couché dessus. Proverbe 22, versets 26 à 27. Non seulement ceci constitue un conseil intelligent, mais en plus c'est une règle divine. Tous vos amis qui ont fait l'erreur de vouloir couvrir les dettes des autres et qui s'y sont brûlés les ailes applaudiront et diront « Amen ». Dieu ne veut pas dire que nous devons refuser de l'aide à l'autrui. En vérité, il bénit celui qui aide les nécessiteux. Mais sa manière de les soutenir doit passer par la prière, les dons généreux, les prêts sans intérêt, les conseils judicieux. En aucun cas, vous ne devez prendre sur vous les dettes qu'ils ont accumulées.
1: Troisièmement, travailler d'arrache-pied. Main paresseuse apporte la pauvreté. Main courageuse apporte la richesse, nous dit Proverbe 10 au verset 4. La richesse trop vite acquise disparaît vite. Celle qu'on amasse petit à petit ne cesse de grandir. Regarde l'homme qui fait bien son métier. Il se tient devant des rois, il ne se tient pas devant des gens obscurs. Même en temps de crise, Dieu s'empressera de promouvoir les ouvriers intègres et consciencieux afin qu'ils prospèrent encore plus.
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1: Amis auditeurs internautes de la radio La Sentinelle, nous sommes très contents de rentrer chez vous pour votre émission tant attendue, tant aimée, 180 secondes de foi. Aujourd'hui, je veux vous parler du silence et de l'écoute. Considérons rapidement 1 roi chapitre 19, le verset 12. Après le tremblement de terre, un feu. L'Éternel n'était pas dans le feu. Et après le feu, un murmure doux et léger. Après le tremblement de terre, un feu. L'Éternel n'était pas dans le feu. Et après le feu, un murmure doux et léger. 1 roi 19, le verset 12. Ici, le prophète Élie découvre que Dieu n'est pas dans le bruit spectaculaire, mais dans un murmure doux et léger. Et j'arrive à comprendre, dans un monde rempli de bruit, le silence devient une discipline spirituelle essentielle pour tout chrétien. Et la bonne nouvelle, c'est que Dieu parle encore. Mais sommes-nous disponibles à écouter Dieu? Je peux vous choquer, mais je dois vous dire que le silence n'est pas un vide, c'est un espace pour Dieu. Alors, aujourd'hui, prends quelques minutes. Éteins les distractions de ce monde. Fais silence et écoute. Car une âme attentive entend toujours la voix de Dieu. Dieu veut vous parler aujourd'hui. Déjà bonne journée. Que le Seigneur vous bénisse.
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1: Chers enfants qui écoutez cette émission de la série « La Bible racontée aux enfants », je vais vous raconter aujourd'hui comment le roi Salomon, le fils du roi David, a commencé son règne. Nous trouvons ce récit non seulement dans le premier livre des rois, mais aussi au début du deuxième livre des chroniques. Salomon éternel et obéissait aux ordres que David lui avait laissés. Mais, comme le reste du peuple, il offrait encore à l'Éternel des sacrifices et des parfums sur des hauts lieux, c'est-à-dire des collines élevées. C'était une pratique dangereuse, car les peuples païens voisins qui adoraient toutes sortes de faux dieux offraient leurs sacrifices d'eux-mêmes. Un jour, le roi s'est rendu à Gabaon, à 10 kilomètres au nord-ouest de Jérusalem, où se trouvait le haut lieu le plus important, pour y offrir un sacrifice très important. C'est à Gabaon que se trouvait la tente de la rencontre qui avait été construite lorsque les Israélites se trouvaient dans le désert sous la conduite de Moïse, après leur sortie d'Égypte. Pendant la nuit, l'Éternel est apparu dans un songe à Salomon et lui a dit « Demande ce que tu désires et je te l'accorderai. » Salomon a répondu « Tu as fait preuve d'une grande bonté à David, mon père. » Parce qu'il vivait fidèlement selon ta volonté, de façon juste et avec un cœur droit. Tu lui as accordé un fils qui siège maintenant sur son trône. Éternel, mon Dieu, c'est toi qui m'as fait régner, moi qui suis ton serviteur, à la place de David, mon père, alors que je ne suis qu'un tout jeune homme et que je ne sais pas gouverner. Ce peuple est si nombreux qu'on ne peut pas le compter. Veuille donc me donner à moi, ton serviteur, l'intelligence nécessaire pour rendre la justice pour ton peuple, afin que je sache distinguer entre le bien et le mal. Sans cela, qui pourrait administrer la justice pour ton peuple qui est si nombreux ? Cette demande de Salomon a plu au Seigneur. Alors Dieu lui a dit, « Puisque c'est là ce que tu demandes, et que tu ne demandes pour toi ni longue vie, ni richesse, ni la mort de tes ennemis, eh bien je vais réaliser ton souhait. » Je te donnerai de la sagesse et de l'intelligence comme à personne dans le passé ni dans l'avenir. De plus, je t'accorde ce que tu n'as pas demandé, la richesse et la gloire, de sorte que pendant toute ta vie, aucun roi ne t'égalera. Enfin, si tu marches dans les chemins que j'ai prescrits, si tu obéis fidèlement à mes lois et mes commandements, comme ton père David, je t'accorderai aussi une longue vie. Salomon s'est réveillé avec ce rêve présent à l'esprit. Et il est revenu à Jérusalem. Là, il est allé se présenter devant le coffre de l'Alliance de l'Éternel. Il a offert des holocaustes, il a présenté des sacrifices, et il a donné un grand festin auquel il a invité tous ses ministres. Mais, chers enfants, après avoir écouté un chant chrétien, nous allons voir ensemble un exemple de la grande sagesse du roi Salomon et comment il a rendu la justice avec une grande intelligence dans un cas très difficile.

0: Un jour, deux femmes qui vivaient ensemble et qui n'avaient pas de mari, mais des relations avec beaucoup d'hommes, sont venues se présenter chez le roi Salomon. La première lui a dit « S'il te plaît, mon seigneur, écoute-moi. Cette femme et moi, nous habitons dans la même maison, et j'ai donné naissance à un fils près d'elle. Trois jours après, elle a aussi donné naissance à un fils. Nous vivons seuls ensemble dans cette maison, il n'y a personne d'autre avec nous. Or, pendant la nuit, elle s'est couchée sur son fils et l'a étouffé. Alors, elle s'est levée au milieu de la nuit, elle a enlevé mon fils à mes côtés pendant que moi je dormais et l'a couché contre elle. Puis elle a déposé son bébé mort près de moi. Le matin, je me suis levé pour allaiter mon enfant et j'ai trouvé l'enfant mort. Lorsqu'il a fait jour, je l'ai examiné attentivement et j'ai reconnu que ce n'était pas mon fils que j'avais mis au monde. « C'est faux !» a interrompu l'autre femme. « C'est mon fils qui est vivant et le tien qui est mort. »« Pas du tout !» a riposté la première. « C'est ton fils qui est mort et le mien qui est vivant. » Et elles ont continué à se disputer de la sorte devant le roi. Alors Salomon a finalement déclaré « L'une dit, c'est ici mon fils qui est vivant et c'est le tien qui est mort. » Mais l'autre dit, « Pas du tout, c'est ton fils qui est mort et le mien qui est vivant. » « Eh bien, a-t-il ajouté, qu'on m'apporte une épée. » On lui a apporté une épée. Alors il a dit, « Coupez l'enfant vivant en deux et donnez-en une moitié à chacune. » Alors la vraie mère de l'enfant vivant, poussée par son amour pour son fils, s'est écriée, « De grâce, mon Seigneur, qu'on lui donne le bébé vivant, qu'on ne le fasse pas mourir. » Mais la fausse mère, elle, a dit, « Non, coupez-le en deux. Ainsi, il ne sera ni à moi, ni à elle. » Alors Salomon a prononcé son jugement et a dit, « Ne tuez pas l'enfant. Donnez-le à la première des deux femmes. C'est elle sa vraie mère. » Vous voyez, chers enfants, Salomon avait compris que la fausse mère n'aimait pas vraiment cet enfant qui n'était pas le sien et qu'elle préférait qu'il meure plutôt que d'avoir à le rendre à l'autre, tandis que la vraie mère préférait voir son enfant vivant dans les mains de l'autre femme plutôt que de le voir mort. Tout Israël a appris le jugement que le roi avait prononcé et tous les habitants ont eu un profond respect pour lui, car ils ont compris qu'il avait reçu la sagesse de Dieu pour rendre la justice. Salomon, en plus des ministres qu'il assistait pour gouverner sur le pays, a établi 12 gouverneurs sur tout Israël. Ils étaient chargés de pourvoir à l'entretien du roi et de tout le personnel de son palais. Chacun d'eux assurait le ravitaillement un mois par an. À cette époque, la population de Juda et d'Israël était aussi nombreuse que les grains de sable au bord de la mer. Ils avaient à manger et à boire et ils étaient dans la joie. Chaque jour, Salomon recevait pour son entretien et celui de tout son personnel 9 tonnes de farine fine et 18 tonnes de farine ordinaire, 10 bœufs engraissés, 20 bœufs de pâturage et 100 moutons, sans compter les cerfs, les gazelles, les chevreuils et les volailles engraissées. Salomon dominait sur tous les petits royaumes qui s'étendaient du grand fleuve, l'Euphrate, jusqu'au pays des Philistins et jusqu'à la frontière de l'Égypte. Pendant toute sa vie, ses peuples lui sont restés soumis et lui ont apporté leurs impôts. De même, pendant toute sa vie, Israël et Juda ont vécu en paix et en toute sécurité. Salomon avait 4000 écuries pour les chevaux de ses chars et 12000 hommes d'équipage pour ses chars. Les gouverneurs qui fournissaient chacun un mois par an le ravitaillement du palais de Salomon fournissaient aussi, chacun à son tour et suivant sa règle, de l'orge et de la paille pour les chevaux de trait et ceux des attelages de chars à l'endroit où se trouvait le roi. Comme nous l'avons vu, chers enfants, Dieu a donné à Salomon une sagesse exceptionnelle, une très grande intelligence et une grande curiosité et soif d'apprendre qui l'a fait s'intéresser à un tas de questions. Sa sagesse dépassait celle de tous les sages de l'Orient et de l'Égypte. Aussi, il est devenu célèbre parmi tous les peuples voisins. Il a écrit 3000 proverbes et a composé 5000 chants. Il a décrit les plantes, du cèdre du Liban jusqu'à la branche d'hysope qui pousse sur les murailles. Il a aussi parlé des animaux, des oiseaux, des reptiles et des poissons. tous les rois de la terre qui avaient entendu vanter sa sagesse envoyaient des délégations de tous les pays du monde pour l'entendre. Hiram, le roi de Tyr, qui avait toujours été un allié de David, a envoyé des ambassadeurs auprès de Salomon quand il a appris qu'on l'avait établi roi par l'onction pour succéder à son père. Salomon aussi lui a envoyé des messagers pour lui dire « Tu as toi-même connu David, mon père. » Il n'a pas pu construire un temple pour l'Éternel parce qu'il a dû constamment faire la guerre au peuple voisin jusqu'à ce que l'Éternel ait fini par les lui soumettre. Maintenant, l'Éternel m'a accordé de vivre sans être inquiété d'aucun côté et sans plus avoir à redouter ni adversaire ni menace de mauvais coup. À présent, j'ai décidé de bâtir un temple en l'honneur de l'Éternel, mon Dieu, comme l'Éternel l'avait dit à mon père David. Maintenant donc, veuille donner des ordres pour qu'on coupe pour moi des cèdres du Liban. » Le cèdre du Liban, chers enfants, est un très bel arbre, bien connu pour son bois de qualité. Mes ouvriers aideront les tiens et je te paierai le salaire de ceux qui travaillent, selon ce que tu fixeras. Car tu sais qu'il n'y a personne parmi nous qui sache couper les arbres comme les gens de ton pays. » Lorsqu'Hiram a reçu le message de Salomon, il s'en est beaucoup réjoui et a déclaré « Béni soit aujourd'hui l'Éternel qui a donné à David un fils plein de sagesse pour gouverner ce grand peuple. » Mais, chers enfants, nous verrons ensemble la prochaine fois comment Salomon et Hiram, le roi de Tyr, ont conclu une alliance autour de la construction du temple de l'Éternel et quels ont été les préparatifs pour la construction de ce magnifique temple. D'ici là, je vous dis au revoir et à Dieu seul la gloire.
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